0: Ô Jésus, écoute nos prières à cause des larmes de sang de ta très sainte mère. Ô Jésus, écoute nos prières à cause des larmes de sang de ta très sainte mère. Ô Jésus, écoute nos prières à cause des larmes de sang de ta très sainte mère. Deuxième mystère, les larmes versées par la Vierge Marie pendant l'exil de la Sainte Famille en Égypte. Ô Jésus, regarde les larmes de celle qui t'a le plus aimé sur la terre et qui t'aime au ciel le plus intensément. Ô Jésus, écoute nos prières à cause des larmes de sang de ta très sainte mère. Ô Jésus, écoute nos prières à cause des larmes de sang de ta très sainte mère. Ô Jésus, écoute nos prières à cause des larmes de sang de ta très sainte mère. Ô Jésus, écoute nos prières à cause des larmes de sang de ta très sainte mère. Ô Jésus, écoute nos prières à cause des larmes de sang de ta très sainte mère. Ô Jésus, écoute nos prières à cause des larmes de sang de ta très sainte mère. Ô Jésus, écoute nos prières à cause des larmes de sang de ta très sainte mère. Troisième mystère, les larmes versées par la Vierge Marie lors de sa quête de Jésus à 12 ans dans le temple de Jérusalem. Ô Jésus, regarde les larmes de celle qui t'a le plus aimé sur la terre et qui t'aime au ciel le plus intensément. Ô Jésus, écoute nos prières à cause des larmes de sang de ta très sainte mère. Ô Jésus, écoute nos prières à cause des larmes de sang de ta très sainte mère. Ô Jésus, écoute nos prières à cause des larmes de sang de ta très sainte mère. Ô Jésus, écoute nos prières à cause des larmes de sang de ta très sainte mère. Ô Jésus, écoute nos prières à cause des larmes de sang de ta très sainte mère. Ô Jésus, écoute nos prières à cause des larmes de sang de ta très sainte mère. Ô Jésus, écoute nos prières à cause des larmes de sang de ta très sainte mère. Quatrième mystère, et les larmes versées par la Vierge Marie pendant la Passion et le douloureux chemin de croix de Jésus. Ô Jésus, regarde les larmes de celle qui t'a le plus aimé sur la terre et qui t'aime au ciel le plus intensément. Ô Jésus, écoute nos prières à cause des larmes de sang de ta très sainte mère. Ô Jésus, écoute nos prières à cause des larmes de sang de ta très sainte mère. Ô Jésus, écoute nos prières à cause des larmes de sang de ta très sainte mère. Ô Jésus, écoute nos prières à cause des larmes de sang de ta très sainte mère. Ô Jésus, écoute nos prières à cause des larmes de sang de ta très sainte mère. Ô Jésus, écoute nos prières à cause des larmes de sang de ta très sainte mère. Ô Jésus, écoute nos prières à cause des larmes de sang de ta très sainte mère. Cinquième mystère, les larmes versées par la Vierge Marie pendant la crucifixion, l'agonie et la mort de Jésus sur la croix. Ô Jésus, regarde les larmes de celle qui t'a le plus aimé sur la terre et qui t'aime au ciel le plus intensément. Ô Jésus, écoute nos prières à cause des larmes de sang de ta très sainte mère. Ô Jésus, écoute nos prières à cause des larmes de sang de ta très sainte mère. Ô Jésus, écoute nos prières à cause des larmes de sang de ta très sainte mère. Ô Jésus, écoute nos prières à cause des larmes de sang de ta très sainte mère. Ô Jésus, écoute nos prières à cause des larmes de sang de ta très sainte mère. Ô Jésus, écoute nos prières à cause des larmes de sang de ta très sainte mère. Ô Jésus, écoute nos prières à cause des larmes de sang de ta très sainte mère. Sixième mystère, les larmes versées par la Vierge Marie quand le corps de Jésus est descendu de la croix et qu'elle l'a pris dans ses bras. Ô Jésus, regarde les larmes de celle qui t'a le plus aimé sur la terre et qui t'aime au ciel le plus intensément. Ô Jésus, écoute nos prières à cause des larmes de sang de ta très sainte mère. Ô Jésus, écoute nos prières à cause des larmes de sang de ta très sainte mère. Ô Jésus, écoute nos prières à cause des larmes de sang de ta très sainte mère. Ô Jésus, écoute nos prières à cause des larmes de sang de ta très sainte mère. Ô Jésus, écoute nos prières à cause des larmes de sang de ta très sainte mère. Ô Jésus, écoute nos prières à cause des larmes de sang de ta très sainte mère. Ô Jésus, écoute nos prières à cause des larmes de sang de ta très sainte mère. Septième mystère, les larmes versées par la Vierge Marie quand Jésus a été déposé dans le tombeau. Ô Jésus, regarde les larmes de celle qui t'a le plus aimé sur la terre et qui t'aime au ciel le plus intensément. Ô Jésus, écoute nos prières à cause des larmes de sang de ta très sainte mère. Ô Jésus, écoute nos prières à cause des larmes de sang de ta très sainte mère. Ô Jésus, écoute nos prières à cause des larmes de sang de ta très sainte mère. Ô Jésus, écoute nos prières à cause des larmes de sang de ta très sainte mère. Ô Jésus, écoute nos prières à cause des larmes de sang de ta très sainte mère. Ô Jésus, écoute nos prières à cause des larmes de sang de ta très sainte mère. Ô Jésus, écoute nos prières à cause des larmes de sang de ta très sainte mère. Amen. Ô Jésus, regarde les larmes de celle qui t'a le plus aimé sur la terre et qui t'aime au ciel le plus intensément. Ô Jésus, regarde les larmes de celle qui t'a le plus aimé sur la terre et qui t'aime au ciel le plus intensément. Ô Jésus, regarde les larmes de celle qui t'a le plus aimé sur la terre et qui t'aime au ciel le plus intensément. Ô Marie, Mère du bel amour, Mère de douleur et Mère de miséricorde, nous te demandons d'unir tes prières aux nôtres pour que Jésus, ton divin Fils, que nous invoquons au nom de tes larmes de sang maternel, exauce nos supplications et qu'il nous accorde avec les grâces que nous demandons aujourd'hui la couronne de la vie éternelle. Amen. Tes larmes de sang, ô Mère douloureuse, anéantissent le pouvoir de l'enfer. Ô Jésus, enchaîné, que ta divine douceur préserve le monde de la confusion qui le menace. Amen. Au nom du Père, du Fils et du Saint-Esprit. Amen.
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0: Dieu a donné sa promesse. Et elle contemple le dessein de Dieu sur le monde et cette sagesse de Dieu. Ah, Marie, c'est vraiment l'amie de Dieu qui entre, comme je vous le disais avant-hier, dans la contemplation du dessein du Père. Et elle contemple cette fidélité de Dieu d'Abraham jusqu'à toujours. Et elle se réjouit d'être prise dans cet océan de salut. Elle se réjouit. Le Seigneur a fait en moi de grandes choses. Ah, moi j'aime cette parole, me réjouit le cœur. Parce que Marie ne prend aucun soin de sa propre humilité. Marie est tellement transparente à Dieu, hein, qu'elle laisse à Dieu le soin de sa gloire et le soin de son humilité. Elle dit simplement, joyeusement, en transparence, ce que Dieu lui donne. Et elle le dit. Or, que de foi. Et là, je crois que je le rencontre si souvent, frère, dans l'accueil spirituel. Le nombre de gens, et en particulier de prêtres, de religieuses, de laïcs aussi, vous allez me dire, il ne reste plus grand-chose, qui n'osent pas croire aux grâces que Dieu leur donne par souci, par peur d'être orgueilleux. Il y a là un piège terrible. Moi, oh non, c'est pas possible. Moi, je suis trop petit. Que Dieu puisse me visiter comme cela, mais pas moi. Non, moi, je suis un pauvre curé de campagne ou je suis une pauvre sœur au fond de mon couvent. Je fais la cuisine. Que Dieu me donne telle grâce profonde, c'est pas pour moi. Moi, je suis mère de famille. Et on se l'entend dire. On se l'entend dire aussi. En confession, permettez-moi de vous le dire. Moi, j'ai été bloqué 4 ans dans ma vie de prière parce qu'un prêtre m'avait dit « Vous n'avez pas à trouver Dieu dans l'oraison. Vous avez à le trouver dans les casseroles puisque vous êtes marié. » Mais je ne me confessais pas de négliger mes casseroles. Et oui, vous riez, mais je vous assure que je n'ai pas ri et que j'en ai pleuré pendant des années. Vous comprenez ? Sous prétexte de humilité. Mais l'humilité, laissons-en le soin à Dieu. Jésus a dit, un autre prend soin de ma gloire. Et reconnaissons simplement, tranquillement, que Dieu fait en nous, frères et sœurs, de grandes choses. C'est tout simplement se livrer à l'amour du Père que faire ça. N'ayez pas peur des grâces que Dieu vous donne. Ayez la simplicité de Marie de dire, mais Seigneur, moi, je suis toute petite, tu me donnes ça, c'est le dessein de ta sagesse, tu n'y penses peut-être pas, tu es fou de faire ça, moi, un pauvre type comme moi, eh bien tant mieux, je m'en réjouis et je t'en bénis. Amen, alléluia. Et j'en porte témoignage devant mes frères, ce que fait Marie devant Élisabeth. Vous comprenez? N'ayez pas peur. Les grâces de Dieu, vous savez, Dieu, il ne sait pas ce qu'il fait. Regardez quand il va semer. Regardez cette prodigalité, cette imprudence du semeur. Il jette la semence partout. Il sait bien que ça ne poussera pas sur les rochers. Il sait bien que ça ne poussera pas entre les ronces. Il sait bien que ça ne poussera pas sur les cailloux. Et pourtant, il jette la semence partout. Il gaspille. Dieu est un gaspilleur de grâce. C'est pour ça que nous en ramassons au passage. Béni soit-il. Et ne nous étonnons pas. Ne nous étonnons pas. Nous sommes un peu déformés, je crois, parce que nous avons trop lu de vie de saint et que nous croyons que les grandes grâces sont révélées aux grands saints, mais contentons-nous des petites grâces, croyez-moi, elles sont déjà très grandes. Et osons bénir Dieu comme Marie, dans la simplicité du cœur. Le fruit, c'est un marathon qu'il me fait faire, le fruit de cette bénédiction. Alors là, voyez-vous, il y a quelque chose de bouleversant dans la visitation. C'est l'effusion de l'esprit qui tombe sur Jean le Baptiste. Marie arrive avec sa louange qui l'habite et Jean-Baptiste est sanctifié par cette visite. Si nous sommes des êtres de louange et de bénédiction, nous sanctifions le monde à naître. Or, si tant de femmes avortent, si tant de femmes aujourd'hui n'osent pas avoir des gosses, c'est parce qu'elles ont peur du monde qui vient. Elles sont prises en disant, dans le monde qui vient, ce n'est pas la peine de faire des enfants. Pour qu'ils voient ce qu'on voit, ce n'est pas la peine. Un enfant dans les conditions où je vis, Ce n'est pas la peine. La vie qui l'attendra, la même que celle que j'ai connue, non, merci, je préfère avorter. Si nous, c'est par la louange que nous annonçons au monde que le salut précède toujours tout enfant à naître, que les mains de Dieu attendent un enfant dès sa naissance, il tombe, avant de tomber dans ce monde de misère et d'angoisse, il tombe dans les mains de Dieu. Et Marie sanctifie l'enfant à naître. Elle sanctifie le monde qui va venir. Jésus annèle, par la louange de Marie, par tout ce qu'il habite, peut passer pour sanctifier le monde à venir. Si nous savions combien par la louange, simplement par cette prière gratuite, cette prière de où nous proclamons la victoire de Dieu sur toutes les puissances de mal et de mort qui sont à l'œuvre dans le monde. La louange, c'est ça. Vous ne vous rendez pas compte que lorsque vous dites l'aude avec tout le cœur, vous sanctifiez le monde et vous sauvez déjà au travers de votre parole. Jésus peut passer pour accueillir les enfants qui vont naître aujourd'hui et leur donner la vie. Oui, Marie, par sa foi dans le salut de Dieu et par cette louange qu'il habite, devient porteuse, porteuse de la bénédiction de Dieu sur ce monde à venir, qui est symbolisé, porté ici par Jean-Baptiste dans le sein de sa mère. Il y a là, je crois, un mystère profond de la visitation qui va très, très loin, beaucoup plus que nous ne le croyons. La visitation, ce n'est pas seulement, c'est, et vous avez raison de le prêcher, un acte de charité de Marie, oui, c'est vrai, mais ça va beaucoup, beaucoup, beaucoup plus loin que ça. Marie est ici comme le prophète qui porte la bénédiction de Dieu. Et puis, il y a eu tout ce qui s'est passé ensuite, toutes ces épreuves de la foi de Marie, le temps avec Joseph, la mise en place de ce mariage difficile, la grossesse de Marie, dont elle n'a pas contrôlé les étapes, il n'y avait pas d'échographie à ce moment-là. Tenez, vous riez. Je pose la question, est-ce que nous ne sommes pas en permanence en train de faire l'échographie de notre vie spirituelle, de ce que nous portons en nous? Est-ce que nous prions ou est-ce que nous nous regardons prier? Est-ce que nous servons Dieu ou est-ce que nous nous regardons le servir? Est-ce que nous ne sommes pas toujours à vivre comme dans une sorte de dédoublement de l'action de Dieu en nous? Attention à un mauvais usage de ce qu'on a appelé la révision de vie ou l'examen de conscience, qui pourrait blesser en nous cette radicale simplicité à vivre jour par jour la grâce de Dieu. Ce que fait Marie, sans échographie de sa grossesse. Et puis, il nous est dit, et puis les bergers, la naissance à Bethléem, les bergers, les mages, le glaive promis par Siméon, et puis la fuite en Égypte, le massacre des innocents et la fugue de Jésus à 12 ans. Tant de choses que Marie a dû vivre, qui l'ont déconcertée. Et il nous est dit, devant tout cela, qu'elle gardait tout cela, tous ces événements, les roulant dans son cœur. Ils ne comprirent pas la réponse de Jésus et sa mère gardait tout cela dans son cœur. La foi de Marie, voyez-vous, est une foi patiente. Elle accepte de ne pas tout comprendre tout de suite. Mais ce n'est pas une foi passive. C'est une foi qui veut comprendre, mais qui attend que sa mûrisse en elle. Et là encore, que de gâchis dans nos vies spirituelles, parce que nous avons voulu tirer sur les salades pour les faire pousser, comme dit une expression. Nous avons voulu enjamber sur la providence. Au lieu de patiemment attendre le temps de Dieu, que la parole de Dieu mûrisse en nous. Et puis il y a autre chose qui est aussi important. C'est la mémoire du cœur. Marie nous apprend la mémoire du cœur. Alors attention! La mémoire du cœur, ce n'est pas la nostalgie des états d'âme. Ce n'est pas de dire, oh, il y a 10 ans quand j'ai reçu l'effusion de l'esprit. Oh, c'était beau, c'était oh, ce moment-là, et vouloir entretenir cette sorte de nostalgie, revenir aux oignons d'Égypte en somme. Ça, c'est la nostalgie des états d'âme du peuple d'Israël dans le désert. Ils gardaient la nostalgie des bonnes soupes qu'il y avait en Égypte. Mais ce n'est pas ça la mémoire du cœur. La mémoire du cœur, ça n'est pas le souvenir de nos états d'âme, c'est la mémoire de ce que Dieu a fait pour nous. La mémoire des merveilles de Dieu dans nos vies. Je vous le dis tout le temps, il faut changer de religion. Il faut d'abord, avant de regarder ce que nous faisons, ce que nous avons fait, ce que nous ferons pour Dieu, regarder, recevoir, et louer, et bénir, et nous ouvrir à ce que Dieu a fait pour nous, à ce qu'il fait, à ce qu'il fera. Et là, la mémoire du cœur, c'est une contemplation du mystère de Dieu. Et Dieu s'est plaint tout au long de la Bible que son peuple était oublieux, était ingrat, était infidèle, parce qu'il ne gardait pas mémoire de ce qu'il avait fait pour lui. « Oh, mon peuple !» C'est dans... Je crois que c'est osé, mais je ne suis pas sûre du tout. « Mon peuple, ton amour est comme la rosée du matin qui tôt se dissipe. Tu oublies. Tu as oublié. Tu as oublié ce que j'ai fait pour toi. » Alors, voilà pourquoi tant de grâces qui nous sont faites deviennent retombent et flétrissent. Parce que la louange, la bénédiction de ce que Dieu a fait pour nous, c'est comme l'eau qui continue à faire pousser la grâce en nous, à la libérer. Marie nous apprend cela. Elle nous apprend, et ça c'est une grâce de foi. La mémoire du cœur nourrit la foi. C'est une grâce de foi. Il y a Cana. Cana où Marie est là, entre le besoin des hommes, ils n'ont plus de vin, et la parole de Dieu, faites tout ce qu'il vous dira. C'est Monseigneur Antoine, l'exarque du patriarcat de Moscou, qui disait l'intercession, c'est d'être pleinement solidaire des hommes devant Dieu, d'être le cri des hommes devant Dieu, et indissociablement. Pleinement solidaire de Dieu devant les hommes, pleinement solidaire du mystère, du dessein de Dieu devant les hommes, c'est-à-dire écartelé, c'est-à-dire crucifié. L'intercession, ce n'est pas de dire, Seigneur, tu vas, voilà, tu vois, je t'apporte non plus de vin, tu vas leur fabriquer du vin. L'intercession, ce n'est pas d'aller dire à Dieu ce qu'il faut qu'il fasse, il est assez grand pour le savoir. Marie ne fait aucune pression sur Dieu. On dit quelquefois, il ne faut pas faire de prière de demande. C'est faire pression sur Dieu, il le sait, bien sûr qu'il le sait. Mais il faut faire l'aide-mémoire, ça nous était dit hier dans Malachie, l'aide-mémoire de nos besoins et les lâcher à Dieu, les lui donner. Et puis aussi, être suffisamment englouti dans la contemplation du dessein de Dieu pour transmettre à nos frères, faites ce qu'il vous dira, être vraiment solidaire de Dieu, de son dessein d'amour et de miséricorde sur le monde. Et Marie est là. Je ne commenterai pas, il y aurait eu des choses vraiment très profondes, je crois, à dire sur le Timoï Kaïsoï, quoi pour toi et pour moi, et tant de choses, mais nous avons du mal à y arriver. Et quelles sont nos prières d'intercession? Comment prions-nous dans nos groupes de prière ou notre intercession? Est-ce que nous ne faisons pas une intercession dans un seul sens, c'est-à-dire pleinement solidaire des hommes? Mais ça ne suffit pas. Il y a la prière de Dieu vers nous, et vous êtes là, prêtres. Vous êtes les ministres de l'intercession. Vous êtes là, dans l'Eucharistie, au cœur. On vous a dit hier que vous étiez les hommes de l'Eucharistie. Et combien, si vous saviez, c'est vrai pour nous. Si vous saviez comme c'est vrai. Vous portez dans la grande intercession du Christ. Vous portez toutes les intercessions de notre monde. Mais, dans l'Eucharistie et ailleurs, vous nous transmettez la grande prière de Dieu vers notre monde. Ce que je vous disais hier, je crois. Et il y a ces deux dimensions. Marie est là, médiatrice, intermédiaire, je préférerais dire, tant ce mot de médiatrice est chargé de sens quelquefois ambigu, intermédiaire de la foi des disciples. C'est par elle que Dieu fait ce premier miracle et les disciples croient en lui. Il y a eu pour Marie cette longue marche dans la foi. Les épreuves de Marie, vous vous rendez compte de ce qu'a dû être pour Marie le rejet de Jésus par Nazareth. Vous vous rendez compte de ce que ça a dû être pour elle quand elle a vu ses voisins, ses amis, ses connaissances, tous ces gens parmi lesquels Jésus a grandi, qu'elle connaît, lui jeter des pierres et vouloir le précipiter du haut de la falaise. Vous vous rendez compte de ce qu'elle a dû souffrir là et de ce qu'elle a dû être, oui, vraiment, bouleversée au sens profond. Et puis il y a la tentation de Marie, vous me pardonnez de dire ça. Mais enfin, Jésus a été tenté, pourquoi Marie ne le serait-elle pas? On prend des tas de gants pour expliquer que Marie, quand elle est allée récupérer Jésus et qu'elle, avec sa famille, en disant « il est fou », que Marie, bien sûr, elle n'adhérait pas, etc. Mais enfin, Marie a cherché ce jour-là à protéger Jésus, comme toute mère cherche à protéger son enfant. J'ai dit, mais enfin, qu'est-ce qu'il fait là? Il va, ce n'est pas le moment, il va se faire tuer, mais... Et quelle est... Moi, ça ne me choque pas du tout. Je n'en sais rien, personne ne sait rien. Mais pas plus ceux qui disent que Marie n'adhérait pas que moi qui dis que Marie, je crois, ce jour-là, a eu envie de faire que Jésus revienne un peu au repos chez elle et puis, enfin, que ça se passe pas comme ça, qu'elle a été tentée de protéger Jésus. Et nous avons tous à être, nous sommes tous tentés par là, nous avons tous envie de protéger, non, ou de prendre possession sur ce qui, quelquefois, hein, le glissement est facile, sur nos enfants, bien sûr, hein, c'est la pente naturelle de tout cœur de mère, mais aussi sur nos paroissiens, sur nos œuvres, sur tout. Hein? Or, Marie, ce jour-là, a entendu ces paroles qui à la fois la rejoignaient, parce qu'elle y adhérait profondément, mais qui la rejoignaient plus loin que cette envie de protéger Jésus et qui l'obligeait. Elle a entendu ces paroles, celui qui fait la volonté de Dieu, la volonté de mon Père qui est aux cieux, celui-là est mon frère et ma sœur et ma mère. Et oui, il lui a fallu accéder à une purification, non pas du péché, mais une plénitude, disons, un élargissement encore de son cœur de mère qui la prépare à ce qu'elle va vivre à la croix. Et ce dépouillement de ses liens de chair, de ses solidarités naturelles qui sont bonnes et bénies, mais un jour qu'on est appelé à dépasser pour le royaume, dans un certain dépouillement et déchirement du cœur. Et je crois que Marie a connu cela parce qu'elle est femme, que ce n'est pas un être à part, et qu'il a fallu que sa voix s'enracine non plus dans ses souvenirs de maman, heureuses les entrailles qui t'ont apporté, le sein qui t'a allaité, et Marie a dû à ce moment-là sentir remonter en elle tous ses souvenirs des mystères joyeux. Et tout ce qui est, toute mère porte en elle tous ses souvenirs. Et il lui a fallu remettre cela. Heureux plus encore, dit Jésus. Malhomme, plus encore. Ce n'est pas plutôt qu'il faut traduire, c'est plus encore ceux qui mettent leur joie toute nue dans la parole de Dieu, dans le service de la parole de Dieu. Et ce n'est pas, Marie, je crois, là, passe dans cette, encore une étape, un mûrissement de sa foi. Ainsi Marie est modelée, jour après jour, pour être toute ordonnée à la seule parole de Dieu, dans l'obéissance nue et dépouillée de son cœur. de son cœur de femme, de son cœur comme le nôtre, jusqu'à ce moment où il lui faudra passer par la nuit de la foi au pied de la croix. Marie est là debout, Marie est là debout, elle est là, là encore dans la transparence. Enfin, elle ne crie pas, elle ne dit pas « je suis la mère du condamné, qu'est-ce que je vais devenir ?» Et nous avons tellement tendance, quand nous devons le malheur, à ramener les choses à notre mesure, à dire « qu'est-ce que je vais devenir ?» Alors que Marie, elle regarde Jésus. Marie est dans la transparence là. Elle n'est pas la mère du condamné qui attire et qui retient la pitié, la compassion, et elle y aurait droit. Elle est là, debout, elle regarde. Elle est debout et elle est forte. La force, il y a une vision romantique de la femme qui fait de la faiblesse une sorte de, voyez-vous, de vaseline, de charme féminin, appelez-le comme vous voudrez. Allons donc, la femme biblique, la femme juive, c'est une femme forte, douce, mais la douceur s'enracine dans la force et non pas dans la mièvrerie et dans la vaseline. Et là, elle est forte parce qu'elle est douce et parce qu'elle est transparente dans son regard. La compassion silencieuse de Marie, quel mystère! Ici, Marie entre, bien sûr, dans la communion à la souffrance de son fils, et comme elle a dû en être, je ne sais pas, comme une éponge qui sent, comme elle a dû sentir à travers elle et au travers de sa chair la souffrance de son fils, comme elle aussi, elle a dû porter en elle la parole de David, « mon fils, que ne suis-je mort à ta place ?» Et c'est là que je dis qu'elle est icône du Père et Mère de Dieu. Manifestation, signe, si vous préférez. Oui, mais la compassion, ça n'est pas la pitié et le gémissement. La compassion s'enracine dans la contemplation du mystère de Dieu sur un être. La compassion est toujours prophétique, parce que la compassion va plus loin que la souffrance du moment. Elle voit déjà la victoire de Dieu. Marie le voyait-elle? Je ne sais pas. Mais ce dont je suis sûre, c'est que Marie, d'une part, ressentait la souffrance de son fils, et d'autre part, adhérait pleinement et profondément au mystère de Dieu, de la volonté du Père sur Jésus, même si elle n'en comprenait pas tout. Je pense que elle était entrée plus que personne, plus même que Jean peut-être, dans ce mystère en train de s'accomplir, qui l'a dépassé de partout, mais qui la faisait tenir droite dans le oui au Père. Parle, oui, de Jésus. La compassion, ce sera souvent, voyez-vous, partager, oui, la souffrance de l'autre, la partager pleinement, pleurer avec ceux qui pleurent, mais faire pressentir quand ils ne le pressentent pas que ce qu'ils vivent va plus loin que leurs larmes, qu'ils sont pris dans un mystère de Dieu qui les dépasse et que ce mystère, c'est un mystère de miséricorde qui aboutira à la victoire. On ne peut pas toujours annoncer la victoire au cœur de la souffrance. C'est vrai, mais il faut le porter en nous. C'est vrai. Alors là, notre compassion devient efficace. La compassion de Marie est communion à la souffrance, mais elle est aussi communion au dessein du Père et à l'obéissance du Fils.
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0: 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Avec allégresse, l'ange l'acclame.
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0: Pour votre salut, il est 1h.

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1: Au nom du Père et du Fils et du Saint-Esprit, Amen. Seigneur, nous bénissons ton nom, nous te rendons toute la gloire. Papa Saint-Esprit, nous te disons merci pour la grâce que tu nous fais encore d'être encore dans les locaux de Radio Maria pour parler de ta part. Papa Saint-Esprit, nous voulons te dédier ces une heure que nous venons passer en ta présence et que le Saint-Esprit même m'inspire, m'habite et que le message qu'il a mis à mon cœur pour tes enfants, que tout soit inspiré par lui et que ma chair se taise et que le Saint-Esprit prenne le contrôle de ces une heure d'antenne qui dispose tous nos auditeurs, tous nos frères et sœurs, afin que ce message soit pour eux une source de restauration, de bénédiction, pour la gloire de Jésus-Christ de Nazareth. Amen. Amis auditeurs de Radio Maria, frères et sœurs en Christ, je vous salue dans le nom précieux de notre Seigneur Jésus-Christ de Nazareth. Rendons-lui gloire pour tout ce qu'il a fait pour nous, pour tous ses bienfaits, jusqu'à ce jour. Gloire et louange soient à lui. Oh oui, Seigneur, amis auditeurs, nous voulons confier ces une heure que nous allons passer en présence de notre Seigneur Jésus-Christ de Nazareth, car il a dit qu'une heure dans ses pavis vaut mieux que 1000 ans ailleurs. Alors que lui-même fasse que ces une heure que nous allons passer dans sa présence soit pour nous une heure de restauration, de sanctification et surtout de motivation dans tous les aspects de notre vie. Bien-aimés de Dieu, vous êtes à votre émission En eau profonde tout le lundi, 9h-10h, sous votre antenne Radio Maria 104.8 FM du diocèse de Yamoussoukro. Et salutations chaleureuses aussi à tous nos auditeurs du Radio Maria Mans depuis la 104.7 FM. Oui, bien-aimés de Dieu, aujourd'hui, Dieu m'a mis quelque chose à cœur que nous allons partager. La lumière de la parole, avec la lumière de la parole de Dieu. Oui, bien-aimé, le thème est intitulé « Le Dieu de miracles ». Le Dieu de miracles. Oui, bien-aimé de Dieu, le Dieu de miracles continue toujours d'agir dans notre vie, continue toujours de faire de grandes choses. Mais bien-aimé de Dieu, je le dis souvent, on ne lit pas la Bible comme on lit les autres livres. On ne lit pas la Bible parce qu'on est allé à l'école. On ne lit pas la Bible parce que on est intellectuel parce qu'on a des diplômes, mais on lit la Bible avec l'Esprit de Dieu. On lit la Bible avec l'Esprit de Dieu, avec le Saint-Esprit pour qu'il nous aide à percevoir le message caché qui est écrit. Parce que ce n'est pas de parole vaine, c'est la parole de Dieu. Alors Dieu même est un mystère, pour le comprendre, il faut son esprit pour le comprendre. En 1 Corinthiens, le chapitre 2, 1 Corinthiens, le chapitre 2, à partir du verset 6, 1 Corinthiens chapitre 2, à partir du verset 6. Je fais cette précision pour que quelqu'un comprenne qu'il est écrit, 1 Corinthiens chapitre 2, à partir du verset 6. Cependant, c'est une sagesse que nous prêchons parmi les parfaits. Sagesse qui n'est pas de ce siècle, ni des chefs de ce siècle qui vont être anéantis. Nous prêchons la sagesse de Dieu, mystérieuse et cachée, que Dieu, avant les siècles, avait destinée pour notre gloire. Donc vous comprenez que ce que nous prêchons, ce que nous lisons dans la Bible est mystérieux et caché. On dit que c'est la sagesse de Dieu. Donc nul ne peut pénétrer la sagesse de Dieu s'il n'a pas l'Esprit de Dieu. Vous comprenez? Donc quand on parle de miracle de Dieu, quelqu'un qui est assis chez lui peut dire, il va me parler de Jésus qui a ouvert les yeux des aveugles, qu'il a guéri des malades, il a ressuscité Lazare. Oui, ça fait partie des miracles. Mais bien-aimé de Dieu, il y a des miracles, avant que le miracle n'arrive, il y a des éléments dont on doit tenir compte. Et si toi et moi ne tiens pas compte de ces choses-là, notre marche avec Dieu sera difficile. On va rentrer dans le vif du sujet. Marc chapitre 5. Bien-aimé de Dieu, quand Dieu ouvre ton esprit sur certaines choses, il y a des débats que tu ne fais plus. Il y a certaines choses que tu commences à considérer plus. Marc chapitre 5, les versets 24 à 26. On parle de cette femme à tout moment. Mais voilà quelque chose. Avant que le miracle ne se produise, il y a un détail. Vous comprenez? Il y a quelque chose qui s'est passé avant que Jésus ne produise le miracle. Marc chapitre 5, versets 24 à 26. Jésus s'en alla avec lui. Je vais reprendre à partir du verset 21 pour qu'on puisse comprendre dans quel contexte ces différents miracles ont eu lieu. Marc chapitre 5, le verset 21, maintenant. Jésus, dans la barque, regagna l'autre rive, où une grande foule s'assembla près de lui. Il était au bord de la mer. Alors vint un chef de la synagogue nommé Jaïrus, qui l'avait aperçu se jetant à ses pieds. Donc Jésus arrive quelque part, de l'autre bord de la rive, et il descend. Toute une foule l'attendait au bord de la mer. Et lorsqu'il arrive, on précise que vint un chef de la synagogue nommé Jaïrus, qui l'avait aperçu se jetant à ses pieds, et lui adressa cette instance prière. « Ma petite fille est à l'extrémité. Viens, impose-lui les mains, afin qu'elle soit sauvée et qu'elle vive. » Donc l'enfant est malade. Jaïrus vient voir Jésus. Il se met à genoux, il se jette à ses pieds pour dire « Maître, pardon, viens, ma petite fille est sur le point de mourir, malade, viens la guérir. Viens lui imposer les mains afin qu'elle soit guérie. » Sur le chemin, voici ce qui va se passer. Jésus s'en alla avec lui. Donc vous comprenez avec qui Jésus s'en va. Jésus s'en alla avec lui. Et une grande foule le suivait et le pressait. Or, il y avait une femme atteinte de perte de sang depuis 12 ans. On précise bien. Sur le chemin avec Jaïrus, une grande foule le suivait et le pressait, puisqu'on a précisé qu'il y avait une grande foule qui l'attendait au bord de la mer. Or, il y avait une femme atteinte de perte de sang depuis 12 ans. Regardez la précision avant le miracle. Elle avait beaucoup souffert entre les mains de plusieurs médecins. Ça veut dire que les médecins ont tout fait. Les généralistes, les spécialistes, ils ont tout fait. Ils n'ont pas pu arrêter l'hémorragie. Elle avait dépensé tout ce qu'elle possédait et elle n'avait éprouvé aucun soulagement. Mais elle était allée plutôt en empirant. Donc ça veut dire quoi? La femme avait l'argent, elle avait les moyens pour se soigner, elle avait les médecins qu'il fallait pour se soigner, puisque si tu as les moyens, nécessairement tu peux aller dans les grandes cliniques, voir les spécialistes, les grands docteurs, les grands professeurs pour te soigner. On précise ça pour dire, l'action humaine, les actions des hommes avaient pris fin dans la vie de cette femme. Humainement parlant, ce qu'elle voulait, elle devait faire, ce qu'elle pouvait faire, elle a fait. Aucun être humain n'a pu la sauver, ni son argent, ni les médecins. Bien-aimé de Dieu, ce n'est pas en vain que le texte sacré de ce livre a fait cette précision-là, a donné ce détail. Elle avait l'argent, elle a vu tous les médecins, elle a perdu, c'est-à-dire que tout son argent était fini. Certainement, les médecins ont dû lui dire, vraiment, si tu crois en Dieu, il faut aller prier. Et on précise que sa situation, au lieu de s'améliorer, sa situation s'empirait davantage. Bien-aimé de Dieu, quelle précision de taille! Ayant entendu parler de Jésus, elle vient dans la foule par derrière et toucha son vêtement. Car elle disait, si je puis seulement toucher ses vêtements, je serai guéri. Regardez ce qui s'est passé avant le miracle. Les actions des hommes ont pris fin. Là où l'argent a été fini, là où elle n'avait plus rien, là où aucun médecin ne pouvait lui donner la solution, notre Dieu rentre en action. Bien-aimé de Dieu, toutes les situations qui te font tomber, c'est là que Dieu se lève. Là où l'action des hommes a pris fin, là où on dit on ne peut plus rien faire, c'est là que Dieu se lève pour le miracle. Est-ce qu'un enfant de Dieu m'entend? Donc toi qui passes par des moments difficiles, le miracle n'est pas loin, bien-aimé de Dieu. Toi qui es abandonné de tous, que ce soit les membres de ta famille, des gens sur qui tu as compté pour t'aider, bien-aimé de Dieu, c'est parce que tu as compté sur ces hommes-là que tu n'as pas encore vu le miracle se produire. Oui. Notre Dieu ne permettra pas qu'on partage sa gloire. Si cette femme n'était pas allée à l'hôpital, n'avait pas vu les médecins, n'avait pas dépensé tout ce qu'elle avait, on n'allait pas voir la portée du miracle que Jésus a opéré dans sa vie. Mais l'auteur sacré précise qu'elle a vu tous les médecins qu'il fallait. Elle a dépensé tout ce qu'elle avait et sa situation ne s'était pas améliorée. Je ne sais pas par quelle situation. Toi qui es en train de m'écouter, tu es en train de passer. Mais je t'annonce que le Dieu de miracles est sur le point de se lever pour ta situation. Dis-moi un bon amen. Amen, amen. Bien-aimé de Dieu, vous connaissez la suite. Elle a touché son manteau et elle a été guérie. On a précisé que Jésus partait avec un certain Jaïrus, chef de la synagogue. Vous comprenez? Donc, on va terminer avec l'histoire de Jaïrus. On va aller au verset 38 maintenant. Il arrivait à la maison du chef de la synagogue. Bien avant ça, quelque chose s'est produit. Quelque chose s'est produit. Voilà. Au verset 35, la femme effrayée en finit l'histoire de la dame, la femme qui perdait du sang. On a vu un peu comment elle a été guérie par Jésus. Jésus vient, après il sent qu'une force l'a quittée, tout ça, et dit, ma fille, va, ta foi t'a sauvée. Comme il parlait encore, vient de chez le chef de la synagogue des gens qui disent, ta fille est morte, pourquoi importuner davantage le maître? Au début, on précise que l'enfant était malade. Il vient voir Jésus pour dire, viens, tu vas lui imposer les mains pour qu'il soit guéri. Pendant que Jésus converse avec la dame, la femme qui perdait du sang pendant 12 ans, dès qu'il finit avec elle, les gens viennent voir Jairus pour lui dire, arrête de fatiguer Jésus, ta fille est morte. Ça veut dire que aucun être humain encore ne pouvait rentrer en action là-là. Aucun être humain ne pouvait agir encore dans l'histoire de la fille de Jairus. Mais bien-aimé de Dieu, ce n'est pas en vain qu'au début on précise que l'enfant est malade, que Jésus vient lui imposer la main. Ce n'est pas en vain qu'au milieu de ce passage, l'on vient dire, arrête d'importuner le maître, ta fille est morte. Au moins quand elle était malade là, on pourrait te laisser venir avec lui. Mais elle vient de mourir. Ce n'est plus la peine de fatiguer le monsieur. Vous comprenez, frères et sœurs, les actions humaines venaient de prendre fin. Mais Jésus, sans tenir compte de ses paroles, dit au chef de la synagogue, ne crains pas, crois seulement. Waouh! Je veux m'adresser à un enfant de Dieu qui est en train d'écouter cette émission. Jésus te dit, le chaos dans lequel tu vis, les méchancetés par lesquelles tu passes, les situations difficiles par lesquelles tu passes, Jésus te dit ce matin, ne crains pas. Crois seulement. Je ne sais pas par quelle situation tu passes. Peut-être que tu viens de chouer quelque part. Tu viens de vivre une déception pas possible. Tu viens de taper poteau quelque part, comme on le dit en Côte d'Ivoire. Mais je t'annonce, ne crains pas. Crois seulement. Et il ne permit à personne de l'accompagner, si ce n'est à Pierre, Jacques et Jean, frères de Jacques. Ils arrivaient à la maison du chef de la synagogue, où Jésus vit une foule bruyante de ces gens qui pleuraient et poussaient de grands cris. Ça veut dire que là où ils étaient, là, c'était le moment de pleurer. Et à l'époque, il paraît-il qu'il y avait des femmes qui étaient spécialistes en pleurs. Dans certaines régions, il paraît-il que ça existe en Côte d'Ivoire, où quand on perd quelqu'un, on loue des gens qui viennent pleurer, machin, faire le show. Comme si on louait un orchestre, un artiste pour venir chanter. Et il y a des spécialistes pour ça. Ça ne date pas d'aujourd'hui, frères et sœurs. Au temps de Jésus, ces femmes-là, ces pleureuses de Jérusalem étaient là. Alors ces femmes-là vont être là en train de pleurer. Elles ont pris leur cachet en train de faire le show. Tous ceux qui les connaissaient ont commencé à pleurer. Et pourquoi? Pourquoi si tôt, dans la fleur de l'âge, les gens ont commencé à pleurer? Jésus choisit que 3 de ses disciples. Amen, amen. Bien-aimés, pour opérer le miracle, il y a une sélection que Dieu fait. Pour atteindre ton miracle, il y a certaines personnes que Dieu va éloigner de ta vie, bien-aimé de Dieu. Jésus était accompagné d'une foule. Tous ses disciples l'accompagnaient. Mais pour opérer le miracle, il ne choisit que 3. Bien-aimé de Dieu, tu ne peux pas atteindre le miracle s'il y a certaines connexions, s'il y a certaines personnes qui n'ont pas quitté ta vie. Parce qu'il y a des gens qui sont autour de toi. Ils ne doivent pas t'accompagner sur le lieu du miracle. C'est quelques-uns qui doit t'accompagner, qui doit te faire entrer là où se trouve le miracle. Alors Jésus, il va prendre que 3 de ses disciples. Il entra et leur dit, « Pourquoi faites-vous du bruit? Et pourquoi pleurez-vous? L'enfant n'est pas morte, mais elle dort. » Bien-aimé de Dieu, ta situation, c'est juste ensommeiller. Ta situation, c'est juste assoupir. Il y a encore de l'espoir. Jésus dit, « Pourquoi est-ce que tu pleures, mon enfant? Pourquoi est-ce que tu pleures, ma fille? Pour si peu. » Ta situation qui est là, elle peut reprendre vie. Ta situation qui est là, peut refaire surface. Alors pourquoi est-ce que tu pleures? Ta situation ne s'est qu'endormie. Et ils se moquaient de lui. Vous comprenez? Les gens commençaient à se moquer de Jésus. Lui-même, il parle de quoi même? Un enfant de 30 ans va venir nous distraire ici, quoi. Elle est morte, arrête ça. Alors, ayant fait sortir tout le monde, il prit avec lui le père et la mère de l'enfant. Et ceux qui l'avaient accompagné. Donc ça fait 5 personnes, plus lui ça fait 6. Il prend ses 3 gars, il prend le père et la mère, suivez-moi. Et il entra là où était l'enfant. Il la saisit par la main et lui dit, Talita cum, ce qui signifie, jeune fille, lève-toi, je te le dis. Aussitôt, la jeune fille se leva et se mit à marcher, car elle avait 12 ans. Et ils furent tous dans un grand étonnement. Amen, amen. Bien-aimé de Dieu, la femme perdait du sang pendant 12 ans. Elle a reçu le miracle. Elle a reçu la guérison. Cette jeune fille que Jésus vient de ressusciter avait 12 ans également. Bien-aimé de Dieu, qu'est-ce que je veux dire à un enfant de Dieu? Jésus a fait sortir tout le monde. La femme a perdu du sang pendant 12 ans. Tout le monde, les médecins l'ont soignée. Tout l'a dépensé, tout son argent. Zéro. La fille de Jairus qui était malade quand il venait voir Jésus. On dépêche des gens lui dire, ne fatigue plus le maître. ne fatigue plus Jésus quand elle est morte. Jésus arrive. Les gens commençaient à pleurer. Il a dit, mais pourquoi est-ce que vous pleurez? On lui dit, arrête-nous ça. Les gens commençaient à se moquer de lui. Certainement, les gens se sont moqués de toi. Depuis tu pries là, qu'est-ce qui a changé? Oui, ils se sont moqués de Jésus avant le miracle. Bien-aimé, pendant qu'ils sont en train de se moquer de toi, j'annonce que le miracle est sur le point de s'accomplir dans ta vie au nom de Jésus. Parce que ce sont les pleurs, ce sont les moqueries qui précèdent le miracle. Oui, bien-aimé de Dieu, je veux que tu comprennes. Quand Dieu veut monter la barre haute, les gens commencent à se moquer de toi. Quand Dieu veut aller loin avec toi, bien-aimé de Dieu, Dieu permet que tout meure. Quand Dieu veut élever quelqu'un à un certain niveau, il permet qu'il touche le fond du sol. Joseph a été jeté dans un puits avant d'être levé pour être au palais. Jésus a fait 3 jours sous la terre avant d'être levé pour être assis, pour s'asseoir à la table des rois auprès de son père. Dis-moi, qui a atteint le sommet sans toucher le sous-sol, sans toucher le fond, le shéol? Oui, bien-aimé de Dieu, je ne sais pas par quelle situation tu es en train de passer. Mais Dieu me charge de te dire ce matin qu'il y a encore de l'espoir, que ton miracle est encore possible, bien-aimé de Dieu. Oui, c'est encore possible que Dieu se lève dans ta vie. Oui, c'est encore possible. On va aller en Jean, le chapitre 5. Jean chapitre 5, le verset 1. Jean chapitre 5, le verset 1 à 18. Le verset 1 à 18. Mais on va lire certaines parties qui nous intéressent. Vous connaissez certainement cette histoire. Après cela, il y eut une fête des Juifs et Jésus monta à Jérusalem. Or, à Jérusalem, près de la porte des brebis, il y avait une piscine qui s'appelait en hébreu Bethesda et qui avait 5 portiques. Sous ces portiques étaient couchés un grand nombre de malades, des aveugles, des boiteux, des paralytiques qui attendaient le mouvement de l'eau. Car un ange descendait de temps en temps dans la piscine et agitait l'eau. Et celui qui y descendait le premier, après que l'eau avait été agitée, était guéri, quelle que soit la maladie. Là où se trouvait un homme malade depuis 38 ans, Jésus l'ayant vu coucher et sachant qu'il était malade depuis longtemps, lui dit, « Veux-tu être guéri, bien-aimé de Dieu ?» On nous précise qu'il avait plusieurs malades, paralytiques, aveugles, infimes. Tout le monde était là. Mais l'autre, on précise qu'il était malade depuis 38 ans. Jésus, ses regards se sont posés sur lui. Bien-aimé de Dieu, je suis en train de t'annoncer. Et Jésus te pose cette même question. Veux-tu être guéri? Est-ce que tu veux sortir de ta situation? Le malade lui répondit, Seigneur, je n'ai personne pour me jeter dans la piscine quand l'eau est agitée. Et quand j'y vais, un autre descend avant moi. Le monsieur est paralysé depuis 38 ans. Il n'y a personne pour le soulever, pour le mettre dans l'eau. Le temps va se débrouiller pour arriver auprès de l'eau. Quelqu'un d'autre est descendu là. Il ne peut pas. Et je n'ai personne. Et pendant que j'y vais, un autre descend avant moi. Lève-toi, lui dit Jésus. Prends ton lit et marche. Aussitôt, cet homme fut guéri et prit son lit et marcha. Bien-aimé de Dieu, quand Dieu veut opérer le miracle, comme je l'ai dit, il n'a pas besoin le plus souvent de l'intervention des êtres humains. Le malade dit, quand l'eau est agitée, je n'ai personne pour me prendre pour me jeter dans l'eau. Jésus lui dit, prends ton lit, lève-toi. Toi, tu n'as pas besoin de tomber dans l'eau avant de sortir. Lève-toi et rentre chez toi, bien-aimé de Dieu. Peut-être que tu as commencé au plus bas de l'échelle aujourd'hui, mais Dieu est capable de te relever du bas de l'échelle et te faire asseoir au sommet. Tu n'as pas besoin de passer par les mêmes étapes que les autres. On doit déposer ton CV, on doit regarder. Tu n'as pas forcément besoin de passer par là. Tu peux commencer vigile. Je te rends ce témoignage d'un monsieur qu'on m'a conté. Le jeune homme aux États-Unis, diplômé en informatique. Il arrive, à chaque fois qu'il arrive dans l'entreprise, on dit qu'il est sous-diplômé, qu'on ne peut pas le payer si on le prend dans l'entreprise. Il arrive dans une entreprise, il est obligé de commencer technicien de surface. C'est-à-dire que ceux qui nettoient les bureaux, qui entretiennent les gazons, qui nettoient les salles, c'est ce que le jeune a commencé. Plus qu'on ne pouvait pas le payer, il était trop diplômé. Et c'est comme ça que, bien-aimé de Dieu, le jeune a commencé à travailler. Quelqu'un qui a des diplômes en informatique est obligé de commencer comme technicien de surface. Frères et sœurs, des années après, un jour le PDG arrive et il rassemble tout le personnel et dit, je suis confronté à une situation au point où je suis en train de perdre tout, je suis sur le point de perdre tous mes contrats. On a un problème au niveau de l'appareil. Paraît-il que le disque dur ou bien le logiciel a pris un coup. Tous les informaticiens qui l'ont pris ont tapé pour tout, comme on le dit chez les jeunes. Ont échoué. Ils n'ont pas pu gérer l'affaire. Vous comprenez, frères et sœurs? Tous ceux qui étaient recrutés pour ça n'ont pas réussi. Alors, le boss de l'entreprise dit, qui peut sauver cette situation-là? Je le mets comme mon adjoint. Celui qui va régler le problème, je le mets comme adjoint. Tout le monde a essayé, zéro. Alors le jeune se propose d'aller tenter. Bien-aimé de Dieu, quand tu n'as pas champ d'igname, tu ne manges pas igname de ton choix. Quand tu es serré là, tout ce qu'on te propose, tu acceptes. Le boss dit, ah, et le technicien de surface aussi veut tenter. Il n'a qu'à aller tenter. Il est rentré, il a fait zéro. Vous comprenez? Le gars est rentré, il a fait zéro. Il est arrêté, il dit, attends, qu'est-ce qui ne va pas? Un coup, il a commencé à prier. Il est resté seul dans un coin. Il a commencé à prier. Pendant qu'il prie, Dieu lui montre une vision. Il prie, il parle en langue, il prie, prie, prie. Il voit un flash, comme s'il a vu des fils d'ordinateur qui étaient débranchés, un truc comme ça. Dès qu'il a vu le flash, il a commencé à bénir Dieu. Il dit, c'est qu'il y a des fils qui ne sont pas branchés. Il rentre, il dit à tout le monde, sortez, je vais travailler. Bien-aimé, c'est comme ça que tout le personnel sort avec le boss. Il passe quelque part derrière là-bas. Il voit deux fils qui n'étaient pas branchés. Il dit, mais c'est ça là qui faisait que les choses ne prenaient pas. Colle les deux fils, branche. Il allume tout, commence à marcher. Il appelle le boss. Le boss vient, met le code, quoi, quoi, quoi. Tout a commencé à fonctionner. Il dit, tout l'entreprise. Wow. Pendant ce temps, tous les partenaires du boss ont commencé à appeler. Si d'ici les minutes qui suivent, les heures qui suivent, la situation n'est pas réglée, on va devoir annuler le contrat parce que c'est... Et puis c'était ces gros partenaires qui étaient en train de tout annuler, tout résigner avec lui. Bien-aimé de Dieu, le jeune a eu un flash. Le boss lui dit, mais tu as quel diplôme? Il sort le diplôme, le boss dit, waouh! C'est quelqu'un comme ça qu'on cherche. Pourquoi depuis que tu es là, tu n'as pas parlé? Il dit, le boss, partout il passe, on dit, je suis sur un diplômé qu'on ne peut pas me payer. Le boss dit, mais attends, je paye plus que ce qui est là. Bien-aimé, c'est comme ça que le jeune a démarré. Bien-aimé de Dieu, quand Dieu veut opérer le miracle, il peut passer par les situations auxquelles tu ne t'attends pas. Dieu s'est arrangé pour qu'il ait une petite panne pour élever ce frère-là. Bien-aimé de Dieu, je veux dire à quelqu'un, je ne sais pas à quel niveau de ta vie tu es, mais allez-y, lis le livre de Job. Le chapitre 1, le chapitre 2 du livre de Job. Quand tu lis, tu dis, mais comment Dieu peut permettre ce genre de situation? Le chapitre 1 nous présente un tableau noir. Le chapitre 2 également, un tableau de deuil, de maladie, de misère. Mais si tu t'arrêtes à ces deux chapitres, tu vas dire, c'est pas la peine de prier Dieu. Mais va au chapitre 42. La Bible déclare, chapitre 40, Job chapitre 42, à partir du verset 10. Pendant que Job intercédait pour ses frères, Dieu lui a donné deux fois ce qu'il avait perdu. Le verset 12 nous dit, Dieu a béni Job dans ses dernières années, plus que dans ses premières années. Il a vu ses enfants, ses petits-enfants, ses arrière-petits-enfants, jusqu'à la quatrième génération. Et la Bible dit, à la fin du livre de Job, au chapitre 42, Job a vécu, il était rassasié de ses jours. Vous comprenez, frères et sœurs? Je ne sais pas au quelième chapitre de ta vie tu es, au quelième chapitre de ta destinée tu es, mais laisse-moi te dire que le dernier chapitre de ta vie fera que des gens qui sont rejetés, qui t'ont humilié au premier chapitre, te porteront en vie. Oui, bien-aimé de Dieu, c'est ça le Dieu de miracle. On va marquer juste une pause musicale, bien-aimé de Dieu, s'oxygéner un peu, et puis on revient pour terminer notre exhortation de ce jour.

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1: 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Alors bien aimé de Dieu, nous étions en train de parler sur le thème le Dieu du miracle. Donc quand Dieu veut agir dans notre vie, ne voulant pas partager sa gloire, il peut prendre les choses les plus insignifiantes. Il peut prendre les choses négligées pour manifester sa gloire. Pour manifester sa gloire, bien-aimé de Dieu. Et bien-aimé de Dieu, c'est ce que nous allons voir dans cette deuxième partie de notre exhortation de ce jour. Alors, on va prendre le livre de 1 Samuel, le chapitre 17, le verset 1 à 11. Et après, poursuivre. 1 Samuel, le chapitre 17. Bien-aimé de Dieu, quand j'ai lu ce passage, j'ai plusieurs fois prêché sur ce passage, à des séminaires, à des évangélisations, à des veillées. Mais quand je l'ai relu, quand je préparais cet enseignement pour venir à cette émission, Dieu m'a fait comprendre certaines choses. Que lui, sa gloire, il ne la partage pas. Et quand il veut opérer son miracle, le plus souvent, il n'a pas besoin d'une intervention divine et humaine. 1 Samuel chapitre 17, le verset 1 à 11 dit: les Philistins réunirent leurs armées pour faire la guerre, et ils se rassemblaient à Soco qui appartient à Juda. Ils campaient entre Soco et Azekah à Éphèse d'Amine. Saül et les hommes d'Israël se rassemblaient aussi. Ils campaient dans la vallée des Térimbites, et il se mit en ordre de bataille contre les Philistins. Les Philistins était vers la montagne d'un côté et Israël était vers la montagne de l'autre côté. La vallée les séparait. Un homme sortit alors du camp des Philistins et s'avança entre les deux armées. Et il se nommait Goliath. Il était de Gath et il avait une taille de 6 coudées et un empan. Sur sa tête était un casque d'airain. Il portait une cuirasse à écailles du poids de 5000 cycles d'airain. Il avait aux jambes une amue d'airain et un javelot d'airain entre les épaules. Le bois de sa lance était comme une ensouple de tisserand, et sa lance pesait 600 cycles de fer. Celui qui portait son bouclier marchait devant lui. Le Philistin s'arrêta et s'adressa aux troupes d'Israël rangées en bataille. Il leur cria: pourquoi sortez-vous pour vous ranger en bataille? Ne suis-je pas le Philistin? Et n'êtes-vous pas des esclaves de Saül? Choisissez un homme qui descende contre moi. S'il peut me battre, qu'il me tue, et nous vous serons assujettis. Mais si je l'emporte sur lui et que je le tue, vous nous serez assujettis et vous nous servirez. Le Philistin dit encore: je jette en ce jour un défi à l'armée d'Israël. Écoutez bien la partie, la frère et soeur. Je jette en ce jour un défi à l'armée d'Israël. Donnez-moi un homme et nous nous battrons ensemble. Saül et tout Israël entendit ces paroles du Philistin et fut effrayé et saisi d'une grande crainte. Bien-aimé de Dieu, on dit Saül qui était roi à cette époque-là. Toute l'armée d'Israël s'est mise en rang de bataille. Le roi, tous les gens qui étaient formés, qui ont fait l'armée d'Israël, qui avaient des numéros matricules dans l'armée d'Israël, sont sortis. Les Philistins sont sortis. Un seul Philistin est sorti. Il a effrayé toute une armée. Imaginez-vous, l'armée ivoirienne sort avec tout ce qu'on a. Et puis un autre peuple vient nous défier. Mais ce peuple-là présente un seul gars, un seul monsieur dans leur armée qui dit: choisissez parmi l'armée ivoirienne un seul qui va se battre contre moi. S'il arrive à me tuer, on devient vos esclaves. Mais si j'arrive à le tuer, vous là, vous devenez nos esclaves. Et puis imaginez toute l'armée ivoirienne qui tremble devant ce monsieur. Pourquoi cette précision de taille? Pour dire que des gens même qui étaient formés pour aller combattre n'ont pas pu tenir, ont eu peur. La suite nous dit: or, David était fils de cet Éphratien de Bethléem, de Juda, nommé Isaïe, qui avait 8 fils et qui, au temps de Saül, était vieux, avancé en âge. Et les 3 fils aînés d'Isaïe avaient suivi Saül à la guerre. Le premier né de ces 3 fils qui était parti pour la guerre s'appelait Eliab, le second Abinadab et le troisième Shama. Ça veut dire qu'on précise que ces gens-là ont bien existé. Voici leur nom. David était le plus jeune. Et lorsque les 3 aînés eurent suivi Saül, David s'en alla chez Saül et revint à Bethléem pour faire paître le troupeau de son père. Pour dire que parmi les 3, les enfants du papa de David qu'on a choisi, David n'était pas parmi ceux qui étaient allés à la guerre, qui faisaient partie de l'armée d'Israël. Mais Dieu va s'arranger. Jusqu'à ce que David, le plus jeune, le plus petit, pourquoi on précise que c'est le plus jeune qui est resté derrière le troupeau, bien-aimé de Dieu. J'ai dit tout à l'heure, qu'en lisant la Bible, il faut faire attention. Il faut tenir compte de tous ces détails-là. Vous comprenez? On dit le plus jeune, le verset 15, 1 Samuel, le chapitre 17, le verset 15. David s'en alla chez Saül, parce que Saül était tombé malade un moment, et puis David est allé jouer la harpe, machin, tout ça. Donc, il revint à Bethléem pour faire paître le troupeau de son père. Vous comprenez? David est parti une fois chez Saül. Il a goûté le palais un peu. Et puis, il est revenu, il est parti derrière le troupeau, comme d'habitude. Cette précision-là nous dit que celui que Dieu va choisir pour aller combattre Goliath, là, pour aller terrasser Goliath, là, n'était même pas celui qui était prévu, frères et sœurs. Peut-être que c'est celui que tout le monde a disqualifié, toute la famille a disqualifié, toute la société a disqualifié. Peut-être que ton enfant, c'est celui qu'on traite de droguer. C'est celui que tu appelles enfant difficile aujourd'hui. C'est cet enfant-là qui fait que tu n'arrives pas à dormir. C'est celui-là qui te cause plus de peine, bien-aimé de Dieu. C'est ce David-là. C'est comme ça David était considéré. Oh, banga, akumio, chez nous, maman baoulé. Hé, toi là, tu vas me tuer. Bien-aimé, c'est comme ça que David était considéré. Celui-ci qui on comptait même pas. Quand on faisait les projets de celui qui allait être au sommet, qui allait libérer la famille, ce sont ces 3 aînés-là qui étaient dans l'armée. C'est-à-dire que c'était les mieux placés de la famille. On ne comptait pas sur David. Mais Dieu, qui est le maître des temps et des circonstances, va s'arranger de telle sorte que ce Philistin vienne traumatiser toute l'armée. Les 3 grands frères de David faisaient partie de cette armée-là. Mais un matin, le père de David va se lever. La lecture est longue, on ne pourra pas tout lire. Un matin, le père de David va se lever, bien-aimé de Dieu. Il va dire à David, laisse le troupeau, va. Prends un peu de nourriture, va donner à tes frères qui sont au front, qui sont en train de combattre là-bas, et puis apporte-moi de leurs nouvelles. Bien-aimé de Dieu. David a obéi, sachant pas qu'il était en train de courir vers sa destinée. Il était en train de courir vers ce qui allait le faire entrer dans l'histoire. Bien-aimé de Dieu, continue d'obéir à Dieu. Même quand c'est difficile, continue de lui obéir. Le Dieu de miracles n'a pas encore dit son dernier mot dans ton histoire. Il n'a pas encore dit son dernier mot. C'est comme ça que David va partir. Et qu'est-ce qui va se passer? Après tout ce qui va se passer, David va montrer un intérêt à la situation. Et on va conduire David devant le roi. Le berger va se retrouver devant le roi. Je vais commencer à lire à partir du verset 31. Lorsqu'on eut entendu les paroles prononcées par David, on les répéta devant Saül, qui le fit chercher. David dit à Saül, que personne ne se décourage à cause de ce Philistin. Ton serviteur ira se battre avec lui. Saül dit à David, tu ne peux pas aller te battre avec ce Philistin, car tu es un enfant. Il est un homme de guerre dès sa jeunesse. David dit à Saül, ton serviteur faisait paître le troupeau de son père. Et quand un lion ou un ours venait à enlever une du troupeau, je courais après lui. Je le frappais et arrachais la brebis de sa gueule. S'il se dressait contre moi, je le saisissais par la gorge. Je le frappais et je le tuais. C'est ainsi que ton serviteur a terrassé le lion et l'ours. Et il en sera du Philistin, de cet incirconcis, comme de l'un d'eux, car il a insulté l'armée du Dieu d'Israël. David dit encore, « L'Éternel qui m'a délivré de la griffe du lion et de la patte de l'ours me délivrera aussi de la main de ce Philistin. » Et Saül dit à David, « Va, que l'Éternel soit avec toi. Le grand Saül, le grand roi, dit que David, tu es un enfant, tu ne peux pas te battre contre ce gars-là. Bien aimé, toutes ces précisions-là ne sont pas vaines. C'est pour te dire, toi enfant de Dieu, il faut que tu comprennes que ta destinée est entre tes mains. Le Goliath que tu vois aujourd'hui est celui-là qui va te permettre, qui va te pousser à entrer dans ta gloire. Bien aimé de Dieu, Jésus est venu. Vous avez écouté la parole tout à l'heure, qu'il y a une foule qui le suivait. Mais lorsque Jésus devait aller vers la gloire, lorsqu'il devait aller à la croix pour rentrer dans la gloire, bien aimé, en Jean, en Luc le chapitre 10, il est dit que Jésus avait 72 disciples. Dans d'autres versions, c'est 70. Ils sont tous partis, qu'ils sont restés 12. Avant d'aller être crucifiés, bien aimé, la Bible a déclaré, tous l'ont fui. Et tous y sont partis. C'est un seul Jean qui est resté avec sa mère au pied de la croix. Bien-aimé de Dieu, quand l'heure de la gloire arrive, quand l'heure du miracle arrive, tout le monde est capable de t'abandonner, bien-aimé de Dieu. Tout le monde est capable de te rejeter. Mais c'est parce que Jésus était sur le point d'être crucifié, pour être levé sur le trône, pour être à la droite de son Père, pour avoir le nom qui est au-dessus de tout nom. Pour que tous genoux, dans les cieux, sur la terre, fléchissent devant lui, que tous l'avaient abandonné. Peut-être que tu étais haut placé hier, les années précédentes, mais tout le monde t'abandonne aujourd'hui parce que tu n'as rien. Je t'annonce qu'une nouvelle saison est sur le point d'arriver dans ta vie. C'est pourquoi tu constates cela. Parce que tout le monde ne peut pas aller à Cana avec toi. Tout le monde ne peut pas aller sur la terre promise avec toi. C'est pourquoi tous sont abandonnés, bien-aimés de Dieu. Le roi a dit, David, tu es trop petit, tu n'es qu'un enfant. Ce gars-là, depuis sa jeunesse, il a passé son temps à combattre. Toi, tu n'es qu'un enfant. David dit, quand un lion ou un ours venait attraper une des brebis, main nue, je partais, arracher la brebis de leur gueule, de la patte du lion, de l'ours. Ce même Dieu qui m'a protégé contre l'ours et le lion me protégera contre ce Philistin. Le roi l'a regardé, lui a dit, petit, que le Dieu d'Israël soit avec toi. Amen, amen. Je veux dire un enfant de Dieu. Le Dieu d'Israël, il est le même hier, aujourd'hui. Éternellement, il demeurera le même. Il n'a pas changé. Il a la même manière. Il a protégé David. Il agira dans ta vie. Goliath était grand. Pourquoi? Parce que la pierre que David a prise était petite. Il fallait que Goliath soit grand pour que la pierre puisse l'atteindre. Si Goliath était petit caillou David a pris, ça n'allait pas pouvoir l'atteindre. Donc la taille de ton adversaire va te permettre de ne pas rater ta cible. Les sorciers, les gens qui sont levés contre toi, et aujourd'hui, tu es découragé. Laisse-moi te dire, là où Pharaon, va lire Exode, là où Pharaon avait annoncé que tous les enfants mâles des Hébreux soient tués, c'est là-bas que Moïse a été abandonné sur le Nil par sa mère, récupéré par la fille de Pharaon. Le même Pharaon qui a donné le OK pour qu'on tue tous les enfants mâles. Sa fille voit un enfant mâle hébreu, un petit garçon. Elle dit, il était tellement mignon, elle a aimé l'enfant. La sœur de Moïse vient pour dire, je connais une femme là, tu peux donner l'enfant comme il est encore petit, elle va aller l'allaiter. Moïse a été, il est de la maison de Pharaon, il est retourné dans les bras de sa mère. Il est retourné à un certain moment dans la maison de Pharaon, c'est là-bas qu'il a grandi, il a étudié, il a tout fait. Il peut y avoir des sorciers, des gens, des mystiques dans ta famille. Mais laisse-moi te dire, quand la main de Dieu est sur toi, dans cette même famille, tu peux grandir, tu vas prospérer. Là où on dit tout le monde, c'est le terminus là, c'est terminal, c'est la troisième. On ne peut pas travailler, on ne peut pas avoir des diplômes dans cette famille. Toi, tu peux travailler, être sorti de cette famille, travailler puis réussir dans cette famille. Parce que par toi, la malédiction qui dit que vous ne pouvez pas voyager, que vous ne pouvez pas enfanter, vous ne pouvez pas vous marier, parce que tu as choisi le roi des rois. Parce que tu as choisi de suivre Jésus-Christ de Nazareth. Parce que tu as choisi de servir le Dieu d'Abraham, d'Isaac et de Jacob. Tu peux sortir de cette famille et rien ne va t'arriver. Malgré tout ce que ces sorciers vont faire, ils ne pourront pas t'atteindre. Malgré tout ce que ces ennemis vont faire, ils ne pourront pas t'atteindre. Alors, bien-aimés de Dieu, le temps qu'ils nous ont imparti est achevé. Là où on voyait un grand Goliath, Dieu avait vu une opportunité pour élever David. Dieu avait vu une opportunité pour mettre fin à la souffrance, à la misère du peuple d'Israël, à l'armée d'Israël qui avait été traumatisée pendant 40 jours. Bien-aimé de Dieu, notre Dieu, c'est celui qui commence par la fin avant de créer le début. Allez-y, lire Genèse chapitre 1, verset 1. On dit au commencement, Dieu créa le ciel, les cieux et la terre. Bien-aimé, il n'avait rien créé encore, mais il dit, c'est lui qui a créé le ciel et la terre. C'est après qu'on donne les détails. David regarde Goliath et lui dit, aujourd'hui même, quelqu'un il a caillou, 5 petits cailloux en main, avec une fronde. Il regarde Goliath et puis lui dit, il a terminé avec sa frère et soeur. 1 Samuel chapitre 17, à partir du verset 45 à 46, je te lis ça. David dit aux Philistins, tu marches contre moi avec l'épée, la lance et le javelot, et moi, je marche contre toi au nom de l'Éternel des armées, du Dieu de l'armée d'Israël, que tu as insulté. Aujourd'hui, l'Éternel te livrera entre mes mains. Je t'abattrai, je te couperai la tête. Aujourd'hui, je donnerai les cadavres du camp des Philistins aux oiseaux du ciel et aux animaux de la terre. Et toute la terre saura qu'Israël a un Dieu. Quelqu'un qui a caillou en main, il dit à quelqu'un qui a épée, javelot, tout ça là, je vais couper ta tête. Bien-aimé de Dieu, David a commencé par la fin, avant de commencer le film. Est-ce que quelqu'un me comprend? La même parole qui a été répétée en Genèse 1, verset 1, David répète ça pour dire, toi, je vais te tuer aujourd'hui là, je vais couper ta tête. Toi et tous tes gars, toute ton armée là, je vais vous tuer, les oiseaux du ciel vont manger vos corps. Il n'avait même pas encore commencé à combattre Goliath, mais il a commencé par la fin. De la manière, le film va se terminer là. C'est comme ça que Dieu, David a commencé. Bien-aimé, je veux dire, un enfant de Dieu, ton film n'est pas encore fini, ton histoire n'est pas encore finie. Le Dieu de miracles est encore d'actualité. Alors, bien-aimé de Dieu, j'espère que cette parole est venue challenger quelqu'un, motiver quelqu'un qui était découragé, qui n'avait plus d'issue. Le Dieu de miracles est toujours à l'œuvre. Il est capable de se lever là où tu as tout perdu, là où personne n'est prêt à t'aider. Alors, que Dieu te bénisse, bien-aimé. C'était votre serviteur, le modérateur Jean-Claude de la Fraternité Notre-Dame de la Délivrance. Alors que Dieu nous bénisse. Très bon début de semaine. Que Dieu nous bénisse. Au nom du Père et du Fils et du Saint-Esprit. Amen.

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0: Pour votre salut, il est 2h.

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1: Au nom du Père et du Fils et du Saint-Esprit, Amen. Père éternel et tout-puissant, nous te remercions pour le don de ton Fils unique Jésus-Christ, né de la Vierge Marie. Merci à toi qui es venu sauver le genre humain. Délivre-nous par ta mort sur la croix et par ta résurrection des divisions et des déviations de toutes sortes qui ne glorifient pas ton saint nom. Bénis-nous par ton Esprit Saint, toi qui vis éternellement. Amen. 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

La semaine passée, il fut question de l'origine du réveil missionnaire. Nous avons expliqué comment ces missions furent organisées. Aujourd'hui, nous allons faire un retour dans le passé. Nous irons avec les premiers missionnaires dans un long voyage à travers le monde. Et si le temps nous le permet, nous reviendrons en Afrique pour comprendre comment la mission sous-tendait la colonisation avec le partage du continent. Si l'émigration européenne avait déjà commencé au siècle précédent, elle prend une ampleur considérable au XIXe siècle. Toutes les confessions chrétiennes s'installent au-delà des mers et y acquièrent leur propre personnalité. Au niveau du Canada, la forte natalité des Canadiens français et l'apport de l'immigration irlandaise firent croître rapidement la communauté catholique canadienne. Les tensions avec le gouvernement anglais ne durèrent pas. L'action de Mgr Plessis, évêque de Québec de 1806 à 1825, fut le point de départ de l'organisation de l'Église canadienne. De nombreux sièges épiscopaux sont créés. Des universités catholiques telles Laval en 1851 et Ottawa. Les catholiques ont obtenu leurs propres écoles sous la dépendance des paroisses. Les catholiques canadiens poursuivent la mission dans leur pays en direction des Indiens puis des Esquimaux. Aux États-Unis, toutes les confessions religieuses utilisent largement la liberté que leur laisse la Constitution des États-Unis. Baptistes et méthodistes deviennent les premières dénominations du pays. Les États-Unis sont la terre d'élection des réveils successifs. Des prédicateurs accompagnent les pionniers dans leur marche vers l'Ouest et les réunissent dans les camp meetings pour des exhortations morales, prières, chants, conversion subite, phénomène extraordinaire plus ou moins hystérique. Les catholiques ne sont qu'une trentaine de milliers au moment de l'indépendance. Le premier évêché, celui de Baltimore, est fondé en 1789. Quelques Français jouent un rôle dans l'organisation du catholicisme des débuts. Les Sulpiciens à Baltimore, des évêques en Louisiane. Le catholicisme s'étoffe avec l'immigration européenne. Ce sont d'abord les Irlandais qui conserveront jusqu'à nos jours les positions clés dans l'Église américaine. Puis viennent dans la deuxième partie du siècle les Italiens, les Allemands, les Polonais. Les catholiques américains sont d'abord des pauvres et des ouvriers qui viennent dans les villes. Certains sont tentés de s'organiser en église nationale. Les Irlandais s'y opposent et prônent l'intégration dans la nation américaine. Les conciles nationaux de Baltimore organisent une église qui multiplie les institutions. Créant la contamination protestante, elle développe un réseau scolaire catholique. Toutes les congrégations européennes s'installent et se multiplient. Naissent aussi des congrégations locales comme les Sœurs de Charité de Saint-Joseph, fondées par Elisabeth Seton dès 1809, ou les Pères de Saint-Paul, les Paulistes, fondées par Isaac Ecker en 1858. Au début du siècle, il y eut quelques essais d'évangélisation des Indiens sans cesse repoussés vers l'Ouest et progressivement éliminés. Vis-à-vis du problème noir, les catholiques partagèrent la mentalité de leurs concitoyens. À quelques exceptions près, il n'y eut pas d'effort particulier de réflexion ou d'évangélisation. Le nombre de catholiques noirs reste infime. Il faut attendre les débuts du XXe siècle pour que les catholiques américains s'intéressent aux missions. En 1911,
et fondé la Société missionnaire catholique d'Amérique, Pères et Sœurs de Miracle. Devant certaines tendances centrifuges, deux évêques se sont efforcés d'intégrer l'Église catholique dans la société américaine et de défendre son originalité par rapport aux anciennes églises d'Europe. Le cardinal Gibbon, né en 1834 et mort en 1921, archevêque de Baltimore, empêche la condamnation par Rome des Chevaliers du Travail, organisation d'ouvriers qui avait des allures de société secrète en 1887. Cette condamnation aurait jeté le discrédit sur l'Église dans les milieux ouvriers qui constituaient la base du catholicisme américain. Monseigneur Irland, né en 1838 et mort en 1918, évêque de Saint-Paul, aurait voulu intégrer les écoles catholiques dans le système public, mais il rencontre une opposition générale. Il fait participer les responsables catholiques au Parlement des religions de Chicago en 1893, montrant que l'Église américaine ne s'opposait pas au libéralisme. Avec le cardinal Gibbon, Monseigneur Irland s'efforça de limiter les effets de la condamnation de l'américanisme par Léon XIII en 1899. Sous ce nom, des théologiens chagrins désignaient une propension du catholicisme américain au pragmatisme, à l'exaltation des vertus naturelles, à une mésestime de la vie religieuse. Les deux évêques se plaignent à Léon XIII du tort fait à leur Église par ce terme d'américanisme considéré comme une nouvelle hérésie. Partons maintenant en Amérique latine. La mainmise de Napoléon sur l'Espagne et le Portugal provoqua le soulèvement des colonies espagnoles et portugaises d'Amérique, dont l'indépendance fut définitivement acquise dans les années 1817 à 1823. L'Église, profondément désorganisée par la fuite des évêques, restée fidèle au souverain espagnol, retrouva un peu d'ordre lorsque Grégoire XVI se décida à reconnaître les nouvelles républiques. Les gouvernements ne représentent que les anciens colons propriétaires. La situation des Indiens reste lamentable. Dans l'alternance au pouvoir, souvent violente, des libéraux et des conservateurs, l'Église se situe généralement du côté de ces derniers, les libéraux menant une politique anticléricale. L'influence de l'Église décline tout au long du 19e siècle. Le positivisme d'Auguste Comte se répand dans les classes dirigeantes. Le concile plénier des évêques latino-américains à Rome en 1899 amorce un certain renouveau catholique. D'une histoire compliquée, retenons la révolution mexicaine de 1910 qui aboutit à la constitution de 1917. Les législateurs veulent exalter le passé indigène, éliminer les vestiges de la colonisation et donc réduire l'influence de l'Église, d'où l'interdiction aux ecclésiastiques de diriger une école, limitation du nombre des prêtres, etc. Des catholiques se soulèvent au nom du Christ roi. La guerre civile fait rage de 1926 à 1929. La persécution ne s'apaise qu'en 1937. L'Australie, d'abord un bagne, devient une terre d'immigration au début du 19e siècle. Parmi les immigrants, les Irlandais constituent un fort noyau catholique qui a sa propre hiérarchie, un archevêque à Sydney et deux évêques dès 1842. Le long épiscopat du cardinal Moran, archevêque de Sydney de 1884 à 1911, marque l'épanouissement du catholicisme australien. Séminaire national,
concile plénier, congrès, participation des catholiques au trade union et au parti travailliste. Rendons-nous à présent en Océanie. L'Océanie donne lieu à une course de vitesse entre protestants et catholiques. À Tahiti, les protestants de la Société des missions de Londres arrivent dès 1797. John Williams, âgé de 21 ans, débarque en 1817 dans les îles de la Société. Il circule d'île en île sur son bateau, se faisant appeler le messager de la paix, construisant maisons, églises, écoles, codifiant les coutumes. Au cours de l'évangélisation des Nouvelles Hébrides, il périt, mangé par les cannibales. Les catholiques parviennent en Océanie en 1827. Deux congrégations se partagent les îles, la partie orientale au Père du Sacré-Cœur de Picpus, la partie occidentale au Père Mariste de Lyon. Ce fut souvent une petite guerre avec les protestants. Toutes les îles sont assez rapidement évangélisées au cours du siècle. Les protestants sont présents en Nouvelle-Calédonie en 1840. Les catholiques y célèbrent une première messe en 1843. En Nouvelle-Guinée, la pénétration chrétienne est plus tardive et plus lente. Parmi une foule de missionnaires, retenons Saint-Pierre Chanel, mariste, tué à Futuna en 1841, Françoise Perroton, née en 1796 et morte en 1873 à Wallis, à l'origine d'une congrégation féminine pour l'Océanie, le père Damien Picpusien, qui se consacra aux lépreux dans l'île de Molokai et mourut lui-même de la lèpre en 1889. L'Océanie est un lieu privilégié de la rencontre des cultures. Le missionnaire protestant Maurice Lenhard, né en 1878 et mort en 1954, fait en même temps une remarquable œuvre d'ethnologue en Nouvelle-Calédonie. La prédication chrétienne donne parfois naissance à des syncrétismes comme le culte du cargo. Il s'agit d'une sorte de réactivation de mythes anciens à travers la lecture de la Bible. De l'adhésion au christianisme, certains Mélanésiens attendaient un paradis qui aurait les allures du confort des Européens. Ils furent le plus souvent déçus.

Rendons-nous à présent sur le continent asiatique. D'abord, l'Inde. La reprise des activités missionnaires fait réapparaître les anciens problèmes, à savoir querelles de juridiction et querelles des rites. Le pouvoir britannique favorise la liberté de circulation et de prédication. Le système des castes encourage une certaine tendance au ghetto par la constitution des villages chrétiens et entrave la mise en place d'un clergé local. Protestants et catholiques entrent en concurrence par leurs écoles qui reçoivent des gens de toutes religions. Les jésuites ouvrent un noviciat pour les Indiens en 1847. On établit également un séminaire pour former le clergé local de l'Inde entière à Kandy. En Chine, au début du siècle, les chrétiens chinois sont persécutés en permanence, laïcs, prêtres, missionnaires. Le gouvernement chinois ne veut pas laisser entrer commerçants et missionnaires. À la suite de plusieurs conflits, les pays occidentaux, par le traité appelé « traité inégaux », obtiennent l'ouverture des ports chinois et la possibilité d'avoir des établissements religieux. La France se considère comme protectrice des missions de Chine. Les missionnaires catholiques ont un passeport français. Le Saint-Siège aurait voulu avoir des relations directes avec la Chine, mais la France s'oppose à l'envoi d'un délégué de Léon XIII au gouvernement chinois, et cela en 1885. La prospérité apparente des missions chrétiennes n'est pas sans ombre. Les missionnaires sont des étrangers solidaires des puissances européennes qui procèdent à un véritable dépècement économique de la Chine. Les mouvements de xénophobie encadrés par les sociétés secrètes se multiplient. La plus grave se produit à Pékin en 1900, les 55 jours de Pékin. Des dizaines de missionnaires, religieuses, évêques, des milliers de fidèles sont massacrés en même temps que d'autres Européens. Les troupes européennes prennent la ville et imposent une énorme indemnité à la Chine. Cependant, dès 1901, le père Leb, lazariste belge, avait été très choqué par le nationalisme de certains missionnaires européens et avait pris conscience de l'humiliation chinoise. Les catholiques pouvaient énumérer un nombre impressionnant de circonscriptions ecclésiastiques et de fidèles. Mais si l'on estime le nombre total des chrétiens catholiques et protestants à 5 millions en 1949, cela ne représentait guère qu'1% de la population chinoise. Malgré quelques spécialistes, les missionnaires s'intéressent moins qu'au XVIIe et XVIIIe siècle à la culture chinoise traditionnelle. Les nombreuses écoles et universités, comme l'Université Aurore des Jésuites à Shanghai, proposent d'abord un enseignement marqué par l'Occident. Les sciences et les langues. La formation du clergé chinois demeure très latine et tend à le détacher un peu de ses bases familiales et culturelles. Que se passe-t-il au Japon

droit de construire des églises pour leurs ressortissants. En 1865, à Nagasaki, un missionnaire découvre les descendants des chrétiens du XVIIe siècle qui avaient conservé foi et rite sans clergé. Avec l'ère Meiji, c'est-à-dire progrès, le Japon s'ouvre sur la civilisation de l'Occident. La liberté de culte est accordée à tous en 1873. Missionnaires et religieuses s'installent en nombre, fondant surtout des écoles, car les Japonais sont curieux des connaissances occidentales. Dès 1891, Léon XIII établit une hiérarchie ordinaire, mais le miracle du XVIIe siècle ne se reproduit pas. Au XIXe siècle, les Japonais s'intéressent à la science et à la technique de l'Europe, mais ils les ont dissociés du christianisme. D'autre part, le développement du nationalisme et de l'impérialisme fait peser une suspicion sur les chrétiens liés à une religion occidentale. En 1831, un vicaire apostolique est désigné pour la Corée où le christianisme est toujours interdit. Malgré une persécution intermittente qui dure jusqu'en 1885, le nombre des chrétiens progresse. Nous partons maintenant en Indochine. L'aide de Mgr Pignot de BN, mort en 1799, avait apporté au souverain vietnamien Gia Long pour qu'il récupère son trône, valut quelques années de paix aux chrétiens. Les persécutions reprennent en 1825 pour un demi-siècle. L'activité missionnaire ne s'en poursuit pas moins. Les martyrs sont nombreux sous le règne de Tuduk, de 1847 à 1882. Un évêque français demande à Napoléon III d'intervenir pour défendre les chrétiens et les missionnaires. Une expédition franco-espagnole occupe Saïgon en 1859. Tuduk cède le sud du Vietnam, la Cochinchine, à la France. La protection des missionnaires aboutissait à la colonisation. L'Église se développe dans les régions occupées. En 1885, le Vietnam est tombé tout entier sous la dépendance française et constitue avec le Cambodge et le Laos l'Indochine française. Le Vietnam est un des rares pays d'Extrême-Orient dont les chrétiens représentent une partie importante de la population, près de 10%. Il eut très tôt un important clergé vietnamien. Une institution a fait la force de l'Église du Vietnam. La Maison de Dieu, regroupement de tous ceux qui sont au service de la communauté, séminaristes, catéchistes, une sorte de grande famille où l'on met tout en commun. Les catéchistes ont été les mainteneurs de la communauté chrétienne pendant les persécutions. Mais le culte des ancêtres demeure toujours un obstacle à l'évangélisation. Comment se déroulèrent les missions orthodoxes? L'évangélisation de l'Asie russe progresse avec la colonisation systématique de la Sibérie. Les Russes ont conservé la tradition byzantine de traduire la Bible et la liturgie dans les diverses langues parlées des peuples rencontrés. Cela facilita grandement l'action missionnaire. L'archimandrite, c'est-à-dire le supérieur de monastères dans les églises orientales, marquèrent, hébraïsant, qui avait traduit la Bible en russe, fonde une mission en Sibérie occidentale, dans l'Altaï, et traduit alors l'écriture et la liturgie dans les dialectes de la région. Jean Venaminov, comme prêtre, puis comme évêque de 1824 à 1868, anime la mission de Sibérie orientale.
Yakout de Sibérie.

Eskimos et Indiens de l'Alaska. Devenus métropolites de Moscou en 1868, ils fondent une société orthodoxe missionnaire qui centralise l'action évangélisatrice russe. Avec Nicolas Ilminski, linguiste laïque, l'Académie de Kazan devient un centre d'études missionnaires au milieu du 19e siècle. Ilminski et son groupe proposent un grand nombre de traductions de la Bible et une véritable bibliothèque orthodoxe en une vingtaine de langues sibériennes. Un clergé local se met en place. L'Église russe évangélise également en dehors des frontières. La mission du Japon est la plus remarquable. Le père Nicolas Kasatkin traduit le Nouveau Testament et les livres liturgiques en japonais peu après 1860. Les deux premiers prêtres orthodoxes japonais sont ordonnés en 1872. Nicolas devient évêque de Tokyo en 1880. Une cathédrale orthodoxe est édifiée en 1891.

0: Auditeurs et auditrices, je vais devoir céder l'antenne. Mais avant, il est bon de signifier que la mission évangélique n'est pas achevée après les colons. Chacun de nous, ayant reçu la bonne nouvelle, devient missionnaire dans sa famille, dans son service, dans son quartier, dans son village. Et cela si notre comportement, nos paroles sont en conformité avec l'évangile de Jésus-Christ. Alors, à chacun de faire son mea culpa, ai-je fait ce que le Christ me demande, annoncer sa parole. Ceci dit, merci de votre attention. À la semaine prochaine, même heure, même fréquence, même fidélité. Que Dieu nous garde. C'était Philomène Kofi Gakho sur la 104.8 FM, Radio Maria Côte d'Ivoire, pour le compte de Histoire de l'Église.
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0: Pour votre salut, il est 3 heures.
3: La parole est une lampe à mes pieds et une lumière sur mon sentier. Psaume 119, verset 105.
4: Madame Varley Delphine, bergère du renouveau charismatique catholique de Côte d'Ivoire, nous propose un enseignement sur le thème « Le Saint-Esprit nous affranchit du péché ». Bonne écoute radiophonique et que le Seigneur nous bénisse.
3: Vous.

Nous allons lire en Romains 5, verset 12 et Romains 18, verset 19. Voici ce que Saint Paul nous dit à propos du péché. Romains 5, verset 12, il dit: par un seul homme, Adam, le péché est entré dans le monde, et par le péché est venue la mort. Ainsi, la mort est passée en tous les hommes du fait que tous ont péché. Voici l'origine du péché originel. Le verset 18 à 19 nous dit: bref, de même que la faute commise par un seul a conduit tous les hommes à la condamnation, de même l'accomplissement de la justice par un seul a conduit tous les hommes à la justification qui donne la vie. En effet, de même que tous sont devenus pécheurs parce qu'un seul homme a désobéi, de même tous deviennent justes parce qu'un seul homme a obéi. C'est Jésus de Nazareth. Romains 6, 23, le salaire du péché, c'est la mort, mais la grâce de Dieu est la vie éternelle en Jésus-Christ de Nazareth. Oui, Jésus est notre grâce. Jésus est notre bénédiction. L'Esprit Saint est notre grâce. L'Esprit Saint est notre bénédiction. Le même Saint Paul nous dit, par rapport au péché qui rend l'homme prisonnier, il dit: nous savons bien que la loi est une réalité spirituelle, mais moi, je suis un homme charnel vendu au péché. En effet, je ne comprends pas ce que j'accomplis, car ce que je ne voudrais faire, ce n'est pas ce que je réalise. Ce que je voudrais faire, ce n'est pas ce que je réalise. Mais ce que je déteste, c'est cela que je fais. Mes frères, mes sœurs, le péché empêche l'homme de demeurer dans sa ressemblance à Dieu. On peut donc l'identifier à un homme. Je l'ai dit, il parle au cœur de l'homme. Le péché force l'intelligence et le regard de l'homme sur Dieu. Et c'est pour cette raison que le don de crainte dont nous parlerons tout à l'heure, qui nous est donné au baptême, est un grand don. 70% des péchés commis par l'homme proviennent du fait que le don de crainte que nous avons reçu en nous n'est pas magnifié. Le don de crainte n'est pas exalté. Le péché empêche ni la présence de Dieu en nous. Le péché empêche l'homme de demeurer en nous. Alors lorsque la parole nous dit, dans le thème, nous lisons: le Saint-Esprit nous a franchis du péché, nous disons oui. Car Jésus lui-même, qui nous donne le Saint-Esprit, n'a pas accompli sa mission de Fils de Dieu sans le Saint-Esprit. Fils de l'homme, après le baptême en Luc 4 au verset 1, il a pu vaincre toutes les tentations que Satan lui a présentées parce qu'il était rempli du Saint-Esprit. C'est en Luc 4 au verset 1. Et le verset 13 nous dit: ayant alors épuisé toute tentation possible, le diable s'écarta de lui jusqu'au moment fixé. Luc 4, verset 13. Qu'est-ce à dire? Simplement en clair, après avoir échoué lamentablement, le diable se retira de Jésus de Nazareth. Frères et sœurs, les tentations majeures de l'homme depuis Adam et Ève, ce sont les satisfactions des besoins de la chair, donc le ventre. C'est ce que Satan proposait à Jésus. Si tu dis que tu es fils de Dieu, change ces pierres en pain. Et Jésus de répondre, il est écrit: l'homme ne se nourrira pas seulement de pain, mais de toute parole qui sort de la bouche de Dieu. La puissance, nous voulons avoir la puissance, des puissances mystiques, pour dominer les autres, l'orgueil. En Luc 4, verset 9, il lui dit: jette-toi, puisque tu es fils de Dieu, jette-toi de là-haut. Parce qu'il est écrit, parce que Satan aussi connaît l'écriture, il est écrit qu'il ordonnera à ses anges de te garder en toutes tes voies, ils te porteront sur leurs mains, de peur que ton pied ne heurte contre une pierre. Et Jésus de répondre, il est écrit: tu ne mettras pas à l'épreuve ton Dieu. Frères et sœurs, la vocation de l'homme, ce n'est pas de voler. L'homme n'est pas un oiseau pour voler. Jésus le pouvait, mais il ne l'a pas fait. Mais nous, à cause de l'orgueil qui est en nous, nous sommes toujours en train de mettre Dieu à l'épreuve. Lorsqu'on nous dit, n'allez pas à tel endroit, parce qu'il y a danger, mais c'est Dieu qui envoie te prévenir. Mais qu'est-ce qu'on dit? Ah non, non, non, non, non. Mais nous irons à cette évangélisation. Les coupeurs de route, là, le Seigneur va les arrêter. Alors qu'on vous a appelé très tôt le matin pour vous dire, ne venez pas, la route n'est pas bonne. C'est mettre Dieu à l'épreuve. C'est Dieu qui permet qu'on vous avertisse qu'il y a un danger. Et lorsque vous allez, c'est de la désobéissance, c'est de l'orgueil. Dieu n'est pas présent. Et le diable alors fait de vous tout ce qu'il veut. Le pouvoir, oui, le pouvoir. Satan a tenté Jésus par le goût du pouvoir, avec le goût du pouvoir, la richesse du pouvoir, puissance financière, possession de biens de ce monde, gloire de Dieu, haute position. C'est en Luc 4, versets 5 à 8. Il a demandé pour cela à Jésus de venir l'adorer. Jésus lui a répondu sèchement
qu'il est écrit qu'il n'y a que Dieu seul qui doit adorer. Toi, tu n'es que Satan. Tu ne représentes rien. Mon Père est Dieu, je suis Dieu. Nous seuls méritons adoration. Mon frère, ma sœur, tu dis que tu es chrétien. Peut-être même que tu ne l'es pas, mais ça ne fait rien. Qu'est-ce qu'il y a aujourd'hui sous ton lit? Qu'est-ce que tu portes autour de ton rein? Je le disais la dernière fois, des choses bizarres sont revenues dans notre église parce que nous avons perdu la foi. Nous portons des amulettes, des pommades pour avoir la chance, etc., etc. Quelqu'un m'a envoyé, il y a peut-être 2 ou 3 jours, un message sur mon cellulaire. Si tu veux consulter ton horoscope, va à tel endroit. Clique sur tel nombre. Dans mon cœur, j'ai dit que Dieu te bénisse, mais en même temps, arrière de moi, Satan. Mon avenir est entre les mains de Jésus de Nazareth. Je lui ai tout abandonné, que sa volonté soit faite. Je n'ai pas à savoir ce qui m'arrivera demain, parce que demain appartient à la providence. Aujourd'hui appartient à la grâce. Et hier appartient à la miséricorde. Paix et joie. Alors à cause de la peur de la faim, à cause de la recherche de la puissance, à cause de la recherche du pouvoir, l'homme est devenu moins qu'un animal. Nous mettons nos âmes en péril. En ce jour, le Seigneur, à travers cette parole, vient te dire qu'il a une solution pour toi. Jésus a une solution pour toi. C'est l'Esprit Saint. Il peut t'affranchir de tout ce qui te semble comme de grands biens devant le monde, mais qui, pour le royaume, est inutile. Tu es servante dans une maison. Ta patronne te fait confiance. Elle laisse tout à ta disposition. Et toi, tu penses que c'est un avantage. Tous les soirs, tu t'en vas avec quelque chose. Au cœur du congélateur, tu fais ta petite provision de viande, de poisson, que tu caches en dessous des autres provisions. Et quand c'est le moment, tu t'en vas avec. Tu es quelque part, on te fait confiance, on te confie toujours des fonds. Chaque fois que tu vas faire des courses, tu es obligé de venir rendre compte. Quand tu viens, tu gardes la monnaie. Tu fais des surfacturations et tu te dis, ah Dieu même, on m'a mis à ce poste, j'en profite. Le Seigneur vient te dire aujourd'hui, l'Esprit Saint, il vient ouvrir tes yeux parce qu'il est la parole que nous prêchons aujourd'hui est portée par l'Esprit. En Jean 6, verset 63, Jésus disait, les paroles que je vous ai dites sont esprit et vie. À travers cette parole, tu as une lumière parce que la parole est lumière. Non, l'Esprit Saint te dit non, sors-toi de là parce que ce sont des péchés graves. Je viens te faire comprendre que ta bénédiction ne vient que Dieu seul. Le vol figure parmi les 10 commandements que Dieu a donnés comme loi à respecter à Moïse. Tous ces petits larcins, tout ce que tu considères comme avantage, tu demandes un enfant depuis que tu n'as pas. Eh bien, la grâce de l'enfantement t'est enlevée à travers ça. Satan brandit le carton rouge. Lorsque tu veux tomber enceinte, Satan dit au Seigneur, regarde, regarde, regarde. Elle a été volée. La dernière fois, elle a vidé le congélateur de sa patronne. Elle est partie. Sa patronne n'était pas là. Elle a dévalisé. Elle est partie. Tu as besoin d'une promotion. Au moment où on veut te donner la promotion, Satan se met devant le Seigneur et dit, regarde, tout ce qu'il a fait, tout ce qu'il a posé comme acte, calomnie, mensonge, pour pouvoir avoir cette place. Non, il ne peut pas être dans la bénédiction. Carton rouge. Au moment où on devait te donner cette promotion, tu te rends compte que c'est quelqu'un d'autre. On t'appelle, on te dit oui, à partir d'aujourd'hui, tu changes de poste. Ah, mais puisque c'est comme ça, je vais aller m'amuser un peu avec ma petite. Ton épouse se dit, mais ah, la nouvelle est bonne, et où est-ce que tu vas? Non, je vais à l'adoration. Mais tu prends la petite, vous allez ailleurs. Demain matin, pendant qu'on convoque les autres, ton nom n'est plus sur la liste. Le salaire du péché, c'est la mort. Mes frères, mes sœurs, le Seigneur vient, Esprit Saint, il vient aujourd'hui. À travers cet enseignement que j'ai voulu long pour que nous puissions mieux comprendre qu'il peut nous affranchir du péché. Nous invoquons l'Esprit Saint qui vient dans nos cœurs, mais il peut nous aider aujourd'hui. L'Esprit Saint vient t'affranchir en te faisant comprendre que la bénédiction ne vient pas des hommes et du monde, mais de Dieu. Et donc, nous sommes appelés tous à quitter tous ces comportements qui nous éloignent de Dieu. Deutéronome 12, verset 7, « Vous jurez des biens avec la bénédiction du Seigneur. » En dehors de ça, il n'y a point d'autre bénédiction. En Sirachie 10, verset 4, nous lisons, « Le pouvoir dans un pays est dans la main de Dieu. Le pouvoir appartient à Dieu seul. Il le donne à qui il veut. Dieu seul a le pouvoir. Ce pouvoir peut devenir un paradis pour toi ou un enfer pour toi. Tout dépend de ce que tu en fais. Mais sois sûr pour aller au ciel. On ne te demandera pas
Quel est ton titre? Tu es président, tu es ministre, tu es chef de service, tu es berger, tu es bergère. On te demandera comment tu as vécu, comment tu as monnayé les talents qu'on a déposés dans tes mains. Est-ce que tu as été dans la vérité? Est-ce que tu as été dans la justice? Est-ce que tu as été une bonne nouvelle pour les autres? Est-ce que tu as fait avancer le royaume? Est-ce que tu as fait la promotion du royaume là où tu es? Tu as prié pour ce poste qui t'a été donné depuis. Le Seigneur te dit, mais quelle est ma place dans ta maison? L'Esprit Saint te dit, quelle est la place du Seigneur dans ta maison? Tu voulais une grande maison, tu l'as reçue. Est-ce que tu as un oratoire? Est-ce qu'il y a un petit coin où tu as Jésus, tu as Marie, où avec ta femme et tes enfants vous retirez? On t'appelle à faire un discours, tu as peur de prononcer le nom de Dieu. Ah non, non, non, c'est un état laïque. Ah bon? Le Seigneur vient nous dire, les nations m'appartiennent, le pouvoir m'appartient. Alors, Ivoirien, Ivoirienne, cherchons la place de Dieu dans tout ce que nous sommes aujourd'hui. Cherchons la place de Dieu dans nos vies, dans nos comportements. Que Dieu soit dans nos comportements. Le Saint-Esprit t'a franchi du péché, de ce désir que tu as d'être toujours le chef, d'être à la tête. Car il te révèle que ce n'est pas un critère pour ton amitié avec Dieu. Le pouvoir n'est pas le ciel, il est sur la terre. Tu as beau être à la place, à la tête, tu mourras, tu n'emporteras rien. Sinon le seul bien, l'amour, je l'ai déjà dit, et la justice qui pourront te sauver. Alors les types de péchés, je passe rapidement en disant les péchés véniels, c'est-à-dire un manque de charité à un moment donné, mais qu'on peut réparer, qu'on peut réparer. Vous sortez, vous avez une voiture, il ne pleut pas, vous voyez votre voisine qui marche, qui va peut-être dans le même sens que vous, mais vous la dépassez, vous aurez pu la prendre. Mais ça ne l'empêche pas de prendre son Rolls-Royce et de partir. Vous pouvez réparer cela lorsque vous la reverrez la prochaine fois en disant « Ah voisine, la dernière fois j'étais vue, mais je n'ai pas eu le temps de m'arrêter. Je te demande pardon, viens. » C'est ce qu'on appelle péché véniel. Et lorsque nous allons à la messe, le premier appel à la repentance que le Père nous demande de faire, quand on dit « Je confesse à Dieu », au cœur de cette petite prière, Dieu peut pardonner ce péché. Mais il y a les péchés qu'on appelle graves ou mortels. Parce qu'ils détruisent la charité dans le cœur de l'homme. Ils détruisent cette charité s'il n'est pas racheté par la repentance. Parce que c'est une infraction grave à la loi de Dieu. Alors si on ne demande pas le pardon de Dieu, on est conduit à l'exclusion du royaume de Dieu. Quels sont ces types de péchés, concrètement? Tout à l'heure, j'ai parlé de l'avortement. Donc le crime, par exemple. Le crime. Et tous ces péchés sont résumés dans les 10 commandements de Dieu. Les toutes premières prescrites par le Seigneur à l'humanité. C'est en Deutéronome. L'idolâtrie, Exode 5, versets 6 à 9. L'adoration, la vénération d'autres choses en dehors de Dieu. Le Saint-Esprit aujourd'hui vient t'affranchir dans la mesure où il est à la lumière des cœurs. Et par sa puissance, il vient éclairer ton intelligence pour que tu comprennes que Dieu est au-dessus de toute la création. Que Dieu est le maître de ta vie. Il vient te faire comprendre que ce que tu adores aujourd'hui ne t'a pas créé. Il vient te faire comprendre les mystères divins. Il vient te faire comprendre que ton destin, ton avenir, ton bonheur ne peuvent pas être dans les mains d'un homme, d'un féticheur, d'un marabout, d'un magicien, d'un maître occulte. Il n'y a qu'en Dieu seul, ton créateur, dont l'amour peut tout pour tout. Dieu qui est au-dessus de tout. Dieu qui peut faire quelque chose de durable pour toi. Au psaume 62, verset 6, nous entendons le psalmiste nous dire « Je n'ai mon repos qu'en Dieu seul. » Oui, mon espoir vient de lui. Lui seul est mon rocher, mon salut, ma citadelle. Je reste inébranlable. Une de mes filles spirituelles, s'est présentée à deux ans à un concours qui a été organisé par la fonction publique. Lorsque les résultats ont été donnés, elle était admise. Elle s'est retrouvée dans la classe le premier jour. Les uns et les autres parlaient et chacun disait combien il avait dû payer pour pouvoir être admis à ce concours. Elle était, je crois, la seule qui n'avait pas donné un sou. Au verset 8, le psalmiste nous dit, psaume 102, verset 8, « Mon salut et ma gloire se trouvent près de Dieu. C'est Dieu mon refuge, mon rocher imprenable. » Le Saint-Esprit aujourd'hui t'a franchi en te disant, « Mon frère, ma sœur, mon fils, ton bonheur n'est qu'en Dieu seul. Ton bonheur dans les mains de Dieu seul. Même lorsque tu penses, tu veux que quelqu'un te donne quelque chose, tant que Dieu n'a pas touché ton cœur, il ne peut pas te donner. La preuve, autour de nous, dans nos milieux, dans les familles, dans l'église, dans nos milieux professionnels, il y a des personnes qui vivent dans l'opulence,
pendant que d'autres sont dans la souffrance. Donc Dieu seul est le pourvoyeur. Même ce que l'autre possède qui ne te donne pas, c'est Dieu qui lui donne. Le verset 9 nous dit, « Comptez sur lui en tout temps, vous le peuple devant lui, épanchez votre cœur. Dieu est pour nous un refuge, l'homme n'est qu'un souffle. Les fils de l'homme, sur un plateau de balance, tous ensemble, ils seraient moins qu'un souffle. L'homme n'est qu'un souffle. Les fils de l'homme est mensonge. N'allez pas compter sur la fraude. » C'est le psaume 102, verset 9 qui parle. « N'allez pas compter sur la fraude. » Alors les péchés graves, c'est le péché qui tue. L'amour dans le cœur de l'homme. L'adultère a été cité. Et pourtant, on nous dit que c'est un phénomène de société. Aujourd'hui, le vol. Ah non, non, nous aussi, nous, on n'a pas eu de butin. Mais quel butin? Mais c'est du vol. C'est une malédiction. Ce que tu crois aujourd'hui est une bénédiction. L'Esprit Saint-Dieu te dit aujourd'hui, c'est une malédiction que tu as été prendre. C'est la maladie que tu as été prendre. Pour toi, jusqu'à la troisième, la quatrième génération. Les pauvres enfants qui vont naître, les arrière-petits-enfants, qu'est-ce qu'ils vont devenir? Frères et sœurs, ivoiriens, ivoiriennes, habitants de notre pays, allons à la repentance. Tu as fait massacrer des gens. Tu les as tués toi-même. Tu es même impliqué. Répands-toi. Répandons-nous tous. Tu as mal conseillé. Alors qu'on attendait de toi la parole qui pouvait sauver, calmer. Tu t'es tu, tu n'as rien dit. Tu n'as pas voulu parler. Parce que tu avais peur. Parce que tu te protégeais. Seigneur Jésus vient aujourd'hui nous dire, celui qui veut préserver sa vie la perdra, mais celui qui perd sa vie à cause de moi et de l'évangile la retrouvera. Quel genre de chrétien tu es? Quel genre de chrétienne tu es? Que sert-il à l'homme? Oh, de gagner le monde s'il doit perdre sa vie. Péché grave, péché qui tue la charité dans le cœur, péché mortel contre le Saint-Esprit. C'est ce péché qui consiste à refuser de se repentir, refuser d'accueillir la miséricorde de Dieu. Refuser de croire en Dieu, refuser d'aimer Jésus. En fait, c'est tout péché qui montre un mépris pour Dieu. C'est un péché contre le Saint-Esprit. L'endurcissement dans le péché. Au lieu d'aller, lorsque on est acculé, au lieu d'aller demander la grâce, Seigneur, ou bien même d'aller demander, s'offrir à quelqu'un, on préfère aller se suicider. C'est un péché grave. Ensuite, il y a les vices, qui sont des péchés répétés, des habitudes, mauvaises habitudes répétées, mais qui entraînent des tendances, des habitudes qui deviennent par la suite difficiles à laisser. Ah oui, ah, comme je m'ennuie un peu, je suis seule, bon, envoyez-moi un peu de Campari ou bien de whisky, etc. Bon, je vais prendre un peu d'alcool pour m'amuser un peu. Et un verre aujourd'hui, demain ce sera un verre et demi, après demain ce sera un verre et demi, etc., etc. Il y a des milliers d'exemples, et demain on devient alcoolique. Tout ça, c'est le diable. À travers le péché. Il y a aussi les péchés par omission, c'est-à-dire ne pas faire ce qu'on devrait faire. Il y a les péchés capitaux, il y en a 7, qui sont les portes d'entrée des autres péchés. L'orgueil, la colère, la gourmandise, l'envie, la luxure, la paresse, la jalousie, etc. Qui est le Saint-Esprit? Parce que la bonne nouvelle aujourd'hui, c'est que le Saint-Esprit vient nous affranchir du péché. Il peut nous affranchir. Nous le rencontrons, cela vous a été dit à plusieurs reprises. La première fois dans le livre de la Genèse, en Genèse 1, verset 1, l'Esprit de Dieu planait sur les eaux. Il est fécondité pour que la création réussisse. Le Saint-Esprit est une personne, la troisième personne de la Sainte Trinité. Il est Dieu. Il reçoit, comme l'affirme l'Église, même adoration, même gloire que le Père et le Fils. Qui est le Saint-Esprit? Il est la personne amour au cœur de la Trinité. Il est l'Esprit de l'amour que Dieu répand dans tous les cœurs. C'est en Romains 5, au verset 5. Il habite le cœur des croyants. C'est une personne qui parle, enseigne, exhorte, console, rappelle, donne la force de témoigner. Il apporte la lumière, la chaleur, la pureté, la vie, le courage, l'amour, la paix et la joie. À cause du péché originel, d'Adam et Ève, Dieu va leur retirer son esprit à l'homme. C'était en Genèse 6, au verset 3. Je l'avais déjà annoncé. Alors, pour redonner son esprit à l'homme, afin que l'homme puisse redevenir à son image, semblable à Dieu, à sa ressemblance, Dieu va venir à travers son Fils Jésus-Christ, fruit des épousailles entre le Saint-Esprit et la Vierge Marie. Saint Luc 1, verset 35. Mais avant que Jésus ne vienne, à travers les patriarches, à travers les juges, à travers les prophètes, Dieu va faire reposer son Esprit Saint sur ces personnes, à travers les rois. Oui, Dieu va donner son Esprit Saint à ces personnes pour qu'elles puissent remplir la mission, les différentes missions qui vont conduire
oui, au Nouveau Testament, c'est-à-dire à la Nouvelle Alliance. Alors c'est Jésus qui donne le Saint-Esprit dans l'histoire de la Nouvelle Alliance. Parce qu'en Luc 1, verset 35, l'ange dit à Marie, « L'Esprit Saint descendra sur toi, la puissance du Très-Haut te couvrira de son ombre. Et c'est pour cela que l'enfant qui va naître de toi sera appelé Saint et Fils de Dieu. » Nous connaissons son histoire. Pour pouvoir faire sa mission, il est baptisé. Je l'ai dit tout à l'heure, c'est rempli du Saint-Esprit que Jésus va vaincre les tentations, venir à bout des tentations que le diable va lui présenter. C'est parce qu'il est rempli du Saint-Esprit que Jésus pourra opérer des miracles, qu'il pourra enseigner, qu'il pourra faire reculer les ténèbres, qu'il pourra faire avancer, hâter le règne de Dieu. C'est rempli du Saint-Esprit qui va pouvoir guérir les malades. À la croix, il va remettre l'Esprit Saint au Père afin qu'il soit donné aux fidèles à la Pentecôte. En Luc 23, au verset 46, nous entendons « Père, entre tes mains, je remets mon esprit. » Mais avant ça, il leur promet le Saint-Esprit. En Jean 14, verset 15, je l'ai déjà dit, « Si vous m'aimez, vous obéirez à mes commandements. Je prierai le Père afin qu'il vous envoie un défenseur, l'Esprit de vérité, que le monde ne peut pas recevoir, mais que vous recevrez. » Jésus, avant de s'en aller, meurt lorsqu'il ressuscite en acte 1 au verset 8. Il vient encore reconfirmer l'Esprit Saint. Vous recevrez une force lorsque le Saint-Esprit descendra sur vous. Vous serez mes témoins à Jérusalem, en Judée, en Samarie, jusqu'au bout du monde. Mais certains se disent, mais enfin, on ne comprend plus rien. Jésus a été baptisé. Si Jésus a été baptisé, il a reçu l'Esprit Saint. Il donne l'Esprit Saint. Ces apôtres aussi ont été baptisés. Mais pourquoi on vient encore nous reparler de notre Esprit Saint? Frères et sœurs, il s'agit cette fois d'une nouvelle façon d'être habité par l'Esprit Saint, qui est appelée effusion de l'Esprit Saint, dont vous parle tous les jours le renouveau charismatique, qui est un courant de grâce au cœur de l'Église de Dieu, à travers tous les mouvements dont la spécificité, justement, est de conduire les hommes à vivre cette espérance nouvelle. Qu'est-ce que l'effusion d'Esprit Saint? C'est une nouvelle manière d'être habité par l'Esprit Saint. C'est un éveil, un réveil des grâces qui ont été déposées en moi au baptême. Au baptême, les 7 dons de sanctification nous sont donnés. Tout à l'heure, on en parlera. Pour que nous puissions demeurer dans notre vocation de saint. Parce que Dieu qui nous a appelés est saint. Mais à cause du péché, nous avons du mal, lorsque nous le recevons, à les réveiller, à les faire agir en nous. Et donc, la prière pour l'effusion de l'Esprit Saint consiste à demander au Seigneur de venir réveiller en moi tous ces dons qui ont été déposés en moi. Sagesse, intelligence, conseil, science, force, crainte de Dieu, piété filiale. Pour que je puisse vivre ma qualité de disciple authentique du Christ au cœur du monde. Alors, l'Esprit Saint vient nous affranchir du péché. Parce qu'il y a une lumière intérieure qui vient nous convaincre de péché. C'est en Jean 16, au verset 8. Lumière intérieure qui m'amène à la conversion. Lumière intérieure qui éclaire mes relations avec les autres et me donne de vivre l'amour fraternel. L'Esprit Saint vient m'affranchir du péché parce qu'il me donne la force d'aimer la vérité, de la rechercher, de la dire, quel que soit le prix à payer. En Éphésiens 4, au verset 25, Saint Paul nous dit que chacun dise la vérité à son prochain. Jean 14, verset 6, Jésus dit, « Je suis le chemin, la vérité et la vie. » En Jean 8, verset 32, « Vous connaîtrez la vérité fera de vous des hommes libres. » Aujourd'hui, le monde a une autre force. La vérité ne rend plus libre. C'est le mensonge qui rend libre. Sur les 5 continents, aujourd'hui, celui qui sait mentir est fort. Oh, l'Écriture nous dit que le diable est le père du mensonge. Mes frères, mes sœurs, à partir d'aujourd'hui, nous voulons retourner au Père qui est vérité. Nous voulons retourner à Jésus qui est vérité. Nous disons non au mensonge, non au diable, que l'Esprit Saint qui libère les captifs vienne couper aujourd'hui dans nos vies toute forme de lien de mensonge qui nous lie au diable et au péché et nous rende libres pour que nous soyons d'elle. Nous puissions vivre notre vocation de fils et de filles de lumière. L'Esprit Saint nous enfranchit du péché. Parce que c'est une lumière intérieure qui nous permet de vivre dans la justice. Lumière intérieure pour avoir la crainte de Dieu. Lumière sur mon chemin pour recevoir aussi les révélations du Seigneur. Pour vivre la vie d'union avec Dieu
pour comprendre l'essentiel, le détachement des choses terrestres qui aujourd'hui nous rendent prisonniers. Lumière pour avoir le regard et le cœur tourné vers le ciel. L'Esprit Saint m'a franchi du péché parce qu'il met en moi sa lumière, qui est une lumière sur mon chemin pour vivre une vie de foi, d'espérance et de charité véritable. Alors l'objectif de notre enseignement, frères et sœurs, c'était la prise de conscience de l'Esprit Saint que nous recevons au baptême. Beaucoup dans l'Église disent « J'ai l'Esprit Saint ». Nous avons nous parlons de l'Esprit Saint, mais sans le connaître. Les apôtres avaient besoin de recevoir l'Esprit Saint d'une nouvelle manière. L'Esprit Saint a été déposé en eux comme un cadeau. Mais le cadeau, lorsqu'il n'est pas ouvert, ne t'appartient pas, parce que tu ne peux pas en user. Autrement, comment comprenons-nous alors qu'ayant été baptisé, qu'étant des milliers de baptisés, que vivant en baptisé les uns avec les autres, nous ayons des comportements qui ne glorifient pas Dieu en pleine église? La haine, le mensonge, la rancune, le rejet, l'adultère, toutes les formes de péché, la lâcheté, les compromissions, les ventes, les achats de conscience, le vampirisme spirituel, la sorcellerie, alors que nous sommes baptisés. Alors le temps de la Pentecôte, temps de grâce, où Jésus à travers l'Esprit Saint, le Père et le Fils à travers l'Esprit Saint, viennent nous donner de revivre ce que les apôtres ont vécu il y a 2000 ans. Avant cette expérience, Pierre, Jean et les autres étaient des personnes différentes. Ils vivaient dans l'envie, dans la jalousie, dans la peur. Pierre n'était pas prêt à donner sa vie pour Jésus. Mais après cette expérience, Pierre a été tué. Il a été martyr. Il est mort. Ces milliers de martyrs qui aujourd'hui ont fondé l'Église. Mais c'est parce qu'ils avaient été, ils étaient habités d'une nouvelle manière par le Saint-Esprit, l'effusion de l'Esprit Saint. Il ne s'agit pas du baptême au nom du Père et du Fils du Saint-Esprit, non. Baptême en tant que sacrement, c'est un renouvellement, justement, de la vie des sacrements en nous. Alors l'objectif, c'est la grâce de découvrir la place et l'importance du Saint-Esprit dans nos vies. Comment l'Esprit Saint en nous donne la grâce de vivre notre vocation, celle d'être celle de la terre, lumière du monde, c'est en Luc 14, versets 34 à 35. Notre vocation de fils, de fille de Dieu, fils et fille de la lumière. Quels sont les moyens dont nous disposons pour laisser le Saint-Esprit agir librement en nous, en réveillant dans nos cœurs de baptisés les grâces baptismales dont je vous ai parlé, afin de faire de nous des chrétiens authentiques au cœur du monde. Car qui est le chrétien authentique? C'est celui qui est libre d'aimer, libre de faire du bien, libre de faire la volonté de Dieu, libre de vivre dans l'intimité de Dieu, libre de rechercher le royaume. C'est celui qui est conscient du but unique à poursuivre et à désirer, celui de la ressemblance à Dieu, au Christ. Vivre comme le Christ, penser comme le Christ, garder les paroles du Christ, être un autre Christ. Et la solution, mes amis, c'est être habité par le Saint-Esprit et lui être aussi. Sa mission dans la vie de l'homme est de sanctifier l'homme, c'est-à-dire le rendre saint comme Jésus-Christ lui-même est saint. En 1 Jean 2, verset 6, nous lisons « Celui qui déclare demeurer uni à Dieu doit vivre comme Jésus-Christ lui-même a vécu. » Saint Séraphine de Sarov disait « Le but de la vie chrétienne est l'acquisition du Saint-Esprit. » L'objectif de notre enseignement, découvrir l'agir du Saint-Esprit dans nos vies et le processus. À la Pentecôte, les apôtres ont reçu une effusion de l'Esprit-Saint. Cette effusion était une effusion d'amour. Alors, en parlant de l'affranchissement que l'Esprit Saint nous obtient, nous disons, nous allons parler d'abord de l'amour. La première qualité de l'homme, c'est l'amour. Tout péché peut se résumer ou se définir comme la volonté de ne pas aimer. L'amour, je voudrais commencer par l'amour, car l'amour est la plénitude. L'homme est un don, et le don, c'est le fruit de l'amour. Dieu a créé l'homme parce qu'il aime. Et donc la première vocation de l'homme, c'est donc de faire du bien, comme le Père qui l'a créé est bien. Faire du bien à son frère, à sa sœur, à autrui. Faire du bien à la création. Mais le premier dégât que le péché va commettre dans le cœur de l'homme, un des plus grands dégâts, c'est de tuer l'amour dans le cœur de l'homme. Le péché va détruire l'amour dans la société, dans la communauté. L'amour entre les hommes et les femmes. L'amour entre frères et sœurs.
l'amour entre cousines et cousins, l'amour entre amis, en société, dans le milieu professionnel, dans le milieu politique, dans l'église, en pleine église, dans les mosquées, dans les lieux de culte qui sont censés être les lieux où l'amour doit être exprimé. Oui. Or, l'amour, c'est l'accueil de l'autre, l'aide de l'autre. Des amis d'enfance qui ne se voient plus. Des frères et des sœurs, des cousins, des cousines qui ne savent plus, qui sont indifférents les uns des autres. Des gens qui ont vécu ensemble pendant longtemps, qui ont travaillé, qui ne se voient plus. Tout cela a pour nom carence d'amour, manque d'amour. Le péché va détruire l'amour dans le cœur de l'homme. Aussi, l'homme ne verra plus son frère comme un autre homme, mais plutôt comme un rival, un adversaire, un ennemi à éliminer, à abattre. La présence de l'homme va gêner l'homme. Et donc, l'indifférence va naître dans le cœur de l'homme vis-à-vis de son frère. Indifférence à souffrance. Indifférence à souffrance. L'Esprit Saint nous a franchis du péché. Il vient détruire la haine qui est dans nos cœurs. Il vient mettre l'amour. Parce qu'en Romains 5, au verset 5, Saint Paul nous dit, l'espérance ne trompe pas. Car Dieu a déposé son Esprit Saint en nous par l'amour qui nous a été donné. Il y a ce témoignage que j'aime, qui est un beau témoignage. Vous l'avez déjà entendu, mais je me plais à le répéter parce que je veux que ça continue partout. Des hommes, un homme et une femme mariés depuis 25 ans, mais qui à un moment deviennent comme des ennemis, qui décident de divorcer. Alors un jour, la grâce, puisqu'ils étaient dans le sacrement du mariage, Jésus qui était le berger, le gardien de ce mariage, qui savait que le projet pour ce couple n'était pas le divorce, va créer une situation. Sans que la femme ne le sache, il y a un ami de son époux qui invite son époux à une retraite. Couple. Elle aussi, de son côté, il y a une de ses amies qui l'invite à une retraite. Mais sans lui dire où est-ce qu'elle emmenait. Et le lendemain, puisque les deux ne se parlaient pas, ils étaient dans la même chambre. Vous vous rendez compte, depuis des années, dans la même chambre, on ne se parle pas. Chacun prend sa voiture et il se retrouve sur les lieux. En garant, Dieu merci, ils ne se sont pas vus. Sinon, je suis sûr qu'il y a au moins un qui se serait retourné. Au moment où l'homme rentrait, la femme était assise. Quand il a vu, il dit, vraiment, il dit à son ami, tu ne m'as pas arrangé. Tu ne m'as pas arrangé. Qui est devant moi, là? Il dit, ah, calme-toi. Elle aussi le voit. Elle dit, Seigneur, tu es sûr que tu m'aimes? Ce sorcier, mon bourreau, comment pourrais-je suivre l'enseignement puisqu'il est ici? Mais Dieu est Dieu. Dieu est Dieu. Mon frère, ma soeur, là où tu es, répète, si tu es un grain de chapelet, sur tes grains et graines, Dieu est Dieu. Dieu est Dieu. Et tu verras une force, tu verras une lumière jaillir dans ton cœur qui va chasser les ténèbres de tristesse qui t'emplissent. Dieu est Dieu. Là, son amour peut tout. Après, je dis bien, la première prédication, le premier enseignement, il y a eu une pause. La femme s'est levée. L'homme aussi s'est levé. Mais l'homme a été plus rapide qu'elle. Le temps de bouger, il était à son niveau. L'Esprit Saint avait préparé une chaise avec la collaboration des anges, une chaise qui était libre. Il dit, je peux m'asseoir. Elle dit, je t'attendais. Les deux se regardent. Et l'homme qui lui dit, je ne comprends pas. Tel que je te vois aujourd'hui, je ne sais pas. J'ai l'impression que c'est la première fois que je te vois. Je t'aime autant que je t'ai aimé le premier jour. Elle dit, mais je ne comprends pas aussi. C'est ce qui m'arrive. Je te demande pardon. Elle dit, c'est moi-même qui te demande pardon. Les deux s'asseyent. L'Esprit Saint venait à travers l'amour, parce que c'est l'Esprit d'amour, de reconstruire, de rebâtir ce péché. Ce que le diable, à travers le mensonge, la méchanceté, avait semé dans ce beau couple. Aujourd'hui, comme on dit à Abidjan, c'est ton pied, mon pied. Le péché allait détruire cette belle œuvre. L'Esprit Saint a franchi du péché. Il peut répondre oui, parce qu'aujourd'hui, il vient te dire qu'il est l'Esprit d'amour. Et à condition que tu le reçoives à travers la parole qui est prêchée. Il refait aussi l'amour qui a été blessé en toi, qui a été brisé en toi, l'amour dans ton couple, l'amour entre tes frères et tes sœurs, l'amour avec tes collègues de bureau, au cœur de ton parti politique, où la vérité n'existe pas, où tu as été blessé, profondément blessé par les trahisons, par les méchancetés, par les mensonges. Il vient refaire tout. Celui qui t'a fait mal, à qui tu en veux, l'Esprit Saint vient aujourd'hui t'affranchir du péché de la haine, de la rancune. Parce que tu étais dans un chemin de mort. Il libère ton cœur aujourd'hui afin que tu puisses aimer. Il a libéré ce couple. Les deux étaient dans un chemin de haine parce qu'ils se haïssaient. Mais l'Esprit Saint les a libérés.

0: Oui, c'est le Saint-Esprit qui habite, qui agit dans cette vie. Et c'est pour cette raison que l'Écriture en Hébreux 4, au verset 12, nous dit « Vivante, en effet, est la parole de Dieu, énergique et plus tranchante qu'aucun glaive à double tranchant. Elle pénètre jusqu'à diviser âme et esprit, articulation et moelle. Elle passe au crible les mouvements et les pensées du cœur. Il n'est pas de créature qui échappe à sa vue. Tout est nu à ses yeux, tout est subjugué par son regard. C'est à elle que nous devons rendre compte. L'esprit est parole. La parole est esprit. Elle est vivante. Elle est puissante. Elle est énergique. Elle est plus tranchante. Reçois cette parole. Reçois l'esprit dans ton cœur. Amen. En Éphésiens 4, au verset 32, nous lisons. Soyez bons les uns les autres. Ayez du cœur. Pardonnez-vous mutuellement comme Dieu vous a pardonné en Christ. Comment des frères et des sœurs puissent vivre sous un même toit? Il y a une mère qui me disait que ses enfants étaient très égoïstes. Il y en a un qui va acheter son garde, bah, il vient, il mange seul. Il y en a un aussi qui va acheter son pain macaroni, il vient, il mange seul. Je lui demande, elle me dit, mais c'est la situation, ce n'est pas qu'il manque de rien. Et je ne comprends pas. Mais Dieu vient à notre secours, je l'ai dit. Je le répète, l'espérance ne trompe pas, car l'amour de Dieu a été répandu dans nos cœurs par le Saint-Esprit qui nous a été donné. Frères et sœurs, en ce jour, nous sommes bénis parce que nous avons découvert la meilleure part, l'essentiel, l'unique nécessaire pour avoir l'amour, pour être amour, c'est le Saint-Esprit. Car il est au cœur de la Trinité, je l'ai dit, appelé la personne amour. C'est elle, c'est cette personne amour, le Saint-Esprit, qui est la certification, la garantie de l'amour entre le Père et le Fils, mais entre les hommes que nous sommes. C'est le Saint-Esprit qui donne la force de demeurer dans le bien en tout, car c'est pour le bien, les bonnes œuvres que nous avons été créés. Nous n'avons pas été créés pour les mauvaises œuvres et pour le péché. Nous avons été créés pour les bonnes œuvres. Nous n'avons pas été créés pour la vengeance, pour l'immoralité, pour l'idolâtrie, pour les tricheries, le favoritisme, le vol, pour les détournements. Fuyez l'immoralité, nous dit Saint Paul. Tout péché commis par l'homme reste extérieur à son corps. Mais l'homme qui livre son corps à l'immoralité pêche contre son propre corps. Ne savez-vous pas que votre corps est le temple de l'Esprit Saint? 1 Corinthiens 6, versets 18 à 20. Notre corps n'a pas été fait pour l'immoralité parce que c'est le corps du Christ. Nous avons été créés pour les bonnes œuvres. En Éphésiens 2, verset 10, nous lisons « Car c'est lui qui nous a fait. Nous avons été créés en Jésus-Christ pour les œuvres bonnes que Dieu a préparées d'avance afin que nous nous engagions. » Œuvres bonnes, nous le retenons car tous ces actes bizarres, ces comportements bizarres que nous avons aujourd'hui, qui ne sont pas régis par l'Évangile, mais par l'esprit du monde, nos appartenances ethniques, religieuses, politiques, ne viennent pas de Dieu. Ce sont des chemins de vie, à condition que nous y apportions l'Évangile. Mais ils deviennent des chemins de péché, donc des déchéances pour nous, lorsque nous y mettions l'esprit du monde. Car péché, c'est se moquer de Dieu. En Galates 6, verset 7, « Ne vous faites pas d'illusions. » On ne se moque pas de Dieu, car c'est ce qui a été semé, ce qui va être récolté. Celui qui sème pour sa propre chair, récoltera ce qui produit la chair. Celui qui sème pour l'esprit, récoltera ce que produit l'esprit, la vie éternelle. Faisons le bien sans relâche. Galates 6, versets 7 à 8. L'Esprit Saint nous a franchis du péché, parce qu'il va agir sur l'homme. L'homme est formé de trois éléments. Le corps qui est la partie visible, qui évolue, qui peut grandir, se transformer, se détériorer par la maladie, disparaître par la mort. Il y a l'âme qui est le siège de l'émotivité, de la sensibilité. Quand on est heureux, cela réjaillit sur l'âme. Quand on est malheureux, cela aussi réjaillit sur l'âme. L'âme peut être malade. L'âme est invisible. La maladie de l'âme peut être cause de plusieurs sortes de troubles. La folie, les troubles psychiques, mentaux, la peur, etc., la violence, etc. Il y a l'esprit, qui est la partie qui a conscience de Dieu. Il y a les facultés, l'intelligence, qui permet de comprendre le sens des choses avec le regard de Dieu. La volonté qui permet d'agir dans le sens du bien, de faire du bien, en pensée, en parole et en action. Il y a ensuite la mémoire, qui permet de se rappeler les choses, mais surtout de Dieu, de tout ce qui est bien. Donc, trois facultés. Il y a le cœur, qui est le siège de la présence de Dieu. Le Dieu où l'homme décide d'aimer, de faire du bien, de ne pas faire du bien, d'accueillir Dieu, de ne pas l'accueillir, d'accueillir ses frères ou ses sœurs. Et donc, c'est le ciel de Dieu, parce que c'est le ciel de l'amour. Alors, l'Esprit Saint peut agir sur ces différentes parties de nos vies. Au baptême, nous recevons l'Esprit Saint. L'objectif du baptême qui est un sacrement, c'est de nous configurer à Christ, nous conférer la vie de Dieu en faisant habiter en nous la Trinité Sainte. Dans le baptême au nom du Père, du Fils et de l'Esprit Saint, nous configurons au Christ désormais. Un esprit nouveau nous habite, celui du Père, du Fils et de l'Esprit Saint. Romains 8, 14, tous ceux qui sont habités par le Saint-Esprit sont fils de Dieu. La présence en nous, la présence de l'Esprit Saint en nous, nous donne un nouveau regard, une nouvelle identité. Il nous rend capable d'appeler Dieu Père. Il nous rend capable de sentir sa présence aimante en nous. Il nous rend capable de revendiquer notre place de fils, d'héritier, de pouvoir nous adresser à Dieu avec assurance, de l'appeler Abba, Papa, de voir Jésus comme notre grand frère est donc une assurance, une sécurité. La présence de l'Esprit Saint chasse alors en nous toutes les formes de crainte, toutes les formes de peur, la peur de manquer, la peur de ne pas être vu, reconnu par le monde, la peur de perdre le pouvoir, de ne plus être à la tête, etc., la puissance, la peur de la mort, etc. Car une des causes, une des sources du péché, c'est la peur qui est en nous, depuis le jardin. En Genèse 3, verset 10, lorsqu'Adam et Ève ont péché, leur première réaction, ils ont eu peur, ils se sont cachés de Dieu. La peur, mes amis, est un péché. Avoir peur, demeurer dans la peur, entretenir la peur, c'est simplement nier la présence de Dieu, de son amour, de sa capacité à nous secourir. Siracide 17, verset 12, la peur n'est rien d'autre que l'abandon des secours de la raison, la privation des secours de la réflexion. La peur fait perdre tous les moyens, et ce premier moyen, c'est Dieu. Ésaïe 21, verset 3 nous dit, la terreur m'aveugle.
1: Madame Varley Delphine, bergère nationale du renouveau charismatique catholique de Côte d'Ivoire, vient de nous proposer un enseignement sur le thème « Le Saint-Esprit nous a franchis du péché ». Merci de nous avoir suivis. Que le Seigneur nous bénisse.

0: Nous sommes réunis au nom du Père, du Fils et du Saint-Esprit.
1: Amen.
0: Viens, Esprit Saint, pénètre le cœur de tes fidèles, qu'ils soient brûlés au feu de ton amour. Ô Seigneur, envoie ton Esprit,
1: il renouvelle la face de la terre.
0: Prions. Seigneur, par le mystère de la Pentecôte, tu sanctifies ton Église chez tous les peuples et dans toutes les nations. Répands les dons du Saint-Esprit sur l'immensité du monde et continue dans les cœurs des croyants l'œuvre d'amour que tu as entreprise au début de la prédication évangélique. Par Jésus le Christ notre Seigneur.
1: Amen.
0: Seigneur, ouvre mes lèvres
1: et ma bouche publiera ta louange.
0: Je viens à mon aide.
1: Seigneur, à notre secours.
0: Gloire au Père, au Fils et au Saint-Esprit.
1: Ô Dieu qui est, qui était et qui vient, pour les siècles des siècles. Amen.
0: Nous allons méditer les mystères glorieux. Premier mystère glorieux, la résurrection. Ne crains pas, je suis vivant. Je fus mort et me voici vivant pour des siècles et des siècles. Demandons le renouvellement de ma foi et de la gloire de Jésus sur tout l'univers. Notre Père qui es aux cieux, que ton nom soit sanctifié, que ton règne vienne, que ta volonté soit faite sur la terre comme au ciel.
1: Donne-nous aujourd'hui notre pain de ce jour. Pardonne-nous nos offenses, comme nous pardonnons aussi à ceux qui nous ont offensés. Et ne nous laisse pas entrer en tentation, mais délivre-nous du mal.
0: Amen. Je vous salue Marie, pleine de grâce. Le Seigneur est avec vous. Vous êtes bénie entre toutes les femmes, et Jésus, le fruit de vos entrailles, est béni.
1: Sainte Marie, Mère de Dieu, priez pour nous pauvres pécheurs, maintenant et à l'heure de notre mort. Amen.
0: Je vous salue Marie, pleine de grâce. Le Seigneur est avec vous. Vous êtes bénie entre toutes les femmes, et Jésus, le fruit de vos entrailles, est béni.
1: Sainte Marie, Mère de Dieu, priez pour nous pauvres pécheurs, maintenant et à l'heure de notre mort. Amen.
2: Je vous salue Marie, pleine de grâce. Le Seigneur est avec vous. Vous êtes bénie entre toutes les femmes, et Jésus, le fruit de vos entrailles, est béni.
1: Sainte Marie, Mère de Dieu, priez pour nous pauvres pécheurs, maintenant et à l'heure de notre mort. Amen.
2: Je vous salue Marie, pleine de grâce. Le Seigneur est avec vous. Vous êtes bénie entre toutes les femmes, et Jésus, le fruit de vos entrailles, est béni.
1: Sainte Marie, Mère de Dieu, priez pour nous pauvres pécheurs, maintenant et à l'heure de notre mort. Amen.
3: Je vous salue Marie, pleine de grâce. Le Seigneur est avec vous. Vous êtes bénie entre toutes les femmes, et Jésus, le fruit de vos entrailles, est béni.
1: Sainte Marie, Mère de Dieu, priez pour nous pauvres pécheurs, maintenant et à l'heure de notre mort. Amen.
3: Je vous salue Marie, pleine de grâce. Le Seigneur est avec vous. Vous êtes bénie entre toutes les femmes, et Jésus, le fruit de vos entrailles, est béni.
1: Sainte Marie, Mère de Dieu, priez pour nous pauvres pécheurs, maintenant et à l'heure de notre mort. Amen.
4: Je vous salue Marie, pleine de grâce. Le Seigneur est avec vous. Vous êtes bénie entre toutes les femmes, et Jésus, le fruit de vos entrailles, est béni.
1: Sainte Marie, Mère de Dieu, priez pour nous pauvres pécheurs, maintenant et à l'heure de notre mort. Amen.
4: Je vous salue Marie, pleine de grâce. Le Seigneur est avec vous. Vous êtes bénie entre toutes les femmes, et Jésus, le fruit de vos entrailles, est béni.
1: Sainte Marie, Mère de Dieu, priez pour nous pauvres pécheurs, maintenant et à l'heure de notre mort. Amen.
5: Je vous salue Marie, pleine de grâce. Le Seigneur est avec vous. Vous êtes bénie entre toutes les femmes. Et Jésus, le fruit de vos entrailles, est béni.
1: Sainte Marie, Mère de Dieu, priez pour nous pauvres pécheurs, maintenant et à l'heure de notre mort. Amen.
5: Je vous salue Marie, pleine de grâce. Le Seigneur est avec vous. Vous êtes bénie entre toutes les femmes. Et Jésus, le fruit de vos entrailles, est béni.
1: Sainte Marie, Mère de Dieu, priez pour nous pauvres pécheurs, maintenant et à l'heure de notre mort. Amen.
0: Gloire au Père, au Fils et au Saint-Esprit.
1: Ô Dieu qui est, qui était et qui vient, pour les siècles des siècles. Amen.

0: Deuxième mystère glorieux, l'ascension. Je monte vers mon Père et notre Père, vers mon Dieu et notre Dieu. Demandons la confiance ferme, espérance dans les paroles de Jésus. Notre Père qui es aux cieux, que ton nom soit sanctifié, que ton règne vienne, que ta volonté soit faite sur la terre comme au ciel.
1: Donne-nous aujourd'hui notre pain de ce jour. Pardonne-nous nos offenses, comme nous pardonnons aussi à ceux qui nous ont offensés. Et ne nous laisse pas entrer en tentation, mais délivre-nous du mal.
0: Amen. Je vous salue Marie, pleine de grâce. Le Seigneur est avec vous. Vous êtes bénie entre toutes les femmes, et Jésus, le fruit de vos entrailles, est béni.
1: Sainte Marie, Mère de Dieu, priez pour nous pauvres pécheurs, maintenant et à l'heure de notre mort. Amen.
0: Je vous salue Marie, pleine de grâce. Le Seigneur est avec vous. Vous êtes bénie entre toutes les femmes, et Jésus, le fruit de vos entrailles, est béni.
1: Sainte Marie, Mère de Dieu, priez pour nous pauvres pécheurs, maintenant et à l'heure de notre mort. Amen.
2: Je vous salue Marie, pleine de grâce. Le Seigneur est avec vous. Vous êtes bénie entre toutes les femmes, et Jésus, le fruit de vos entrailles, est béni.
1: Sainte Marie, Mère de Dieu, priez pour nous pauvres pécheurs, maintenant et à l'heure de notre mort. Amen.
2: Je vous salue Marie, pleine de grâce. Le Seigneur est avec vous. Vous êtes bénie entre toutes les femmes, et Jésus, le fruit de vos entrailles, est béni.
1: Sainte Marie, Mère de Dieu, priez pour nous pauvres pécheurs, maintenant et à l'heure de notre mort. Amen.
3: Je vous salue Marie, pleine de grâce. Le Seigneur est avec vous. Vous êtes bénie entre toutes les femmes, et Jésus, le fruit de vos entrailles, est béni.
1: Sainte Marie, Mère de Dieu, priez pour nous pauvres pécheurs, maintenant et à l'heure de notre mort. Amen.
3: Je vous salue Marie, pleine de grâce. Le Seigneur est avec vous. Vous êtes bénie entre toutes les femmes, et Jésus, le fruit de vos entrailles, est béni.
1: Sainte Marie, Mère de Dieu, priez pour nous pauvres pécheurs, maintenant et à l'heure de notre mort. Amen.
4: Je vous salue Marie, pleine de grâce. Le Seigneur est avec vous. Vous êtes bénie entre toutes les femmes, et Jésus, le fruit de vos entrailles, est béni.
1: Sainte Marie, Mère de Dieu, priez pour nous pauvres pécheurs, maintenant et à l'heure de notre mort. Amen.
4: Je vous salue, Marie, pleine de grâce. Le Seigneur est avec vous. Vous êtes bénie entre toutes les femmes. Et Jésus, le fruit de vos entrailles, est béni.
1: Sainte Marie, Mère de Dieu, priez pour nous pauvres pécheurs, maintenant et à l'heure de notre mort. Amen.
5: Je vous salue, Marie, pleine de grâce. Le Seigneur est avec vous. Vous êtes bénie entre toutes les femmes, et Jésus, le fruit de vos entrailles, est béni.
1: Sainte Marie, Mère de Dieu, priez pour nous pauvres pécheurs, maintenant et à l'heure de notre mort. Amen.
5: Je vous salue, Marie, pleine de grâce. Le Seigneur est avec vous. Vous êtes bénie entre toutes les femmes, et Jésus, le fruit de vos entrailles, est béni.
1: Sainte Marie, Mère de Dieu, priez pour nous pauvres pécheurs, maintenant et à l'heure de notre mort. Amen.
0: Gloire au Père, au Fils et au Saint-Esprit,

0: Troisième mystère glorieux, la Pentecôte. Le Consolateur, le Saint-Esprit que le Père enverra en mon nom, c'est lui qui vous enseignera. Avec Marie, demandons une nouvelle Pentecôte d'amour sur le monde. Notre Père qui es aux cieux, que ton nom soit sanctifié, que ton règne vienne, que ta volonté soit faite sur la terre comme au ciel.
1: Donne-nous aujourd'hui notre pain de ce jour. Pardonne-nous nos offenses, comme nous pardonnons aussi à ceux qui nous ont offensés. Et ne nous laisse pas entrer en tentation, mais délivre-nous du mal. Amen.
0: Je vous salue, Marie, pleine de grâce. Le Seigneur est avec vous. Vous êtes bénie entre toutes les femmes, et Jésus, le fruit de vos entrailles, est béni.
1: Sainte Marie, Mère de Dieu, priez pour nous pauvres pécheurs, maintenant et à l'heure de notre mort. Amen.
0: Je vous salue, Marie, pleine de grâce. Le Seigneur est avec vous. Vous êtes bénie entre toutes les femmes, et Jésus, le fruit de vos entrailles, est béni.
1: Sainte Marie, Mère de Dieu, priez pour nous pauvres pécheurs, maintenant et à l'heure de notre mort. Amen.
2: Je vous salue, Marie, pleine de grâce. Le Seigneur est avec vous. Et Jésus, le fruit de vos entrailles, est béni.
1: Sainte Marie, Mère de Dieu, priez pour nous pauvres pécheurs, maintenant et à l'heure de notre mort. Amen.
2: Je vous salue, Marie, pleine de grâce. Le Seigneur est avec vous. Vous êtes bénie entre toutes les femmes, et Jésus, le fruit de vos entrailles, est béni.
1: Sainte Marie, Mère de Dieu, priez pour nous pauvres pécheurs, maintenant et à l'heure de notre mort. Amen.
3: Je vous salue, Marie, pleine de grâce. Le Seigneur est avec vous. Vous êtes bénie entre toutes les femmes, et Jésus, le fruit de vos entrailles, est béni.
1: Sainte Marie, Mère de Dieu, priez pour nous pauvres pécheurs, maintenant et à l'heure de notre mort. Amen.
3: Je vous salue, Marie, pleine de grâce. Le Seigneur est avec vous. Vous êtes bénie entre toutes les femmes, et Jésus, le fruit de vos entrailles, est béni.
1: Sainte Marie, Mère de Dieu, priez pour nous pauvres pécheurs, maintenant et à l'heure de notre mort. Amen.
4: Je vous salue, Marie, pleine de grâce. Le Seigneur est avec vous. Vous êtes bénie entre toutes les femmes, et Jésus, le fruit de vos entrailles, est béni.
1: Sainte Marie, Mère de Dieu, priez pour nous pauvres pécheurs, maintenant et à l'heure de notre mort. Amen.
4: Je vous salue, Marie, pleine de grâce. Le Seigneur est avec vous. Vous êtes bénie entre toutes les femmes, et Jésus, le fruit de vos entrailles, est béni.
1: Sainte Marie, Mère de Dieu, priez pour nous pauvres pécheurs, maintenant et à l'heure de notre mort. Amen.
5: Je vous salue, Marie, pleine de grâce. Le Seigneur est avec vous. Vous êtes bénie entre toutes les femmes. Et Jésus, le fruit de vos entrailles, est béni.
1: Sainte Marie, Mère de Dieu, priez pour nous pauvres pécheurs, maintenant et à l'heure de notre mort. Amen.
5: Je vous salue, Marie, pleine de grâce. Le Seigneur est avec vous. Vous êtes bénie entre toutes les femmes. Et Jésus, le fruit de vos entrailles, est béni.
1: Sainte Marie, Mère de Dieu, priez pour nous pauvres pécheurs, maintenant et à l'heure de notre mort. Amen.
0: Gloire au Père, au Fils et au Saint-Esprit,
1: ô Dieu qui est, qui était et qui vient, pour les siècles des siècles. Amen.

0: Quatrième mystère glorieux, l'Assomption de Marie. Après son Assomption, son rôle dans le salut ne s'interrompt pas. Marie, tu es un pont d'amour entre le ciel et nous. Manifeste ta présence maternelle en nos vies et apprends-nous la sainteté. Notre Père qui es aux cieux, que ton nom soit sanctifié, que ton règne vienne, que ta volonté soit faite sur la terre comme au ciel.
1: Donne-nous aujourd'hui notre pain de ce jour. Pardonne-nous nos offenses, comme nous pardonnons aussi à ceux qui nous ont offensés. Et ne nous laisse pas entrer en tentation, mais délivre-nous du mal. Amen.
0: Je vous salue Marie, pleine de grâce. Le Seigneur est avec vous. Vous êtes bénie entre toutes les femmes. Et Jésus, le fruit de vos entrailles, est béni.
1: Sainte Marie, Mère de Dieu, priez pour nous pauvres pécheurs, maintenant et à l'heure de notre mort. Amen.
0: Je vous salue, Marie, pleine de grâce. Le Seigneur est avec vous. Vous êtes bénie entre toutes les femmes. Et Jésus, le fruit de vos entrailles, est béni.
1: Sainte Marie, Mère de Dieu, priez pour nous pauvres pécheurs, maintenant et à l'heure de notre mort. Amen.
2: Je vous salue Marie, pleine de grâce. Le Seigneur est avec vous. Vous êtes bénie entre toutes les femmes, et Jésus, le fruit de vos entrailles, est béni.
1: Sainte Marie, Mère de Dieu, priez pour nous pauvres pécheurs, maintenant et à l'heure de notre mort. Amen.
2: Je vous salue Marie, pleine de grâce. Le Seigneur est avec vous. Vous êtes bénie entre toutes les femmes, et Jésus, le fruit de vos entrailles est béni.
1: Sainte Marie, Mère de Dieu, priez pour nous pauvres pécheurs, maintenant et à l'heure de notre mort. Amen.
3: Je vous salue, Marie, pleine de grâce. Le Seigneur est avec vous. Vous êtes bénie entre toutes les femmes, et Jésus, le fruit de vos entrailles, est béni.
1: Sainte Marie, Mère de Dieu, priez pour nous pauvres pécheurs, maintenant et à l'heure de notre mort. Amen.
3: Je vous salue, Marie, pleine de grâce. Le Seigneur est avec vous. Vous êtes bénie entre toutes les femmes, et Jésus, le fruit de vos entrailles, est béni.
1: Sainte Marie, Mère de Dieu, priez pour nous pauvres pécheurs, maintenant et à l'heure de notre mort. Amen.
4: Je vous salue, Marie, pleine de grâce. Le Seigneur est avec vous. Vous êtes bénie entre toutes les femmes, et Jésus, le fruit de vos entrailles, est béni.
1: Sainte Marie, Mère de Dieu, priez pour nous pauvres pécheurs, maintenant et à l'heure de notre mort. Amen.
4: Je vous salue, Marie, pleine de grâce. Le Seigneur est avec vous. Vous êtes bénie entre toutes les femmes, et Jésus, le fruit de vos entrailles, est béni.
1: Sainte Marie, Mère de Dieu, priez pour nous pauvres pécheurs, maintenant et à l'heure de notre mort. Amen.
5: Je vous salue, Marie, pleine de grâce. Le Seigneur est avec vous. Vous êtes bénie entre toutes les femmes, et Jésus, le fruit de vos entrailles, est béni.
1: Sainte Marie, Mère de Dieu, priez pour nous pauvres pécheurs, maintenant et à l'heure de notre mort. Amen.
5: Je vous salue, Marie, pleine de grâce. Le Seigneur est avec vous. Vous êtes bénie entre toutes les femmes, et Jésus, le fruit de vos entrailles, est béni.
1: Sainte Marie, Mère de Dieu, priez pour nous pauvres pécheurs, maintenant et à l'heure de notre mort. Amen.
0: Gloire au Père, au Fils et au Saint-Esprit.
1: Ô Dieu qui est, qui était et qui vient, pour les siècles des siècles. Amen.

0: Cinquième mystère glorieux, le couronnement de Marie. Élevée corps et âme à la gloire du ciel comme reine de l'univers. Accueillons Marie comme mère et reine pour le total accomplissement du royaume de Dieu au ciel et sur terre. Notre Père qui es aux cieux, que ton nom soit sanctifié, que ton règne vienne, que ta volonté soit faite sur la terre comme au ciel.
1: Donne-nous aujourd'hui notre pain de ce jour. Pardonne-nous nos offenses, comme nous pardonnons aussi à ceux qui nous ont offensés. Et ne nous laisse pas entrer en tentation, mais délivre-nous du mal. Amen.
0: Je vous salue, Marie pleine de grâce. Le Seigneur est avec vous. Vous êtes bénie entre toutes les femmes, et Jésus, le fruit de vos entrailles, est béni.
1: Sainte Marie, Mère de Dieu, priez pour nous pauvres pécheurs, maintenant et à l'heure de notre mort. Amen.
0: Je vous salue, Marie pleine de grâce. Le Seigneur est avec vous. Vous êtes bénie entre toutes les femmes, et Jésus, le fruit de vos entrailles, est béni.
1: Sainte Marie, Mère de Dieu, priez pour nous pauvres pécheurs, maintenant et à l'heure de notre mort. Amen.
2: Je vous salue, Marie pleine de grâce. Le Seigneur est avec vous. Vous êtes bénie entre toutes les femmes, et Jésus, le fruit de vos entrailles, est béni.
1: Sainte Marie, Mère de Dieu, priez pour nous pauvres pécheurs, maintenant et à l'heure de notre mort. Amen.
2: Je vous salue, Marie, pleine de grâce. Le Seigneur est avec vous. Vous êtes bénie entre toutes les femmes, et Jésus, le fruit de vos entrailles, est béni.
1: Sainte Marie, Mère de Dieu, priez pour nous pauvres pécheurs, maintenant et à l'heure de notre mort. Amen.
3: Je vous salue, Marie, pleine de grâce. Le Seigneur est avec vous. Vous êtes bénie entre toutes les femmes, et Jésus, le fruit de vos entrailles, est béni.
1: Sainte Marie, Mère de Dieu, priez pour nous pauvres pécheurs, maintenant et à l'heure de notre mort. Amen.
3: Je vous salue, Marie pleine de grâce. Le Seigneur est avec vous. Vous êtes bénie entre toutes les femmes, et Jésus, le fruit de vos entrailles, est béni.
1: Sainte Marie, Mère de Dieu, priez pour nous pauvres pécheurs, maintenant et à l'heure de notre mort. Amen.
4: Je vous salue, Marie, pleine de grâce. Le Seigneur est avec vous. Vous êtes bénie entre toutes les femmes, et Jésus, le fruit de vos entrailles, est béni.
1: Sainte Marie, Mère de Dieu, priez pour nous pauvres pécheurs, maintenant et à l'heure de notre mort. Amen.
4: Je vous salue, Marie, pleine de grâce. Le Seigneur est avec vous. Vous êtes bénie entre toutes les femmes, et Jésus, le fruit de vos entrailles, est béni.
1: Sainte Marie, Mère de Dieu, priez pour nous pauvres pécheurs, maintenant et à l'heure de notre mort. Amen.
5: Je vous salue, Marie pleine de grâce. Le Seigneur est avec vous. Vous êtes bénie entre toutes les femmes. Et Jésus, le fruit de vos entrailles, est béni.
1: Sainte Marie, Mère de Dieu, priez pour nous pauvres pécheurs, maintenant et à l'heure de notre mort. Amen.
5: Je vous salue, Marie pleine de grâce. Le Seigneur est avec vous. Vous êtes bénie entre toutes les femmes. Et Jésus, le fruit de vos entrailles, est béni.
1: Sainte Marie, Mère de Dieu, priez pour nous pauvres pécheurs, maintenant et à l'heure de notre mort. Amen.
0: Gloire au Père, au Fils et au Saint-Esprit.
1: Ô Dieu qui est, qui était et qui vient, pour les siècles des siècles. Amen.
0: Salut, ô Reine, Mère de miséricorde,
1: notre vie,
0: notre douceur,
1: notre espérance, salut. Enfant d'Ève, exilés, nous crions vers vous. Vers vous nous soupirons, gémissant et pleurant dans cette vallée de larmes. Ô vous, notre avocate, tournez vers nous vos regards miséricordieux. Et après cet exil, montrez-nous Jésus, le fruit béni de vos entrailles. Ô clémence, ô miséricordieuse, ô douce Vierge Marie,
0: priez pour nous, Sainte Mère de Dieu,
1: afin que nous devenions dignes des promesses du Christ.
0: Prions. Seigneur notre Dieu, par sa vie, sa mort et sa résurrection, ton Fils nous a procuré le salut éternel. Accorde-nous de conformer notre vie au mystère du rosaire que nous méditons et d'obtenir ce qu'il promet par le même Jésus-Christ, notre Seigneur.
1: Amen.
0: Cœur sacré de Jésus,
6: prends pitié de nous.
0: Cœur immaculé de Marie,
6: priez pour nous.
0: Saint Joseph,
6: priez pour nous.
0: Saint Jean l'évangéliste,
6: priez pour nous.
0: Saint Louis Marie de Montfort,
6: priez pour nous.
0: Quelle est celle-ci?
7: Qui s'avance comme l'aurore, belle comme la lune, éclatante comme le soleil, terrible comme une armée rangée en bataille.
0: Mon âme exalte le Seigneur.
8: Exulte mon esprit en Dieu, mon Sauveur.
0: Il s'est penché sur son âme servante. Désormais, tous les âges me diront bienheureuse.
9: Le puissant fit pour moi les merveilles. Saint est son nom.
0: Son amour s'étend d'âge en âge sur ceux qui le craignent.
10: Déployant la force de son bras, il disperse les superbes.
0: Il renverse les puissants de leur trône, il élève les humbles.
11: Il comble de bien les affamés, renvoie les riches les mains vides.
0: Il relève Israël son serviteur, il se souvient de son amour.
12: De la promesse faite à nos pères, en faveur d'Abraham et de sa race à jamais.
0: Gloire au Père, au Fils et au Saint-Esprit.

0: puis la mer rangée en bataille.
1: Ô Marie conçue sans péché,
2: priez pour nous qui avons recours à vous.
1: Prions ensemble.
2: Seigneur Jésus-Christ, notre médiateur auprès du Père, tu as

0: Israël.
1: Amen.
0: Accorde-nous, Seigneur, à nous qui servons sous l'étendard de Marie, cette plénitude de foi en toi et de confiance en elle, qui sont assurés de vaincre le monde.
2: Nous avons recours à votre protection, Sainte Mère de Dieu, ne rejetez pas les prières que nous vous adressons dans tous nos besoins, mais délivrez-nous des dangers auxquels nous sommes exposés. Ô Vierge comblée de gloire et de bénédiction, Vierge Immaculée, Notre-Dame d'Afrique,
3: priez pour nous.
2: Saint Joseph, Saint Raphaël, Saint Gabriel,
3: priez pour nous.
2: Puissante céleste Légion d'anges de Marie,
3: priez pour nous.
2: Saint Jean-Baptiste,
3: priez pour nous.
2: Saint Pierre et Saint Paul,
3: priez pour nous.
2: Ensemble,
3: accorde-nous.

charité qui nous rend capables d'accomplir toutes nos actions par un motif de pur amour pour toi et de toujours te voir et te servir dans notre prochain. Une foi ferme et inébranlable comme un rocher par laquelle nous demeurons calmes et constants au milieu des croix, des labeurs et des déceptions de la vie. Une foi courageuse qui nous inspire d'entreprendre et d'accomplir sans hésitation des grandes choses pour Dieu et pour le salut des âmes. Une foi qui soit la colonne de feu de notre légion pour nous conduire unis dans notre marche en avant

0: aide pour rappeler à la vie ceux qui sont ensevelis dans la mort du péché, une foi qui guide nos pas dans le chemin de la paix, afin qu'après les luttes de cette vie, et sans déplorer la perte d'un seul membre, notre légion puisse se rassembler dans le royaume de ton amour et de ta gloire. Amen. Que les âmes de nos légionnaires décédés et les âmes de tous les fidèles trépassés reposent en paix par la miséricorde de Dieu. Amen. Au nom du Père, du Fils et du Saint-Esprit.
1: Amen.

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0: Pour votre salut, il est 5h.

par ton esprit. Dieu a fait véritablement des personnes uniques, des personnes qui ont des grâces et des personnes qui ont des limites. Autrement dit, Dieu nous a fait capables de faire un certain nombre de choses et il a voulu que nous ne puissions pas en faire d'autres. Dans l'activisme, on s'agite et on agite tout le monde et au final, on épuise ses forces sans s'en rendre compte et on finit par être dégoûté des choses de Dieu. C'est une tentation absolument subtile. Sur le plan spirituel, notre action vaut d'abord ce que vaut notre prière ou notre communion à Dieu. Autrement, notre activité serait purement humaine. Chaque réalité d'Église a sa grâce et son rôle propre, ainsi que chaque membre d'Église. C'est dans sa grâce propre que chaque groupe d'Église doit apporter sa contribution à la mission de l'Église. Donc, chaque groupe de la paroisse est appelé à apporter sa pierre, une pierre unique, dans l'édification de votre paroisse. Pour ceux qui tombent dans le piège de l'activisme, ils vont faire tout en même temps. Mais vous le savez bien, quand on fait tout en même temps, on le fait nécessairement mal, parce qu'on ne peut pas tout faire en même temps. Alors, les activistes en général finissent par se refroidir et progressivement retourner dans le monde, dans le péché, parce qu'ils ont épuisé leur force dans l'action. Et vous savez bien, quand le corps ne peut plus donner, quand le corps a été tellement sollicité, il se révolte. C'est un deuxième point que je voulais vous donner. L'activisme entraîne donc le manque de repos qui épuise à la longue et oblige à sursoir ou à arrêter tôt ou tard ses engagements. Le démon en général utilise cette tentation contre les âmes ferventes et généreuses et contre les tempéraments actifs. Amen. Si vous êtes quelqu'un qui a besoin de tout faire, qui a tout le temps besoin de bouger, sachez que le moyen que le démon peut utiliser pour progressivement vous ramener loin de Dieu, ça peut être l'excès de zèle, l'excès de travail. La Bible dit ceci, c'est dans le livre du Siracide, le chapitre 37, le verset 31. Celui qui se surveille prolonge sa vie. Amen. Celui qui se surveille prolonge sa vie. Autrement dit, même dans notre manière de servir Dieu, il nous faut une certaine vigilance. Dans le même livre du Siracide, la Bible déclare encore ceci, toujours le chapitre 37, mais cette fois-ci au verset 27. Mon fils, pendant ta vie, éprouve ton tempérament, vois ce qui t'est contraire et ne te l'accorde pas. Autrement dit, fais attention à ton tempérament. Ton tempérament peut t'empêcher de servir Dieu. Le piège est subtil. Tu peux tellement te donner au service de Dieu qu'à un moment donné, tu n'as plus la force de continuer. Et tu jettes l'éponge parce que tu n'as plus de ressort, parce qu'il ne te reste plus d'énergie, parce que ta nature se capte, tu en as trop exigé, elle ne peut pas aller plus loin. Beaucoup ont perdu la ferveur de la foi parce qu'ils se sont jetés corps et âme dans le travail sans apprendre à se reposer. Que ceux-là se souviennent de ce que dit le livre de la Genèse. Dieu se reposa de son œuvre. Amen. Mais bien aimé, un autre facteur de déconversion, c'est en général les échecs apostoliques. Les responsables savent les échecs apostoliques. Vous organisez tout bien, magnifiquement, vous avez pris tous les moyens, et puis le résultat est tellement chiche que vous êtes déçu. Oui, beaucoup ont perdu la foi progressivement à force d'accumuler les échecs apostoliques. Ils ont fini par douter d'eux-mêmes, douter de Dieu. Et insidieusement, ils ont fini par se refroidir. Mais bien aimé, les épreuves de la vie, ah ça, que de chrétiens repartent voir les marabouts. Eh bien, aimé, j'aimerais vous raconter une histoire. C'est une femme, son mari était parti avec une autre. Et vous comprenez son problème, grosse déception, grosse blessure. Elle se met à prier. Elle prie, elle jeûne, elle prie, elle jeûne, elle prie, elle jeûne.
et dit au Seigneur, il faut me le ramener, c'est... Et le Seigneur ne répond pas. La femme a prié pendant des années. Alors, elle en a eu marre et une révolte a commencé à couver dans son âme. Et voilà qu'un jour, une amie lui dit, mais tu sais, moi je connais Marabout Labin. Je t'assure que tu vas le voir, ton problème là, tu le résous en une semaine. Et la femme dit, ben Seigneur, je prends mes responsabilités. Puisque tu n'as pas pris les tiennes, je prends les miennes. Et la femme est allée voir le marabout. Et le marabout lui a dit, hé, madame, je te donne une semaine. Au bout d'une semaine, ton mari revient. Et de fait, au bout d'une semaine, le mari est revenu. Au bout d'une semaine, le mari est revenu. Elle fait une super pub pour les marabouts. Mais n'oubliez pas, ce que Dieu n'a pas pu, ce n'est pas un homme qui pourra. Ce que Dieu n'a pas fait, ce n'est pas un homme qui va faire. Alors le mari est revenu, mais la situation est devenue pire qu'avant. Les problèmes qu'ils avaient avant qu'ils ne partent étaient multipliés par 100. Le foyer s'est transformé en un enfer. Et la femme finalement a trouvé que c'était mieux que le mari ne revienne pas. Et le mari a fini par partir à nouveau. Parce que là où Dieu n'a pas pu, ce n'est pas un marabout qui va faire. Et la femme s'est retrouvée avec plus de blessures encore qu'avant. Mais bien aimée, elle a recommencé à aller à l'église. On a recommencé à la voir à la paroisse parce qu'elle avait compris que finalement Dieu avait raison. Dieu avait raison parce que le marabout avait ramené le mari, mais n'avait pas ramené le cœur du mari. Il avait ramené au foyer un corps. Appelez ça comme vous voulez. Mais il n'avait pas ramené le cœur du mari vers le cœur de son épouse. C'était un envoûtement, c'est tout. Un envoûtement, c'est une manipulation. La personne n'a aucune liberté. Le cœur du mari n'avait pas été converti. Il avait été marabouté, envoûté, manipulé. Autrement dit, il est venu sans amour. Et c'était normal que les problèmes soient multipliés par 100. Amen. Amen. Et voilà que la femme recommence à aller à l'église. À prier. Elle a prié encore longtemps. Et puis un jour, voilà que le miracle du Seigneur se passe. Le mari vient à la maison. Cette fois-ci, il vient non pas à cause des faits d'un charme, mais parce que son cœur avait été brisé par la grâce. Il revint à la maison, le cœur repenti, le cœur humilié, demander humblement, demander véritablement pardon. Certains perdent la foi et repartent faire des sacrifices, voir des marabouts et des charlatans parce qu'ils ne supportent pas les épreuves de la vie, parce qu'ils n'acceptent pas de porter leur croix, parce que la souffrance leur est intolérable. Et bien aimé, les échecs et les épreuves de la vie peuvent plonger dans un tel abattement au point que petit à petit, on relativise ses convictions religieuses et que l'on abandonne ses engagements. La déception, oui, elle peut faire partie aussi du moyen par lequel notre vie se déconvertit. Déception vis-à-vis de Dieu, oui, comme dans le cas de cette femme. Déception vis-à-vis de l'Église, oh oui, trop souvent, on entend ça, hein. Ah, mon père, mais les prêtres sont comme ça, mais les sœurs sont comme ça, mais dans l'Église catholique, ils sont comme ça. Déception vis-à-vis de l'Église, mais aussi parfois la déception vis-à-vis de soi-même. On peut être tellement déçu de soi-même qu'on ne croit plus en la grâce de Dieu, qu'on ne croit plus en la miséricorde de Dieu, et on finit par s'installer dans le mal. Ça aussi, c'est un moyen par lequel nous pouvons perdre l'ardeur de la foi. Mais bien-aimés, j'aimerais signaler encore deux autres points ou quelques autres points. Les conflits. Les conflits qui se rencontrent partout. Il y a des hommes, il y a des conflits. Et puis nous pouvons même être en conflit avec nous-mêmes, vous le savez bien. Lorsqu'on ne se pardonne pas, lorsqu'on a du mal à s'accepter, lorsque l'on ne s'aime pas, c'est une forme de conflit. Une forme de conflit que l'on vit avec soi-même. Mais bien aimé, bien sûr, il s'agit de ces conflits-là, mais il s'agit aussi de ces conflits qui se rencontrent habituellement, communément, dans nos communautés chrétiennes, dans nos paroisses, dans nos congrégations religieuses, dans nos groupes de prière. En général, c'est le fruit d'un certain nombre d'incompréhensions
le fruit parfois aussi de persécutions plus ou moins ouvertes qui vont engendrer des blessures, blessures de la part de certains responsables, blessures entre confrères, entre consoeurs, entre membres d'un même groupe de prière, blessures entre membres d'une paroisse. Mes bien-aimés, tous ces conflits eux-mêmes aussi parfois découragent la foi et nous empêchent de grandir si nous n'acceptons pas de les porter devant le Seigneur. Il m'est arrivé de rencontrer des gens qui avaient quitté Jésus-Christ parce que simplement ils avaient eu un malentendu avec une personne. Je connais des personnes qui passent de groupe en groupe, qui papillonnent de groupe en groupe de prière en groupe de prière, pour ne pas dire de paroisse en paroisse, uniquement parce qu'ils ne sont pas capables d'assumer un conflit. Parce qu'ils n'ont pas compris qu'il est normal que dans un groupe où il y a des hommes et des femmes, nous sommes sur la terre, il y ait des malentendus. Mais bien-aimés, les conflits peuvent aussi dans nos groupes, les conflits mal vécus, mal gérés dans nos groupes de prière, dans nos paroisses, peuvent aussi faire perdre la foi à beaucoup d'entre nous et le conduire à pire qu'avant leur conversion. Et bien-aimés, parfois dans les groupes de prière aussi, c'est la jalousie. La jalousie peut être la cause secrète et inavouée. On ne le dit pas, mais vous avez des personnes qui ne s'entendent pas, mais en fait, c'est parce qu'il y a une jalousie en dessous. Mais on ne peut pas le dire. Et quand c'est comme ça, en général, ça veut dire peut-être qu'on supporte le succès de l'un. Alors on va chercher la petite bête, on va chercher ce qui ne va pas. Parce qu'il suffit de regarder en chacun de nous, il y a toujours quelque chose qui ne va pas. Vous êtes d'accord avec moi? En tout homme, il y a quelque chose qui est défaillant. En chacun de nous, il y a une faiblesse, il y a une maladresse. Pour celui qui sait regarder, on peut le voir, mes bien-aimés. Alors, supportant mal le succès des autres, le regard peut se faire méchant et ne voir plus que le côté négatif de celui que l'on jalouse. La bouche alors va verser dans une critique facile, la jalousie qui conduit à la critique facile, où l'autre ne peut jamais se défendre. L'autre n'a pas droit à la parole. Il est à la fois accusé, il est condamné sans même avoir eu le droit de s'exprimer. Et bien aimé, beaucoup de nos groupes de prière meurent du simple fait que parfois, ils s'y rencontrent des jalousies, des mesquineries. Et beaucoup ont été scandalisés par ces attitudes et ont fini par perdre la foi. Amen. Mes bien-aimés, tout homme a droit à l'erreur. Tout homme a droit à l'erreur. Qui peut dire qu'il n'a jamais commis d'erreur? Qui peut dire sous le regard de Dieu, dans la maison de Dieu, qu'il n'a jamais commis d'erreur? Alors quand on oublie cela, on court à la défense de la vérité, en manquant gravement à la charité, à la miséricorde et à l'amour. Or, l'Écriture dit ceci, le psaume 85, le verset 11, « Amour et vérité se rencontrent, paix et vérité s'embrassent. » Mais bien-aimés, amour et vérité se rencontrent, paix et justice s'embrassent. Autrement dit, il ne suffit pas de défendre la vérité si on n'a pas d'amour dans son cœur. Si nous voulons faire la vérité, si nous voulons aider notre semblable, si nous voulons même aider un frère dans le groupe de prière ou une sœur qui a un mauvais comportement, nous ne pouvons le faire de façon juste, de façon bonne sous le regard de Dieu, que si c'est l'amour qui nous conduit à le faire. Si cela n'est pas fait avec amour, cela nécessairement portera un fruit de division, un fruit mauvais. Eh bien aimé, une autre cause des conversions que l'on rencontre, là c'est un problème de leadership, problème entre les leaders, les responsables. Qui est le plus charismatique? Qui parle le mieux? Qui prêche le mieux? Ou alors qui chante le mieux? Qui prophétise davantage? Mais bien aimé, tous ces problèmes de leadership, toutes ces rivalités, elles-mêmes peuvent entraîner parfois des scandales tellement importants que certains en arrivent à quitter l'Église, en arrivent à quitter la foi. Vous voyez, ces divisions intestines, elles vont tellement scandaliser que parfois même, si ceux qui s'affrontent au sommet continuent eux, mais les plus petits qui viennent et qui voient ça,
Les plus petits dont la foi n'est pas assez ferme parfois quittent le groupe et vont ailleurs quand ils ne quittent pas l'Église catholique tout simplement. Nos rivalités de responsables peuvent elles aussi occasionner des déconversions. Elles peuvent conduire des âmes à rejeter Jésus-Christ. Mes bien-aimés, je vous ai dit j'allais donner des petits points comme ça. La monotonie, l'habitude. Après une période assez importante au service de Dieu et des frères, la foi est parfois menacée par l'habitude. Quand on a été 25 ans tous les matins à la messe, tous les matins, et à un moment donné, bon, on a l'impression, on est tellement habitué. Et puis si en plus, pendant 25 ans, on a eu seulement le même prêtre. Autrement dit, on connaît déjà tous ses thèmes favoris. Sa voix, on la connaît par cœur. On dit, mais qu'est-ce qu'il va nous dire de neuf? Et progressivement, on arrête d'aller à l'église. Mais bien sûr, on n'arrête pas du jour au lendemain. On se dit, bon, cette semaine, bon, hein, on ne va pas aller ce matin. Et puis une semaine après, bon, ce sera pas seulement un matin, ce sera deux matins où on ne va pas y aller. Et progressivement, de matin en matin, on finit par aller moins à l'église. Et de moins en moins, mes bien-aimés, notre foi se refroidit. Notre cœur perd de son zèle et progressivement nous retournons à nos vieilles habitudes de péché. Alors, quand donc on est menacé par l'habitude, vous allez voir, en général, on a le sentiment d'avoir déjà tout vu. Mais ça là, on va faire la même louange, c'est les mêmes chants qu'on va prendre, c'est les mêmes voix qu'on va entendre, mais on va faire les mêmes prières là-haut. Mais ça là, j'ai déjà expérimenté, moi aussi on a prié pour moi, je suis tombé. Hein? Ou bien on a prié pour moi un jour, j'ai tremblé. Donc ça, je connais déjà. Il y a toujours un moment donné où on est comme habité par ce sentiment d'avoir déjà tout vu, on sait tout. On est convoqué à un enseignement, oh, mais le thème, on a déjà entendu ce thème-là maintes fois. Il n'a plus rien à nous dire. Mais bien aimé, la monotonie parfois menace l'ardeur de notre foi. Et beaucoup, pour ne pas avoir été suffisamment vigilants, dans leur manière de vivre la foi, dans leur manière de vivre ce qui se fait habituellement dans leur groupe de prière, on finit par tomber dans l'absentéisme et puis finalement, lentement, mais de façon très très sûre, ils ont fini par prier par envie. Par envie. Oh, ce jour j'ai envie d'aller à la prière, j'y vais. Hein? Comprenez? J'ai envie de prier. Quand j'ai envie de prier, j'y vais quoi. Amen. C'est pas ça? Vous allez prier quand vous avez envie de prier, non? Est-ce que vous allez prier quand vous avez envie de prier ou pas? Mais bien aimé, c'est le meilleur moyen de ne pas grandir dans la vie spirituelle. La personne qui prie seulement parce qu'il a envie de prier, c'est une personne qui se soumet aux caprices de ses sentiments. Et comme tout le monde le sait, les sentiments sont capricieux. Les sentiments sont instables. Si ta prière, ta vie chrétienne, tu l'as bâtie uniquement sur les envies de prier ou pas envie de prier, tu es un chrétien battu d'avance. Ta foi est chancelante. Ta foi est totalement ballottante. Elle ne repose sur rien. Elle repose sur du sable. On ne peut pas construire une vie de ferveur sur les sentiments. Amen. Beaucoup ont fini captifs de la chair et du péché et du monde et du diable uniquement parce que leur vie, quand ils ont reçu leur conversion, vous savez qu'est-ce qui se passe quand on a été converti? Le jour où on a été converti, oulala, vous ne soupçonnez pas, la Bible devient sucrée. Quand tu prends la Bible comme ça là, les lettres dans, ça brûle. Tu prends la Bible, amen. La Bible, quand tu prends la Bible, la parole de Dieu devient savoureuse. Quand tu as été converti, tu as envie de parler de Jésus-Christ. Quand tu regardes les frères et sœurs en Christ, tu les aimes. Ton cœur s'embrase d'amour pour eux. Il y a cela, quelques mois, je prêchais ici à un camp de jeunes, une retraite de jeunes. Et voilà que pendant la retraite, un moment, nous avons pris un moment de prière où nous avons invoqué le Saint-Esprit. Voilà qu'un jeune, je vois un jeune qui tombe à genoux. Je vois son visage se changer complètement. Il était irradié complètement. Et je suivais ça depuis l'hôtel. Et à un moment donné, je vois, il se met à pleurer. Je vois ses yeux, des larmes qui coulent. Et je sentais qu'il ne pleurait pas de tristesse, il pleurait de bonheur. Et à un moment donné, le jeune, comme hors de lui-même, se met debout. Et il regarde la foule,
Il se met à faire le maître de chœur, il dit chanter, chanter, chanter. Et c'est pas tout, c'est pas tout, c'est pas tout, c'est pas tout. Au bout d'un moment, il regarde la foule. La foule n'avait pas l'air de le comprendre. Tout le monde était un peu étonné de cette espèce de bizarrerie. Et à un moment donné, le gars, il se lève dans la foule. Il dit, je vous aime, mes frères, je vous aime, Dieu vous aime. Et il a pleuré toute la messe, il a pleuré d'amour. Ce jeune-là, je l'ai rencontré à la fin. Je voulais savoir qu'est-ce qui s'était passé. Il me dit, mon père, jamais je ne me suis senti autant aimé. Vois-tu, mon père, pendant la messe, l'amour de Dieu a rempli mon cœur. C'était fou. J'en ai versé d'abondantes larmes. Non seulement je sentais que Dieu m'aime infiniment, mais j'ai senti mon cœur s'embraser d'un amour fou pour les autres. Alors, c'est pour ça que je me suis mis debout. J'ai commencé à leur distribuer des baisers comme ça. Oui, quand on se convertit, la parole de Dieu est sucrée et l'autre est facile à aimer. Le semblable devient quelque part facile à aimer. On a envie d'évangéliser, on veut témoigner, on veut rendre compte de la foi qui nous habite. On veut faire connaître l'amour qui brûle notre cœur. Mais ce que vous oubliez, c'est que c'est donné totalement gratuitement. Amen. Cette bénédiction-là, cette facilité avec laquelle le nouveau converti prie est de l'ordre du don gratuit de Dieu. Il ne le mérite pas. Ce n'est pas une production de ses sentiments, ce n'est même pas une production de son vouloir. Il est né de Dieu. Cela ne vient pas de la chair et du sang. C'est le don de Dieu, dit l'Écriture. C'est la nouvelle naissance qui vient d'en haut. Dieu a donné gratuitement. Mais il y a toujours un moment donné où cette grâce de la conversion se fait moins sensible. Et il y a toujours un moment donné où tu regardes les frères et sœurs, tu dis, ah mais celle-là, elle a vraiment une vilaine tête. Hein. Mais celui-là, oh là là, mais regarde comment il est habillé aujourd'hui. Eh mais celui-là, regarde, mais il est comme il est orgueilleux. C'est dans ces moments-là, tu ne peux plus construire sur les sentiments qui t'habitent. Tu es obligé de construire sur la volonté d'aimer, un choix profond. Seigneur, tu m'as dévoilé qu'ils sont aimés. Seigneur, tu t'es manifesté à moi un jour et tu m'as dit qu'ils avaient du prix à tes yeux comme moi, que tu as répandu ton sang pour eux. Seigneur Jésus-Christ, tu les aimes même si je ne sens plus cet amour dans mon cœur. Je les aime même si je ne sens pas cet amour dans mon cœur et je veux le leur manifester. Seigneur, quel que soit leur péché, Seigneur, quel que soit leur bêtise, je les aime. Mais bien-aimés, beaucoup perdent la foi et finissent par se déconvertir parce que simplement, ils n'ont pas compris que aimer Dieu n'est pas d'abord une affaire de sentiment, mais une affaire d'engagement et de choix. Aimer Dieu, c'est pas d'abord une affaire de sentiment. C'est une question vitale, c'est un choix intelligent que je fais. C'est un choix intelligent que je fais. Si je sais que Dieu est vital, si je sais que Dieu est la vie pour moi, si je sais que Dieu est le sens de ma vie, si je sais que Dieu est la source de mon existence, si je sais que Dieu est l'auteur de toutes choses et que je viens de lui et que je vais à lui, mes bien-aimés, je peux choisir de le servir, je peux choisir de l'aimer.

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1: Au nom du Père et du Fils et du Saint-Esprit. Amen. Mon Seigneur et mon Dieu, je crois fermement que tu es ici, que tu me vois, que tu m'entends. Je t'adore avec profonde révérence. Je te demande le pardon de mes péchés et la grâce de faire avec profit ce moment de prière. Ma Mère Immaculée, Saint Joseph, mon Père et Seigneur, mon ange gardien, intercédez pour moi. Il nous est agréable, Seigneur, de lire dans l'Évangile des scènes de la vie ordinaire, des moments de la vie quotidienne que tu as partagés avec tes disciples. Il y a eu de grands miracles, il y a eu des moments intenses, il y a eu aussi des moments peut-être un peu plus simples, et ces moments également nous permettent de tirer une leçon pour notre vie, et ils nous permettent également de voir ta vie quotidienne avec les disciples, l'amitié, la fraternité qui s'est formée et qui s'est créée, et l'amour que les disciples portaient, Seigneur. Un de ces moments, c'est celui qu'on lit dans l'Évangile. C'était un samedi, un jour de sabbat, c'est ce que raconte saint Luc. Mon cher auditeur, ma chère auditrice, tu sais que le jour du sabbat, les Juifs n'ont pas le droit de travailler. Et donc il y avait plein de critères, plein de limites pour déterminer ce qui était un travail ou ce qui n'en était pas. Or là, le jour du sabbat, eh bien, il est Jésus, toi Seigneur, avec tes disciples, tu traverses les champs et il se trouve que les disciples ont faim. Donc ils arrachent les épis et les épis de blé, puis ils commencent à les manger après les avoir frassés dans leurs mains. Et ça, c'est considéré comme un travail, quelque chose qui, semble-t-il, n'était pas permis le jour du sabbat. En tout cas, il y a des pharisiens, donc des personnes qui sont instruites dans la loi, qui vont faire ce reproche aux disciples. Pourquoi faites-vous ce qui n'est pas permis le jour du sabbat ? Alors, c'est intéressant de noter que l'Évangile dit que ce sont les disciples qui font cela, et c'est Jésus qui répond. C'est toi, Seigneur, qui réponds. Nous voyons que quand tes disciples sont mis en cause, eh bien Seigneur, tu les défends, tu réponds pour eux. Alors, quelle va être cette réponse ? N'avez-vous pas lu ce que fit David un jour qu'il eut faim, lui-même et ceux qui l'accompagnaient ? Il entra dans la maison de Dieu, prit les pains de l'offrande, en mangea et en donna à ceux qui l'accompagnaient, alors que les prêtres seulement ont le droit d'en manger. Il leur disait encore, dit saint Luc, le Fils de l'homme est maître du sabbat. Voilà, Jésus explique que c'est lui qui décide ce qu'on peut faire ou non le jour du sabbat et qu'il y a un précédent dans l'Ancien Testament. Le roi David a fait quelque chose qui n'était pas permis, mais parce que la nécessité l'y a poussé. Seigneur, tu vas donc rappeler aux pharisiens ce précédent du roi David et tu nous montres par là combien nous devons nous attacher à l'essence, au cœur même de l'Évangile. Combien il est important que tout soit inspiré par l'amour de Dieu. Et tu nous dis aussi, pose très clairement cette définition, on pourrait dire, que tu es maître du sabbat, tu déclares que tu es maître du sabbat. Voilà, le Seigneur nous montre que c'est lui qui est le maître, c'est lui qui décide, et nous, nous le suivons. Les pharisiens n'ont pas été capables d'aller chercher, eux qui pourtant connaissaient les Écritures, ils n'ont pas été capables d'aller chercher ce précédent du roi David qui avait mangé les pains qui pourtant étaient réservés aux prêtres parce que la nécessité le voulait. Ils n'ont pas été capables de bien comprendre les Écritures. Et nous pouvons nous poser nous-mêmes, toi et moi, toi qui m'écoutes, cette question, est-ce que je ne suis pas de temps en temps un petit peu comme les pharisiens qui manquent de perspective ? Est-ce que je n'ai pas, moi aussi, de temps en temps, mes rigidités, des attitudes ou des points de vue qui doivent être guéris par Dieu ? Est-ce que je n'ai pas des attitudes ou des points de vue qui sont peut-être courants autour de moi, mais qui, dans le fond, ne sont pas justes, sont peut-être même faux ? Est-ce que ma vision du monde est pleinement conforme à l'Évangile ? Ou bien est-ce qu'il y a des choses qui, au contraire, doivent être réformées ? Seigneur, si tu veux que je change ma façon de penser sur un sujet ou un autre, dis-le-moi, indique-le-moi. Je te demande de me le montrer dans la prière, par les conversations que je pourrais avoir avec des amis, avec d'autres personnes, par l'enseignement de l'Église, bien sûr, l'enseignement du pape et des évêques. Seigneur, aide-moi à me rapprocher de toi dans tout ce que je pense. Et s'il y a des choses sur lesquelles il faut que je change, des opinions qu'il faudrait que j'améliore, eh bien, montre-le-moi, Seigneur, et aide-moi à en changer, à m'améliorer. Il y a peut-être des façons de faire autour de moi qui sont courantes, mais qui ne sont pas bonnes. Un étudiant, par exemple, peut voir que beaucoup de gens autour de lui trichent aux examens. Ça ne veut pas dire qu'il peut le faire. Il ne doit pas tricher aux examens parce que c'est, dans le fond, un mensonge. C'est mentir au correcteur, à la société aussi. Qui lui donne ses examens. Et le mensonge n'est jamais acceptable. Chacun peut voir dans sa conscience s'il y a des opinions qui sont fort bien reçues autour de lui, autour d'elle, et qui pourtant ne sont peut-être pas très bonnes et qui pourtant, par osmose, sont devenues également ses propres opinions ou au moins l'ont en partie séduit. Le Seigneur nous invite à nous débarrasser de nos rigidités. Attention, ça ne veut pas dire ne pas être ferme dans la foi, bien au contraire. Il s'agit d'être souple là où il faut être souple et ferme là où il faut être ferme. Bien sûr, c'est dans la prière en particulier et dans la formation doctrinale notamment qu'on perçoit et que l'on discerne. C'est les moments où il faut être ferme, les moments où il faut être souple. Mais le Seigneur nous appelle à nous débarrasser des rigidités qui nous empoisonnent la vie et qui empoisonne aussi la vie des autres, et notamment les personnes qui sont autour de nous. Il y a des rigidités en nous qui peuvent vraiment compliquer la vie des autres. Et bien Seigneur, s'il te plaît, aide-moi à en guérir, aide-moi à m'en débarrasser. Aide-moi Seigneur également à savoir adapter mes projets en fonction de la charité, de l'amour de Dieu et de l'amour des autres. Parce que parfois, nous sommes dérangés dans notre journée, nous sommes dérangés dans nos projets par les autres. Et le Seigneur nous demande de nous adapter, de ne pas dire non, je fais ce que j'avais prévu parce que c'est bien et parce que je veux le faire, etc. Et rester sur une position un peu volontariste ou rigide, alors que ce qui compte, c'est l'amour de Dieu et l'amour des autres. Donc, si je reprends l'exemple de l'étudiant, non plus celui qui triche aux examens, mais l'étudiant qui a prévu de réviser. Et c'est une bonne chose, il va réviser ses examens. Cet étudiant, un ami ou une amie vient le voir pour lui parler d'un problème. Cet étudiant ne va pas repousser son ami pour lui dire « Écoute, là, c'est le moment de mes révisions. Donc, reviens à partir de 18h30. » Parce que à 18h30, je serai disponible pour t'écouter, parce qu'à 18h30, c'est le moment où j'écoute les autres. Évidemment, ce serait caricatural, ce serait risible, ce serait ridicule. Il faut savoir bouleverser ses projets pour les autres, pas pour satisfaire la paresse ou la gourmandise ou que sais-je encore, mais par amour pour les autres, modifier ses projets, ne pas être trop attaché à ses opinions, écouter les autres. Voilà ce que toi, Seigneur, tu nous demandes, entre autres, à travers la lecture de l'Évangile. Nous nous tournons vers la Vierge Marie, qui, elle, avait toujours le regard tourné vers Dieu, vers Jésus et vers les autres, qui savait toujours s'adapter à chacun et qui sait toujours, comme une mère parfaite qu'elle est, s'adapter à chacun de ses enfants. Et nous lui demandons son intercession pour que nous aussi, nous puissions la suivre sur le chemin qui nous mène à Jésus. Je te remercie, mon Dieu, des bonnes résolutions, des actes d'amour et des inspirations que tu m'as communiquées dans cette méditation. Je te demande de m'aider à les mettre en pratique. Ma Mère Immaculée, Saint Joseph, mon Père et Seigneur, mon ange gardien, intercédez pour moi.
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3: L'ange du Seigneur porte l'annonce à Marie. Je vous salue Marie, pleine de grâce. Le Seigneur est avec vous. Vous êtes bénie entre toutes les femmes. Et Jésus, le fruit de vos entrailles, est béni.
4: Sainte Marie, Mère de Dieu, priez pour nous pauvres pécheurs, maintenant et à l'heure de notre mort. Amen.
3: Voici la servante du Seigneur.
4: Qu'il me soit fait selon ta parole.
3: Je vous salue Marie, pleine de grâce. Le Seigneur est avec vous. Vous êtes bénie entre toutes les femmes. Et Jésus, le fruit de vos entrailles, est béni.
4: Sainte Marie, Mère de Dieu, priez pour nous, pauvres pécheurs, maintenant et à l'heure de notre mort. Amen.
3: Et le Verbe s'est fait chair.
4: Et il a habité parmi nous.
3: Je vous salue, Marie, pleine de grâce. Le Seigneur est avec vous. Vous êtes bénie entre toutes les femmes. Et Jésus, le fruit de vos entrailles, est béni.
4: Sainte Marie, Mère de Dieu, priez pour nous, pauvres pécheurs, maintenant et à l'heure de notre mort. Amen.
3: Priez pour nous, Sainte Mère de Dieu,
4: afin que nous soyons rendus dignes des promesses du Christ.
3: Que ta grâce, Seigneur, se répande dans nos cœurs. Par le message de l'ange, tu nous as fait connaître l'incarnation de ton Fils bien-aimé. Conduis-nous par sa passion et par sa croix jusqu'à la gloire de la résurrection. Par le Christ notre Seigneur.
4: Amen.

Lecture du livre de Ben Sirac. Mon fils, fais-toi un cœur droit et tiens bon. Ne te tourmente pas à l'heure de l'adversité. Attache-toi au Seigneur, ne l'abandonne pas, afin d'être comblé dans tes derniers jours. Toutes les adversités, accepte-les. Dans les revers de ta vie pauvre, sois patient, car l'or est vérifié par le feu, et les hommes agréables à Dieu par le creuset de la pauvreté. Mets ta confiance en lui et il te viendra en aide. Suis une route droite et mets en lui ton espérance. Vous qui craignez le Seigneur, comptez sur sa miséricorde. Ne vous écartez pas du chemin de peur de tomber. Vous qui craignez le Seigneur, ayez confiance en lui, et votre récompense ne saurait vous échapper. Vous qui craignez le Seigneur, espérez le bonheur, la joie éternelle et la miséricorde. Considérez les générations passées et voyez. Celui qui a mis sa confiance dans le Seigneur, a-t-il été déçu? Celui qui a persévéré dans la crainte du Seigneur, a-t-il été abandonné? Celui qui l'a invoqué, a-t-il été méprisé? Car le Seigneur est tendre et miséricordieux. Il pardonne les péchés et il sauve au moment de la détresse.

0: Bénissons notre Dieu qui nous invite à la joie à travers la conversion.
1: Béni sois-tu, Seigneur.
0: Seigneur, ami des hommes, tu nous as relevés en Jésus, l'homme nouveau, et tu veux nous conformer à son image.
1: Béni sois-tu,
0: Tu nous donnes de reconnaître ton Fils en nos frères et tu nous veux au service de leur salut.
1: Béni sois-tu, Seigneur.
0: Tu mets en nous le désir que s'accomplisse ta volonté et tu nous veux en quête de ton visage. Tu répands en nos cœurs ton esprit de sainteté, et en lui tu nous veux unanimes dans l'amour et la louange.
1: Béni sois-tu, Seigneur.
2: D'un seul cœur et d'une seule voix, disons maintenant la prière qui fait de nous des frères.

0: Prions. Dieu qui nous a sauvés, exauce-nous. Transforme-nous en disciples de la lumière et en artisans de la vérité. Puisqu'en naissant de toi, nous sommes devenus des fils de lumière, fais que nous sachions te rendre témoignage devant les hommes par Jésus le Christ, notre Seigneur.
1: Amen.

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1: Salut à tous, chers auditeurs, et merci pour votre fidélité à votre émission La Bible sur les ondes. Aujourd'hui, nous allons nous intéresser au dernier livre de la Bible, c'est-à-dire l'Apocalypse. Ce livre est écrit par une personne qui se prénomme Jean. Plusieurs pensent qu'il s'agit de l'apôtre Jean. En effet, pendant cette période, l'Église vit de grandes souffrances, car l'empereur romain nommé Domitien décide que tout le monde doit l'adorer et ceux qui refusent de le faire sont punis très sévèrement. Jean lui-même est exilé sur une île nommée Patmos, qui se trouve entre la Turquie et la Grèce actuelle. Là, il reçoit des révélations de la part du Seigneur Jésus-Christ pour les différentes églises. Écoutons ce qui est écrit au début de ce livre qui révèle des choses cachées.
2: Ce livre contient les choses cachées que Jésus a fait connaître clairement. Dieu lui a fait connaître ces choses pour montrer à ses serviteurs ce qui doit arriver bientôt. Le Christ les a fait comprendre à son serviteur Jean en lui envoyant son ange. Voici ce que Jean a affirmé. Tout ce que j'ai vu, c'est bien la parole de Dieu et c'est bien le témoignage de Jésus-Christ. Il est heureux celui qui lit ce livre. Ils sont heureux ceux qui écoutent ces paroles venues de Dieu et qui obéissent aux choses écrites ici. Oui, le moment fixé est bientôt là.
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3: Jean, l'auteur de ce livre, nous explique la manière dont il a reçu ce message. C'est par une révélation directe du Seigneur Jésus-Christ. Dieu lui envoie son ange pour lui parler des temps à venir. Jean doit prendre note et communiquer ce message aux croyants. Chers amis, la Bible dit « Heureux ceux qui lisent ou écoutent ce message prophétique et le prennent au sérieux ». C'est vrai que dans le livre de l'Apocalypse, nous entendons parler de choses vraiment extraordinaires. Les choses décrites ici dépassent l'entendement humain. Cependant, tout ce qui est dit est la parole de Dieu. C'est cette même parole que nous découvrons à travers les émissions depuis le livre de la Genèse. La Bible déclare que tous ceux qui y prêtent attention seront bénis.
1: Jean donne plus de détails sur ses visions. Écoutez.
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4: Moi, Jean, votre frère, je souffre avec vous. Avec vous, j'appartiens au royaume de Dieu. Avec vous, je reste patient en étant uni à Jésus. Je suis déporté dans l'île de Patmos parce que j'ai annoncé la parole de Dieu et que j'ai été le témoin de Jésus. Le jour du Seigneur, l'Esprit Saint me saisit et derrière moi, j'entends une voix puissante comme le son d'une trompette. Elle dit,
5: « Ce que tu vois, écris-le dans un livre. Ensuite, envoie-le aux sept églises suivantes. À Éphèse, Smyrne, Pergame, Thyatire, Sardes, Philadelphie et Laodicée. »
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3: Jean a beaucoup souffert à cause de l'Évangile. Mais un jour, alors qu'il se trouve sur l'île de Patmos, l'Esprit Saint lui parle à travers un grand bruit et une voix très forte. Jean reçoit des instructions pour écrire aux sept églises qui se trouvent dans la région appelée Asie Mineure. Il s'agit des assemblées de croyants qui se trouvent à Éphèse, à Smyrne, à Pergame, à Thyatire, à Sardes, à Philadelphie et à Laodicée. Ce texte nous introduit dans certains mystères de Dieu. Nous ne pourrons pas comprendre toute cette vision, mais avec l'aide de l'Esprit de Dieu, nous serons amenés à comprendre certaines parties de ce message. Alors, demandons au Saint-Esprit de nous aider à comprendre ces vérités importantes.
1: Découvrons à présent les messages pour chaque église. Notons que dans chaque lettre, il y a des félicitations, mais aussi des reproches, suivis de promesses. Commençons par la lettre écrite aux croyants d'Éphèse.
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5: Écrit à l'ange de l'Église qui est à Éphèse.
6: Voici le message de celui qui tient les sept étoiles dans sa main droite et qui marche au milieu des sept lampes en or.
5: Je connais tout ce que tu fais. Je connais tes efforts et ta patience. Je le sais, tu ne peux pas supporter les gens mauvais. Certains disent qu'ils sont apôtres, mais ils ne le sont pas. Tu as vu ce qu'ils valaient. Tu as compris qu'ils mentaient. Tu restes patient. Tu as souffert à cause de moi et tu n'as pas été découragé. Mais j'ai un reproche à te faire. Tu ne m'aimes plus comme au début. Souviens-toi, tu avais bien commencé et puis tu es tombé. Change ta vie et fais ce que tu faisais au début. Si tu ne changes pas, je vais m'approcher de toi et je vais enlever ta lampe de sa place. Pourtant, tu as quelque chose de bon. Comme moi, tu détestes les actions du groupe des Nicolaïtes. Celui qui a des oreilles, qu'il écoute ce que l'Esprit Saint dit aux églises. Au vainqueur, je donnerai à manger les fruits de l'arbre de vie qui est dans le jardin de Dieu.
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3: La première lettre est adressée à l'église d'Éphèse. C'est Paul qui a fondé cette église. Les gens de cette communauté sont félicités pour leurs différentes activités et leur persévérance dans la foi. Ils supportent les épreuves sans se décourager. Ils s'éloignent des gens malhonnêtes et des faux enseignants. Mais ces gens ont certains défauts que le maître veut corriger. En effet, leur amour pour Dieu a diminué. Dieu les appelle alors à revenir à leur premier amour, sinon ils seront punis. Ce message vient avec une grande promesse. Celui qui tient bon mangera de l'arbre de vie qui est dans le paradis de Dieu.
1: Écoutons la deuxième lettre, écrite aux gens de Smyrne.
5: Écrit à l'ange de l'église qui est à Smyrne. Voici le message de celui qui est le premier et le dernier, qui était mort et qui est de nouveau vivant. Je connais ta souffrance et ta pauvreté, pourtant tu es riche. Je connais les insultes méchantes que certains te lancent. Ils disent qu'ils sont juifs, mais ils ne le sont pas. Ils forment la communauté de Satan. Tu vas souffrir, mais n'aie pas peur. Écoute, l'esprit du mal va jeter certains d'entre vous en prison pour voir ce que vous valez. Et vous souffrirez pendant 10 jours. Sois fidèle jusqu'à la mort, et je te donnerai la récompense de la vie.
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3: Ces gens sont décrits comme pauvres à cause de toutes leurs souffrances, mais riches à cause des bénédictions de Dieu. Le Seigneur sait que certaines personnes sont des agents de Satan et qu'elles disent du mal d'eux. Jésus encourage les croyants à ne pas avoir peur. Ils ne sont pas au bout de leur peine, car certains parmi eux seront jetés en prison. Mais Jésus-Christ leur demande d'être fidèles jusqu'à la mort. Ils ne doivent pas faiblir ni abandonner leur foi. Nous devons aussi rester forts et supporter nos peines en comptant sur la force du Seigneur, car une récompense nous attend.
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5: Écrit à l'ange de l'église qui est à Pergame. Voici le message de celui qui a l'épée pointue coupant des deux côtés. Je sais où tu habites. Le siège de Satan est à cet endroit. Mais tu restes solidement attaché à moi. Antipas, mon témoin fidèle, a été tué chez vous, là où Satan habite. Pourtant, tu as continué à croire en moi, même à ce moment-là. Mais j'ai un petit reproche à te faire. Chez toi, il y a des gens qui suivent l'enseignement de Balaam. Balaam conseillait à Balak de tendre un piège aux Israélites. Il voulait qu'ils mangent les animaux offerts en sacrifice aux faux dieux et qu'ils abandonnent le vrai Dieu. De plus, chez toi, il y a aussi d'autres gens qui suivent l'enseignement du groupe des Nicolaïtes. Alors, change ta vie. Sinon, je vais arriver chez toi tout de suite pour les combattre avec l'épée qui sort de ma bouche. Celui qui a des oreilles, qu'il écoute ce que l'Esprit Saint dit aux églises. Au vainqueur, je donnerai de la manne cachée. Je donnerai à chacun un caillou blanc. Et sur ce caillou, un nom nouveau sera écrit. Personne ne connaît ce nom, sauf celui qui le reçoit.
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3: Dans cette lettre écrite à l'église de Pergame, le Seigneur se présente comme un guerrier qui porte l'épée. Cette communauté est en plein territoire du diable. Là où ils se trouvent, Satan est là et lutte contre eux. Malgré cela, la majorité reste attachée à Dieu. Les croyants de Pergame sont fidèles et vont jusqu'au bout dans leur décision de servir le Seigneur. En cela, ils sont un bon exemple à suivre. Mais ils ont aussi des comportements qui ne plaisent pas à Dieu, car certains suivent de faux enseignements qui les amènent à adorer d'autres dieux et à commettre des actes immoraux. Ce comportement est déplorable. Si ces gens ne changent pas de vie, le Seigneur menace de venir leur livrer un combat avec l'épée qui sort de sa bouche. Par ces différentes lettres, le Seigneur Jésus-Christ adresse ses encouragements aux églises d'Éphèse, de Smyrne et de Pergame, car il reconnaît leurs bonnes œuvres. Mais il déplore aussi certains actes. Prenons ces enseignements à cœur et sachons que Dieu récompensera ceux qui lui sont fidèles.
1: Amis auditeurs, nous sommes à la fin de notre émission pour aujourd'hui. Vous avez suivi le début des révélations reçues par Jean dans le livre d'Apocalypse au chapitre 1 et 2. Soyez avec nous demain pour découvrir d'autres révélations. Au revoir et que Dieu vous bénisse.
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3: Évangile de Jésus-Christ selon saint Matthieu, au chapitre 11, les versets 25 à 27. En ce temps-là, Jésus prit la parole et dit : Père, Seigneur du ciel et de la terre, je proclame ta louange. Ce que tu as caché aux sages et aux savants, tu l'as révélé aux tout petits. Oui, Père, tu l'as voulu ainsi dans ta bienveillance. Tout m'a été remis par mon Père. Personne ne connaît le Fils sinon le Père, et personne ne connaît le Père sinon le Fils, et celui à qui le Fils veut le révéler.

0: En ce mercredi 15 juillet 2026, l'évangile que nous venons d'entendre constitue un véritable sommet dans l'évangile selon saint Matthieu. Jusqu'ici, Jésus a parcouru les villes de Galilée, annoncé le royaume, guéri les malades et appelé à la conversion. Pourtant, malgré les signes accomplis, beaucoup refusent de croire. Immédiatement avant notre passage, Jésus reproche même à Chorazim et Bethsaïde, ainsi qu'à Capharnaüm, leur manque de foi. On aurait pu s'attendre à ce que Jésus exprime sa déception. Or, c'est tout le contraire. Il éclate en action de grâce. « Je te bénis, Père, Seigneur du ciel et de la terre. » Cette prière est remarquable. Jésus ne remercie pas son Père parce que tout le monde l'accueille, mais parce que Dieu agit selon une logique différente de celle des hommes. Les sages et les savants désignent ici ceux qui sont tellement convaincus de tout savoir qu'ils deviennent incapables d'accueillir la nouveauté de Dieu. Les tout-petits, quant à eux, ne sont pas d'abord les enfants par l'âge, mais les humbles, les pauvres de cœur, ceux qui savent qu'ils ont encore besoin d'apprendre. Le royaume ne s'impose donc pas à l'intelligence orgueilleuse, il se révèle au cœur humble. Jésus poursuit ensuite en affirmant « Personne ne connaît le Fils sinon le Père, et personne ne connaît le Père sinon le Fils. » Nous sommes ici au cœur de la révélation chrétienne. Dieu n'est pas une idée que l'on découvre par ses propres raisonnements. Il est une personne qui se révèle dans une relation. Et cette relation passe désormais par Jésus. Connaître Dieu, c'est entrer dans une communion avec le Christ. Frères et sœurs, cet évangile nous invite à nous demander quel regard nous portons sur notre propre foi. Nous pouvons fréquenter l'Église depuis longtemps, connaître beaucoup de textes bibliques, avoir reçu une solide formation chrétienne et pourtant risquer de perdre cette simplicité qui permet à Dieu de nous surprendre encore. Il arrive que nous pensions déjà tout savoir sur Dieu. Nous écoutons l'Évangile sans plus nous laisser interpeller. Nous prions par habitude. Nous accomplissons nos pratiques religieuses sans véritable disponibilité intérieure. Le Seigneur nous rappelle aujourd'hui que le premier pas vers Dieu n'est pas le savoir, mais l'humilité. Le plus grand obstacle à la foi n'est pas l'ignorance. C'est parfois la prétention de croire que nous avons déjà tout compris. Demandons donc au Seigneur aujourd'hui la grâce de redevenir ces tout petits auxquels le Père aime révéler les mystères de son royaume. Amen. 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Amen. Je suis le père Didier Ngoran, vicaire à la paroisse Sainte-Marie, Mère de Dieu de Yamoussoukro.
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Aimez le Seigneur, priez-le avec ardeur. Adorez-le de tout votre cœur et il vous permettra de voir au-delà du regard. Car il est écrit qu'il y a

0: Vierge Marie, femme et mère, toute disponible à la volonté de Dieu, communiquez-moi la force de votre foi et de votre amour. Je viens à vous aujourd'hui, le cœur chargé de douleur, pleurer dans les bras de la mère qui toujours nous écoute, supporte tout, croit tout. Je vous demande seulement de m'écouter. Marie, ma mère, présentez mes supplications à votre Fils bien-aimé. Intercédez pour moi. Pour que je puisse dire à mon tour, Seigneur, que votre volonté soit faite. Rendez-moi capable d'accueillir le projet de Dieu pour ma vie. Chaque jour, je trébuche dans les filets de mon orgueil, de mon manque d'amour. Libérez-moi des faits sénueux qui m'empêchent d'être heureux, de me rapprocher de vous et de votre Fils. Changez mon cœur de pierre et faites de moi l'artisan d'un monde meilleur et plus généreux. Marie, écoutez ma prière.
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Frères et sœurs, quelle que soit la difficulté que vous rencontrerez dans la vie, mettez votre confiance dans le Tout-Puissant.

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0: Amis auditeurs et auditrices de Radio Maria, aujourd'hui, nous sommes en présence des sœurs de Saint-Joseph de Lyon, qui sont dans le diocèse de Yamoussoukro, précisément à Dimokro. Et ces sœurs Sabine Traoré, originaire du Burkina Faso, qui va nous présenter sa congrégation, sa famille spirituelle. Qui êtes-vous, les sœurs de Saint-Joseph de Lyon? Ben, pourquoi cette dénomination, cette appellation?
1: Merci ma sœur. Sœur de Saint-Joseph de Lyon. Lyon, c'est la ville où est notre base. Et Saint-Joseph, le père Jean-Pierre Médaille, fondateur de la congrégation, a donné ce nom à cause de ses vertus. Et les sœurs, ils doivent s'efforcer à vivre ces vertus de simplicité, d'humilité, d'obéissance. Et j'en passe.
0: Depuis quand êtes-vous dans le diocèse de Yamoussoukro, à Dimokro précisément?
1: Nous sommes à Dimokro depuis 2001, lors du transfert du noviciat qui était à Bongouanou, à Dimokro, la maison de formation.
0: Et vous n'avez que la maison de Dimokro? Vous n'êtes présente qu'à Dimokro? Ou êtes-vous présente ailleurs en Côte d'Ivoire?
1: La congrégation est présente dans le diocèse de Yamoussoukro, sur la paroisse Saint-Pierre et Saint-Paul de Dimokro. Comme je le disais, c'est depuis 2001. Et c'était dans le but de la formation, le noviciat. Et c'est la seule communauté dans le diocèse de Yamoussoukro et dans le pays. Nous étions présentes à Téni, dans le diocèse de Bondoukou. Mais durant la grande crise, nous avons été sommés de céder notre maison et tout ce qui s'y trouvait aux hommes forts de l'époque. C'est le lieu ici de rendre grâce à haute voix à toutes les congrégations qui, ayant tout perdu matériellement, ont eu la vie sauve. Que le nom de Dieu soit glorifié, loué et magnifié.

0: Merci Seigneur d'avoir préservé toutes les congrégations religieuses qui ont été traumatisées. Ça, on pourrait écrire des livres et des livres sur le vécu de ces années difficiles. Mais comme dit sœur Sabine Traoré, que ton Saint-Nom Seigneur soit glorifié, magnifié, parce que tu nous as sauvé la vie. Et tu as permis que nous reprenions le service dans ton Église et pour nos frères et sœurs, les hommes, et de leur parler de toi. Merci pour ce courage, cette force nouvelle que tu as redonnée aux uns et aux autres. Sœur Sabine Traoré, vous n'avez qu'une seule communauté en Côte d'Ivoire. Est-ce que vous avez l'intention d'en avoir d'autres dans l'avenir?
1: Oui, ma sœur. Nous sommes déjà dans plusieurs pays à travers le monde. Je voudrais citer un peu où sont implantées nos différentes communautés. Actuellement, nous sommes en Europe, en Inde, en Angleterre, aux États-Unis d'Amérique, au Mexique, au Liban. Et en Afrique, nous sommes en Égypte, au Burkina Faso, au Sénégal, au Ghana et en Côte d'Ivoire.
0: Qu'est-ce que vous y faites?
1: Merci, ma soeur.
0: Dans tous ces pays-là.
1: Merci. Comme apostolat, nous n'avons pas d'apostolat fixe, mais nous répondons aux besoins du milieu où nous sommes. Nous avons la pastorale en paroisse, nous avons l'éducation, la santé. Nous sommes aussi dans la promotion féminine. Nous accueillons des groupes selon les besoins.
0: Vous les accompagnez ou vous accueillez des groupes, c'est-à-dire?
1: Nous accueillons des groupes de passage. Ça peut être des groupes de jeunes, des mouvements, et nous les accompagnons aussi.
0: Qui viennent passer une fin de semaine,
1: voilà,
0: pour un temps de prière,
1: un temps de
0: récollection, pour la prière personnelle ou communautaire.
1: Il y a des groupes qui passent pour le week-end, des récollections, des retraites de 2-3 jours.
0: Pourquoi donc vous a fondé le père Médaille?
1: Merci, ma sœur.
0: Quelles sont les origines de votre congrégation?
1: Merci beaucoup, ma sœur. D'où venons-nous? La congrégation des sœurs de Saint-Joseph est née au Puy-en-Velay, en France, en 1650. Et c'est en réponse à la situation de guerre, de famine, d'injustice sociale, etc. à cette période. Elle est une aussi des premières congrégations féminines reconnues juridiquement comme congrégation religieuse apostolique grâce au fondateur Jean-Pierre Médaille.
0: Parce qu'à l'époque, c'était principalement les congrégations masculines qui étaient reconnues et qui avaient voix de cité dans l'Église. Et au XVIIe siècle, puisque vous êtes né à cette époque-là, c'était aussi les temps difficiles en France. Vous avez dit que vous avez été créé pour répondre à des besoins du milieu et c'était le temps de la guerre. De quoi s'agissait-il précisément?
1: Il y a eu la Révolution française. Et je voudrais d'abord, avant de parler de la Révolution française, dire comment ça a commencé. Je parlais du père Jean-Pierre Médaille, notre fondateur, et c'est pendant ses missions dans la région du centre de la France qu'il a rencontré quelques veuves et jeunes femmes qui ne se sentaient pas attirées par la vie religieuse cloîtrée, mais qui désiraient se consacrer à Dieu et servir le prochain. À l'époque, c'était la vie cloîtrée. Et avec elles, le père Jean-Pierre Médaille a conçu le projet d'une nouvelle congrégation. Et c'est rapidement, les sœurs deviennent plus nombreuses et vivent en petite communauté, sans signe distinctif, se livrant à toutes les œuvres. Et donc la Révolution française arrive de 1789 à 1794, dispersait la congrégation. On n'avait plus droit à manifester sa foi publiquement. Les sœurs étaient obligées de rentrer dans leur famille. Et c'est après la Révolution française que quelques communautés se regroupent et forment de nouvelles congrégations. C'est là, souvent, on voit sœurs de Saint-Joseph d'Annecy, sœurs de Saint-Joseph, voilà, parce que où les sœurs ont repris, on donne le nom de cette ville. Et c'est sœur Saint-Jean Fonbonne qui est la refondatrice de notre congrégation. Après avoir été emprisonnée, puisqu'elle résistait, emprisonnée et libérée, elle est appelée à Saint-Étienne en 1808 pour accompagner 12 femmes qui voulaient devenir religieuses. Et elle les forme à la spiritualité des sœurs de Saint-Joseph. Nous sommes de la spiritualité ignatienne, de Saint-Ignace de Loyola. Alors de nombreuses autres jeunes femmes se présentent et la mère Saint-Jean Fonbonne est alors appelée à Lyon. Là, elle installe la maison mère et les communautés se multiplient, donnant naissance à de nouvelles congrégations en France et ensuite à l'étranger. Les sœurs répondent à tout un éventail de services. Nous n'avons pas de services spécifiques. Nous répondons aux besoins du milieu où nous sommes. Et donc, au début du XXe siècle, avec les lois de laïcisation en France, aussi bien que des demandes de différents pays entraînent le départ des sœurs dans d'autres pays, en Angleterre, en Belgique, au Canada, en Égypte, aux États-Unis, en Grèce, en Inde, en Irlande, au Liban, au Mexique et en Suisse. Et c'est plus tard, animé par l'esprit du Concile Vatican II, de 1963 à 1965, que les sœurs cherchent à répondre à des nécessités urgentes en Afrique de l'Ouest. Et c'est là que les sœurs arrivent au Burkina Faso, en Côte d'Ivoire, au Sénégal et tout dernièrement au Ghana.
0: Combien êtes-vous d'abord globalement dans la congrégation et puis au niveau des Africaines? Avez-vous une idée?
1: Dans la congrégation, je ne peux pas dire le nombre parce que nous sommes nombreuses. Mais comme la congrégation est structurée, l'organisation, nous sommes constitués en provinces, en régions.
0: Vous avez combien de provinces?
1: Nous avons la province d'Europe, la province du Mexique, la province des États-Unis, la province de l'Inde. Il y a une province en Inde et puis une région. Nous avons aussi les régions de l'Afrique de l'Ouest, la région anglo-irlandaise, la région du Liban, la région de l'Égypte, la région navajo-juvène, c'est en Inde aussi. Et au niveau de l'Afrique de l'Ouest, nous avons la Côte d'Ivoire, le Burkina Faso, le Ghana, le Sénégal.
0: Ces quatre pays forment la région d'Afrique.
1: Voilà. Afrique de l'Ouest, puis c'est en Égypte aussi, il y a une région.
0: Ah oui, d'Afrique de l'Ouest.
1: Et au niveau des Africaines, nous sommes à 25 comme ça, puisque quand les sœurs sont arrivées, en 1959, à cette période, il n'était pas permis aux congrégations internationales de recruter des jeunes filles. Il fallait attendre d'abord, on donne la priorité aux Africains, Africaines d'abord, avant de permettre aux congrégations internationales de recruter, ce qui a fait un retard un peu.
0: C'est vrai qu'à partir des années 65, la première congrégation ivoirienne était née. Et son fondateur, son éminence cardinal Bernard Yago, de fidèle mémoire, avait demandé de laisser cette jeune congrégation se développer d'abord, se fortifier pour ne pas disperser les forces. Et une fois qu'elle aurait eu quelques racines un peu solides, les autres congrégations missionnaires pouvaient recruter. Cela est vrai, je le confirme.
1: Voilà, le charisme maintenant, nous avons parlé de la spiritualité.
0: Vous avez dit que vous êtes de la grande famille de Saint-Ignace de Loyola, de spiritualité ignatienne,
1: oui,
0: comme
1: oui.
0: on dit,
1: oui, oui,
0: généralement. Ça. Et maintenant, quel est votre charisme? Qu'est-ce qui vous distingue, même si vous n'avez pas d'œuvre propre? Et, mais qu'est-ce qui vous distingue alors?
1: Et la congrégation a pour mission de tisser des liens dans l'humilité, l'écoute, le respect de l'autre, la simplicité en vue de faciliter la réconciliation entre nous-mêmes, membres de la même famille, et nos collaborateurs et collaboratrices, et toute personne qui a besoin d'un peu d'attention. Bon, c'est la fraternité, la réconciliation que nous essayons chaque jour au quotidien de vivre, de tendre vers.
0: Vous savez comment Saint Patron, Saint Joseph, vous avez cité quelques-unes de ses vertus. Mais aujourd'hui, dans votre quotidien, quelles sont les vertus de Saint Joseph que vous nous faites remarquer dans votre apostolat, que nous pouvons percevoir en vous voyant? On dit les sœurs de Saint Joseph de Lyon, parce que c'est cette partie de France qui est venue fonder ici en Côte d'Ivoire. Mais vous avez dit beaucoup de choses. Écoute, fraternité, simplicité et obéissance, quand vous présentiez les débuts, les origines de la congrégation. Mais qu'est-ce que vous laissez percevoir, toucher, sentir de votre charisme?
1: Merci, ma sœur. Voilà ce que nous laissons sentir et que nous voulons vivre au quotidiennement, c'est cette simplicité. La simplicité au quotidien de nos vies, l'humilité aussi, l'obéissance. Je ne peux pas citer beaucoup de vertus de Saint-Joseph, mais à travers ce que je viens de citer, cela aide à vivre le charisme d'union, de fraternité au quotidien de nos vies.
0: Vous avez fait ressortir un mot lorsque vous parliez tout à l'heure, qui est la réconciliation. Vous êtes à la page, j'allais dire. Nous parlons beaucoup de réconciliation en Côte d'Ivoire. Après tout ce que nous avons vécu, comment pratiquez-vous cette vertu-là, ce mot? Comment le mettez-vous en pratique de façon visible?
1: Merci, ma sœur. Le mot réconciliation, comme vous l'avez dit, est d'actualité. Si chez nous en Côte d'Ivoire, partout ailleurs, notre monde est déchiré. Et nous avons cette mission d'aider les populations que nous rencontrons. Déjà nos paroles apaisantes, notre vie dans la simplicité, mais dans la justice aussi. Justice et paix, nous travaillons beaucoup dans ce sens. Et le pardon aussi. Nous essayons avec des groupes comment les accompagner, comment les aider à savoir se réconcilier avec eux-mêmes d'abord et ensuite avec les autres. Ce n'est pas un travail facile, mais nous essayons chaque jour. Et il faut du temps, avec le temps, pour voir quelque chose comme fruit.

0: avez-vous des Ivoiriennes dans la congrégation des sœurs de Saint-Joseph de Lyon?
1: Oui, ma sœur, nous en avons une Ivoirienne. Elle est actuellement en mission au Burkina Faso.
0: Et je pose cette question parce que je voudrais que ce témoignage de réconciliation et de pardon, vous puissiez le donner à nos auditeurs et auditrices, vous qui avez pour charisme la réconciliation. Pendant la grande crise, nos communautés religieuses, tant féminines que masculines, ont vécu, j'allais dire, des drames parce que les discussions sur la situation du pays étaient assez chaudes et parfois ne transpiraient pas cette charité, ce pardon et cette réconciliation. Avec l'Ivoirienne que vous avez, est-ce que vous avez rencontré ce problème-là, cette difficulté?
1: Merci, ma soeur. Oui, nous avons rencontré ces difficultés, mais ça n'a pas été trop fort, parce que ça a été difficile, très très difficile, mais avec elle et avec le charisme que nous essayons chaque jour de travailler en nous-mêmes, je pense qu'elle a pu traverser ce moment de bonnes conditions. Quand on dit qu'elle a pu traverser, ça veut dire qu'elle a pu pardonner. Mais ça n'a pas été facile.
0: Parce que les paroles n'étaient pas toujours des paroles spirituelles de part et d'autre. Ce n'étaient pas des paroles d'une certaine hauteur d'esprit. Mais on vivait, on sentait la mesquinerie, la bassesse et bon, les critiques acerbes qui ne favorisaient pas. Mais merci pour votre simplicité d'avoir eu ce courage de nous dire que ce genre de difficultés, vous les avez vécues, même avec une seule personne. Vous êtes en Côte d'Ivoire. Et c'est la Côte d'Ivoire qui était en difficulté et nous imaginons aisément que ça n'a été facile pour personne de vivre ce genre de situation, de vivre ce brassage de population, de mœurs, de vivre la compréhension. Qu'est-ce que vous avez comme message à donner à nos auditeurs et auditrices?
1: Merci, ma soeur.
0: Et puis aussi à la jeunesse qui nous écoute, qui vous écoute particulièrement en ce jour où vous présentez votre congrégation, les Sœurs de Saint-Joseph de Lyon.
1: Merci, sœur Joséphine Agnès. Je voudrais commencer par dire merci à Radio Maria, à toute l'équipe, à vous aussi, sœur Joséphine Agnès, pour ce temps qui nous a été donné de présenter la congrégation des Sœurs de Saint-Joseph dans le diocèse. Et pour terminer, je lance un appel aux jeunes. N'ayez pas peur d'entendre l'appel de Dieu. Viens et suis-moi. Dieu, quand il appelle, il donne sa grâce. N'ayez pas peur et répondez à l'appel de Dieu. La moisson est abondante, mais les ouvriers sont peu nombreux. Il a besoin de vous pour prendre la relève. Continuez la mission, annoncez la bonne nouvelle. Sœurs, jeunes frères, sœurs, jeunes sœurs, venez, accompagnez-nous dans la grande mission qui est l'annonce de l'Évangile. J'invite également les parents. Les parents ont un grand rôle à jouer. Soutenez vos enfants. Parlez de Dieu à vos enfants. Accompagnez-les. Nous avons les groupes vocationnels dans nos différentes paroisses. Les inscrits sont accompagnés par des religieux, des prêtres. Découvrez ce Dieu qu'ils veulent suivre. Merci à vos parents, merci à vous tous qui accompagnez le jeune. Découvrez Jésus-Christ, notre Seigneur.
0: Est-ce qu'il vous arrive d'accueillir pendant votre temps de prière ces groupes dans votre communauté en prière?
1: Oui, souvent même. Il y a des groupes comme ça, les invitons à venir prier avec nous. En même temps, ils apprennent comment méditer la parole de Dieu, découvrir davantage Dieu à travers le silence. N'hésitons pas du tout.
0: Avez-vous des temps spécifiques de prière?
1: Oui, nous avons des temps de prière. Nous avons chaque jour des temps de prière.
0: Pouvons-nous les connaître pour nous associer, nous unir à vous?
1: Nous avons d'abord des temps personnels de prière pour chacune des sœurs quand elles se lèvent le matin. Elle a une heure d'oraison personnelle. Et ensuite, les offices. Et nous avons des temps par semaine, une fois par semaine, où nous prions spécialement, nous disons, partage de l'état du cœur et de la maison. Ce temps est donné simplement à la communauté de prier, de s'exprimer. Dans la semaine, quelque chose s'est passé et ça n'a pas été bien. La personne a le droit de s'exprimer, de dire cela. Et les autres dans la prière, dans le silence, accueillent tout cela. Continuellement, nous avons les lectures spirituelles. Nous avons aussi, chaque soir, nous lisons les textes. La veille de prière nous permet de nous rapprocher davantage de Dieu.
0: Donc, pour nous résumer, chez les sœurs de Saint-Joseph de Lyon, la prière tient une grande place. Il y a d'abord l'oraison personnelle qui est ce cœur à cœur, cet entretien familier que chacune établit entre elle et Dieu tous les jours, au moins une heure avant de s'engager dans toute activité. Ensuite, il y a la prière du temps présent. Est-ce que toutes les heures, vous les priez ensemble ou bien il y a un choix?
1: Nous avons un choix parce que à travers l'apostolat que nous menons, à midi, nous ne pouvons pas nous retrouver. Donc au midi, les autres heures, le matin, l'après-midi, c'est obligatoire en communauté. Le reste, chacune dit l'office personnellement.
0: Donc, votre vie de prière est constituée de l'oraison personnelle, des prières du temps présent, et puis des lectures spirituelles et de la révision de vie qui est une sorte de remise en question devant la communauté chaque semaine pour redire ouvertement ce qui a été bien, ce qui ne l'a pas été, ce qui a blessé, ce qui a réconforté. Il était bon que nous, auditeurs et auditrices de Radio Maria, nous en sachions un peu plus de la vie des consacrés. Aujourd'hui, la porte a été ouverte, ou bien ouverte de façon plus grande avec les sœurs de Saint-Joseph de Lyon, qui nous ont parlé de leur apostolat, de leur fondation, de leur charisme, de leur vie spirituelle. Encore une fois, merci à Sœur Sabine Traoré et pour tout ce qu'elle nous a fait découvrir de sa famille spirituelle. Nous arrivons à la fin de notre émission. Nous disons merci au collaborateur technique qui a permis la diffusion de cette émission. Il y avait à la présentation Sœur Joséphine Agnès.

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1: La mise en œuvre de cette fraternité, cette mission, cette synodalité dans les communautés. Je vous invite, chers frères prêtres, à intégrer le thème de façon concrète dans la vie paroissiale, pastorale et sociale.
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2: Père Paul Barnabé Agba nous propose un enseignement sur le thème « Comment vivre un cœur à cœur avec Jésus Eucharistie ?»

Alors, le thème, c'est comment pouvoir vivre un cœur à cœur dans l'adoration avec Jésus Eucharistie. Alors, pour qu'on aille en profondeur et que notre adoration tout à l'heure soit véritable, je vais prendre le temps de définir c'est quoi l'adoration. Très souvent, dans

avec Jésus Eucharistie. Hein? Alors, pour qu'on aille en profondeur et que notre adoration tout à l'heure soit véritable, je vais prendre le temps de définir c'est quoi l'adoration. Très souvent, dans

général, on considère que souvent un genou, c'est plus une vénération. Mais les deux genoux, c'est certain que c'est l'adoration. Nous avons l'inclinaison profonde. Donc souvent, les mamies, les papis, ils ont mal aux genoux, ils ne peuvent pas se mettre à genoux. Il y a l'inclinaison profonde. Donc, il y a la première inclinaison, ça c'est un acte de vénération. C'est pour ça que normalement, quand le prêtre vient à l'autel, surtout qu'il y a la présence, il s'incline de manière profonde. Donc, il y a l'inclinaison profonde, les deux genoux par terre. Et enfin, le plus bel acte d'adoration qui traduit vraiment le mot proscuneo, se compter pour rien, c'est la prostration. Et c'est pour ça que le jour de l'ordination, les futurs candidats au sacerdoce font un proscuneo. Ils adorent Dieu à plat le ventre. Ils se comptent pour rien. C'est un acte de totale soumission et d'abandon. Donc, l'adoration traduit cet élan de soumission, d'abandon total et d'anéantissement devant Dieu. On a vu une définition. On va aller dans le concret. Beaucoup de personnes, quand ils adorent, ils voient l'adoration comme le moment où on chante doucement. On chante de manière paisible et langoureuse et ils se disent que toute l'adoration, c'est ça. Mais en réalité, l'adoration n'est en point liée à la parole. Elle peut être chantée, elle peut être vocalisée, mais la réalité qui est traduite et exprimée est d'abord une réalité spirituelle, véritable et intérieure. Ça va? Donc, c'est pas parce que tu vas dire

0: Jésus. Bon, là, tu vois, l'adoration m'a rattrapé. Parce que quand je dis quelque chose et que je suis devant Dieu, j'éprouve le besoin d'être véridique. Donc, ce n'est pas ma voix, ce n'est pas la vocalisation qui est l'important, c'est la prise de conscience que je rentre dans une dynamique où je rejoins Dieu. Donc, que cette dynamique soit vocalisée, qu'elle soit gestuelle ou qu'elle soit purement silence et présence, tant qu'il y a un élan de vérité dans un désir de soumission et de rencontre avec Dieu, il y a adoration. Ça va? Donc, ce n'est pas la parole. Ce n'est pas le fait de bien chanter. Ce n'est pas le fait de chanter doucement. Mais c'est la vérité qui est exprimée. Et quand on regarde bien, en Jean 4, 23. Dis à ton voisin, j'espère que tu as ta Bible. Bon, comme aujourd'hui vous avez Internet, là, allons-y chercher. Jean 4, verset combien? 23.
1: Mais l'heure vient et elle est déjà là, où les vrais adorateurs adoreront le Père en esprit et en vérité.
0: Mais l'heure vient et elle est déjà là, où les vrais adorateurs adoreront le Père en esprit et en vérité. Ce que Jésus vient de nous dire, c'est une fausse adoration. Demande à ton voisin, toi tu es dans laquelle? Donc, il y a une vraie adoration et il y a une fausse adoration. Et tu peux être dans la mauvaise. Et là, Jésus va nous donner les critères de la véritable adoration. L'heure vient, et c'est maintenant, où les adorateurs adoreront en esprit et en deux critères que Jésus nous donne. L'esprit et la vérité. Avant de poursuivre,

0: Pourquoi est-ce que déjà la dame pose ce problème? Et je vais profiter pour expliquer la dynamique qui doit habiter notre cœur quand on vient adorer. Allons à la montagne adorer. Donc, quand vous allez dans toutes les églises du monde, l'autel est surélevé. C'est pas parce que les prêtres ils veulent se faire voir, hein. C'est pas parce qu'on les voit pas. Souvent, quand vous allez dans certaines basiliques, si vous allez à Fatima, la basilique descend comme ça. Et puis un coup, l'autel est surélevé. Mais c'est pour traduire le fait de monter à la montagne du Seigneur pour aller adorer. Donc, dans l'Ancien Testament et dans la vie chrétienne, dans la vie de foi, dans le passé, on considérait que le fait de monter à la montagne traduisait le fait de quitter le plateau, lieu de la présence de tout le monde, pour s'élever au-dessus de notre quotidien, de notre train-train, pour rentrer dans la présence. Donc, même dans l'ancien temps, la prise de conscience que pour adorer, il fallait s'élever. Et s'élever, il faut quitter ce qui est trop matériel et éphémère pour rentrer dans la présence. Et c'est pour ça que Jésus va dire, des adorateurs adoreront Dieu en esprit. Donc désormais, ce n'est pas ta présence d'abord dans un lieu autre, mais c'est que cette présence doit être dans un désir d'élévation spirituelle. Dans un domaine où le physique perd sa place et c'est le spirituel, c'est l'esprit qui prend la relève. Le drame dans cela, c'est que tu peux être venu à un temps d'adoration et ne pas avoir adoré. Tu peux être resté dans la fausse adoration. Les apaches. Vous qui aimez crier là, je vous dis si vous criez. Donc, l'adorer n'est en rien une question de parole, mais une question d'esprit. Et ensuite, il y a la vérité. Si donc tu dis que tu adores et que tu n'es pas vrai, tu n'as pas encore adoré. Et c'est tellement terrible cette réalité-là que même des prêtres sont dans la fausse adoration. C'est terrible. Tu peux venir à la messe et ne pas avoir adoré. Ne pas avoir prié même. Parce que tant que tu n'étais pas dans l'esprit et la vérité, tu n'es pas dans la dynamique qui rejoint Dieu. Ton adoration va rester au plafond. Et Dieu crie, ou bien il faut avoir la plus belle voix. C'est pas ça. Le principe donc de vérité, c'est que si je dis je te bénis, ça veut dire que c'est mon être spirituel qui est engagé. C'est mon tréfonds intérieur qui a élevé quelque chose. Et cela est vrai dans mon cœur. Ce n'est plus une parole. C'est pour ça qu'ils disent. Ils pensent qu'à force de paroles, ils seront exaucés. Pour nous dire que ce n'est pas le nombre de paroles qui fait l'exaucement, mais c'est la vérité dans la parole. Donc si tu dis « je te bénis » et que le mot « béni » ne représente rien pour toi et que tu ne l'assumes pas, tu n'es pas encore dans la vérité. Et l'un des pires moments où nous mentons tous, disons ensemble, notre Père, demande à ton voisin, quand tu as dit notre Père tout de suite, est-ce que tu pensais vraiment qu'il est ton Père? Est-ce que tu penses vraiment que tu es en train de t'adresser à ton Père qui est aux cieux? Est-ce que tu penses qu'il habite tous les lieux d'élévation spirituelle? Que ton nom soit sanctifié? Est-ce que tu désires que le nom de l'ordre soit sanctifié? Donc dis à ton voisin, si tu n'as pas fait ça, et pas dans la vérité. Qui n'est pas dans la vérité est un... Bon, c'est vous qui avez dit, c'est pas moi qui ai dit. Donc, la vérité, c'est l'assumation des paroles, qu'elles soient vocalisées ou silencieuses, qui émanent dans une dynamique spirituelle et qui est élevée vers l'ordre. Dis à ton voisin, ça... C'est première étape. Alors, on a vu donc qu'il y a un critère. Et un autre critère que je positionne, qui est celui qui dit, il n'y a pas d'adoration véritable sans amour. Parce que l'adoration, le cœur à cœur, comme le mot dit, cœur à cœur. Moi, je traduis ma présence, et c'est qui dit ? Il dit, on dit avec Jean-Marie Vianney, il dit, mais tu fais quoi là ? Je la vise et il m'a vise. Il va vous montrer, je m'avise et il m'avise. D'ailleurs, vous montrer, ça ressemble à quoi ? Bon, nous sommes allés souvent sur les terrasses en Occident. Bon, ceux qui sont jamais allés, c'est pas grave, imaginez. Sur les terrasses en Occident, surtout l'été, vous allez voir deux personnes qui sont assises. Elles ne parlent pas, elles se regardent, mais les yeux disent tout. Tu sais que l'amour est là. Ils sont en train de s'aviser l'un et l'autre. Et donc, je dis que dans l'adoration, pour qu'il y ait cœur à cœur, il faut qu'il y ait l'amour. C'est-à-dire que souvent vous regardez deux amoureux, ils ne se parlent pas, mais vous avez l'impression qu'ils sont en train de communiquer. Et puis un coup, les deux sourient. Pourtant, ils n'ont pas parlé. Il y a une dynamique d'amour. Et l'amour est la seule chose qui n'a pas forcément besoin d'être vocalisée tant qu'elle est dégagée avec vérité. Et donc, après que tu sois dans la dynamique de l'esprit et de la vérité, pour que le cœur à cœur, pour que tu dépasses l'étape de la créature pour aller vers l'étape du frère ou du fils ou l'étape de l'ami, il faut que l'amour soit là. Moi, je suis Jean-Baptiste, je pose ma tête sur son sein. Ouh! Et puis Seigneur, il pense que je plaisante pas, que c'est vrai. Demande à ton voisin, et toi? Vous savez que moi, je catégorise les chrétiens en plusieurs groupes. Il y a les disciples, les 12. Hein? Mais dans les 12, là, il y a 3 privilégiés. Il y a Jacques, il y a Jean, et puis il y a Pierre. Et ils sont dans les grands rendez-vous. 6, bon, ça là, c'est réservé. Mais les 12, là, tu peux être dedans. Mais dans les 12, là, tu peux être Judas. Donc, lui, il était en train de suivre, de dire comme les autres, là, ah, mais il est le fils de Dieu. Mais c'était un menteur. D'ailleurs, là, ton voisin, on dirait qu'il parle de toi. Et donc, après les 12, là, il y avait les disciples. Et puis, il y avait la foule. Demande à ton voisin, on dirait que tu es là-bas dans la foule. Et pour être justement parmi les intimes, et Jésus dit, désormais, je ne vous appelle plus mes serviteurs, je vous appelle mes amis. Donc, il leur dit qu'il y a une dynamique qui a été franchie. Et dans l'adoration, pour que cette dynamique de cœur à cœur soit véritable, il faut que l'amour soit là. Et Jean 14, verset 23, nous dit quelque chose. Cherchez. Jean 14, verset 23. À quel moment Jésus va dire que les gens ne sont plus des serviteurs? Lorsqu'il aura révélé toute sa parole et toute la connaissance qu'il avait. Désormais, vous êtes mes amis. Parce que tout ce que j'ai appris du Père, je vous l'ai fait connaître. Et qu'est-ce que Jean 14, 23 dit?
1: Si quelqu'un m'aime, il gardera ma parole et mon Père l'aimera. Nous viendrons vers lui et nous établirons domicile chez lui.
0: Moi, j'aime pas trop cette version. Nous ferons chez lui notre demeure. En fait, l'autre critère pour le cœur à cœur, il faut que l'amour soit là. Il faut que tu sois tributaire de la parole de Dieu, qu'elle ait habité ton être, que tu l'aies accueilli comme vérité. Si tu es dans cette dynamique d'amour qui fait que je sais que tu es le Fils de Dieu et je t'aime, je t'ai choisi, le Père et le Fils viennent habiter chez toi. Mais c'est où chez toi? C'est pas dans ta maison, c'est d'abord ton cœur. C'est pour ça que je chantais. Je te donne mon cœur. 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

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Il n'y a pas de demi-mesure. Pour un véritable cœur à cœur, il faut que ton cœur et le cœur de Dieu soient à l'unisson. Si Dieu est amour et que tu es haine, tu es en déphasage. Et l'un des critères pour lesquels les gens n'arrivent pas à rentrer dans la présence d'un cœur à cœur véritable, c'est que Dieu est amour et eux, ils sont encore dans rancune. Dieu est paix, ils sont blessés. Dieu est joie, ils sont aigris et tristes. Pour que deux cœurs fusionnent, il faut qu'ils soient à l'unisson. Pour qu'il y ait cœur à cœur, il faut l'unisson. Il est de l'huile, toi tu es de l'eau, ça ne peut pas fusionner. Et même si c'est pour le temps d'un instant, dépose, c'est pour ça qu'on dit, quand tu rentres dans la maison du Père, dépose tes bagages. Et même il te dit, va te réconcilier d'abord. Parce que sans la réconciliation, le cœur à cœur n'est pas possible. Nous ferons chez lui notre demeure. Ah, qu'est-ce que je disais? Vous n'êtes pas sérieux, vous ne suivez pas. Mais comment cœur à cœur? Mais depuis là, je répète cœur à cœur. Vous êtes sérieux là? Hein, ça, c'est vous les chrétiens là. Ils disent, on dit, ils arrivent à la maison. On dit, c'était comment la messe? Et puis ils disent, ah, le Père, il a bien prêché. Ben. Et puis on dit, il a dit quoi? Il a bien prêché. Hein? Un cœur à cœur. L'huile et l'eau ne se mélangent pas. Le cœur doit battre à l'unisson. Dieu donc qui décide de venir faire chez nous sa demeure. L'une des choses qui peut être un obstacle à cœur, je parle d'être à l'unisson au même niveau. Dieu est-il physique? Est-ce qu'il est physique Dieu? Bon, attendez, évacuez de vos esprits la vilaine image de Dieu assis sur son trône, la barbe blanche et puis qui regarde la terre. Dis à ton voisin, ça c'est catéchèse. Bon, celui qui croit à ça là, mais vraiment quoi, wow! Dieu est pur esprit. Donc Dieu n'a pas de corps, Jésus a un corps. Et je vais revenir à cela tout à l'heure. Et donc, si tu es dans la dynamique, Jésus lui veut te joindre dans ton cœur. Toi tu dis, Seigneur, parle-moi. Il dit, je te parle. Toi, tu dis, parle-moi. Toi, tu veux entendre Jésus vocaliser. Alors que lui, il te parle dans le cœur. Donc, vous n'êtes pas au même niveau. C'est comme souvent quand les amoureux, ils s'aiment. Il y a un qui veut toucher, l'autre qui dit, on casse le regarder, c'est suffisant. Vous n'êtes pas au même niveau. Donc, Jésus, il est d'abord spirituel. Et le lieu donc de la rencontre doit être spirituel. Si tu veux entendre, les gens ils veulent entendre. Comment tu t'appelles? Valérie, Valérie mon enfant, Valérie. Non. Tiens, tu vois ça là, fais attention à qui te parle. Donc, il va déposer un sentiment dans ton cœur. Il va déposer, il va faire naître une émotion. C'est comme tu es blessé et tu viens en adoration. Et un coup, tu te mets à pleurer. Et tu sens que plus tu pleures, plus ton cœur devient léger. Plus tu évacues le gourmet qui était rentré. C'est pas comme on dit? Ouais. Les Ivoiriens sont trop dans le gourmet. Football au gourmet. Et donc, il faut pouvoir comprendre qu'il veut te rejoindre. Et il va déposer un sentiment, il va déposer une émotion. Et plus tu vas le fréquenter, plus tu vas comprendre comment il fonctionne. Et le gros problème dans l'adoration, c'est que nous ne sommes pas des dévots de la présence eucharistique. L'autre chose qui se positionne comme problème, c'est que pour beaucoup d'entre vous, vous restez
sur la présence physique. La présence physique est un support, un don de Dieu. Parce que Dieu sait que notre intelligence, à certains moments, a besoin d'un support. Et donc, il nous donne cette présence eucharistique. Mais au-delà de la présence eucharistique, il nous invite à rentrer dans une autre dynamique. Thomas, tu crois parce que tu m'as vu. Heureux ceux qui croient sans avoir vu. Et l'un des critères qui va faire que ton cœur à cœur sera sincère, c'est quand tu vas occulter ta vue pour laisser naître la vue de l'esprit. Il n'est pas dit tes hallucinations. Hein. La vue de l'esprit, la vue de l'esprit est quelque chose qui s'établit naturellement. Dernier critère. Vous êtes deux au restaurant, il peut y avoir des distractions. D'ailleurs, il n'y a jamais concentration jusqu'au bout. Quand les distractions interviennent, ne luttez pas contre. Ça, c'est pratique. Ne luttez pas contre. Par exemple, tu étais en train d'adorer et puis tu as pensé à ton repas. Au lieu de dire, comment il est aussi en train de penser à un repas pendant qu'il est ici devant Jésus, dis Seigneur, ah, je ne sais pas comment mon repas se présente là-bas, mais il est tout occulte de ça. Tu viens d'évacuer la distraction. Par contre, si tu es en train de la chasser, elle revient. Tu la chasses, elle revient. Mais quand tu l'as inclus dans la conversation parce que tu es venu parler à ton ami, il n'y a pas de problème. Tu peux dire la vérité. Tu peux dire, ah Seigneur, hier soir, j'ai gâté un pardon. Parce que où on fait la bêtise qu'on fait, je termine par là. Et vous faites comme moi. Quand j'avais 14 ans et que je voulais faire bisous à ma petite chérie qui venait à la maison, je prends la photo de Jésus, je retourne. Je fais le bisou et puis après je remets à l'endroit. Pour moi, il ne m'a pas vu. Tu as ton voisin, toi, mais tu fais pire que lui. En fait, de savoir que ce que même tu n'as pas encore pensé, Dieu le connaît. Ce que tu veux cacher que tu as fait hier soir, même s'il n'était pas au maquis, il le sait. D'où la nécessité de vérité. Écoutez ça, c'est beau, je vais dire ça. L'adoration, cette admiration muette, qui est la plus éloquente louange, cette adoration muette, la plus passionnée des déclarations d'amour. Je dis encore, cette adoration muette, qui est la plus éloquente des louanges, c'est fort, hein? Cette adoration muette, la plus passionnée des déclarations d'amour. Charles de Foucault. Il y avait des grands, hein? Hé, hey, Seigneur, moi, je suis loin de tout cela. Quand j'adore, je suis comme dans les parvis. Je dépasse le physique pour m'installer dans une relation d'amour. La vérité, si vous n'êtes pas vrai, je vous dis de vous taire. La vérité, c'est que ce que tu es en train de chanter devient une expression d'amour pour Dieu. Et chaque parole, tu la savoures, tu l'assumes et tu la présentes.

0: Le père Paul Barnabé Akwa vient de nous proposer un enseignement sur le thème « Comment vivre un cœur à cœur avec Jésus Eucharistie ». Merci de nous avoir suivis. Que le Seigneur nous bénisse.
1: Je t'aime, Seigneur.

0: Du livre d'Isaïe. À qui donc pourriez-vous me comparer? Qui pourrait être mon égal? Dit le Dieu saint. Levez les yeux et regardez. Qui a créé tout cela? Celui qui déploie toute l'armée des étoiles et les appelle chacune par son nom. Si grande est sa force et telle est sa puissance qu'il n'en manque pas une. Pourquoi parles-tu ainsi, Jacob? Israël, pourquoi affirmes-tu « Mon chemin est caché à mon Dieu, le Seigneur néglige mon bon droit ?» Tu ne le sais donc pas, tu ne l'as pas appris. Le Seigneur est le Dieu éternel. C'est lui qui crée la terre entière. Il ne faiblit pas, il ne se lasse pas. Son intelligence est insondable. Il rend des forces à l'homme épuisé. Il développe la vigueur de celui qui est faible. Les jeunes gens se fatiguent, se lassent, et les athlètes s'effondrent. Mais ceux qui mettent leur espérance dans le Seigneur trouvent des forces nouvelles. Ils prennent leur essor comme des aigles. Ils courent sans se lasser, ils avancent sans se fatiguer.
1: Donne-nous, Seigneur, de reconnaître dans chaque merveille de ta création un signe de ta bonté pour nous. Accorde-nous de savoir mesurer nos activités et d'aimer nous recueillir en ta présence.
2: Kyrie eleison.
1: Réconforte tous ceux qui sont accablés aujourd'hui par des intempéries, des conflits ou le découragement.
2: Kyrie
1: Prions le Seigneur. Seigneur, répands ta lumière dans nos esprits pour que nous soyons toujours fidèles à te servir, puisque c'est toi qui nous as créés dans ta sagesse et qui nous dirige avec amour par Jésus le Christ notre Seigneur.
2: Amen.

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0: Pour votre salut, il est 12h.
3: L'ange du Seigneur porte l'annonce à Marie. Je vous salue Marie, pleine de grâce. Le Seigneur est avec vous. Vous êtes bénie entre toutes les femmes. Et Jésus, le fruit de vos entrailles, est béni.
4: Sainte Marie, Mère de Dieu, priez pour nous pauvres pécheurs, maintenant et à l'heure de notre mort. Amen.
3: Voici la servante du Seigneur.
4: Qu'il me soit fait selon ta parole.
3: Je vous salue Marie, pleine de grâce. Le Seigneur est avec vous. Vous êtes bénie entre toutes les femmes. Et Jésus, le fruit de vos entrailles, est béni.
4: Sainte Marie, Mère de Dieu, priez pour nous, pauvres pécheurs, maintenant et à l'heure de notre mort. Amen.
3: Et le Verbe s'est fait chair.
4: Et il a habité parmi nous.
3: Je vous salue, Marie, pleine de grâce. Le Seigneur est avec vous. Vous êtes bénie entre toutes les femmes. Et Jésus, le fruit de vos entrailles, est béni.
4: Sainte Marie, Mère de Dieu, priez pour nous, pauvres pécheurs, maintenant et à l'heure de notre mort. Amen.

0: Priez pour nous, Sainte Mère de Dieu,
1: afin que nous soyons rendus dignes des promesses du Christ.
0: Que ta grâce, Seigneur, se répande dans nos cœurs. Par le message de l'ange, tu nous as fait connaître l'incarnation de ton Fils bien-aimé. Conduis-nous par sa passion et par sa croix jusqu'à la gloire de la résurrection. Par le Christ notre Seigneur.
1: Amen.

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2: À quelques heures du vote définitif sur l'aide à mourir en France, le Saint-Siège interpelle les députés. Des frères ne peuvent pas donner la mort à d'autres frères, affirme sur nos ondes le chancelier de l'Académie pontificale pour la vie. Ce sera juste après les titres. Commençait il y a 10 ans en Turquie une purge qui se poursuit. Elle a commencé par viser des militaires, ceux qui ont échoué à renverser le président Erdogan le 15 juillet 2016. Au Pakistan, l'intervention rapide des autorités locales, des responsables, d'étudiants musulmans a permis à une famille chrétienne de Karachi de survivre après que des allégations non prouvées de profanation du Coran aient lieu, témoignage dans ce journal. Et puis enfin, nous irons au Cameroun où Mgr Cléda s'inquiète des conditions de détention des détenus.
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2: Bonjour à tous. Le Saint-Siège tourne ses pensées vers la France à quelques semaines de la venue du pape dans l'Hexagone fin septembre, alors que Léon XIV appelle à prier en ce mois de juillet pour le respect de la vie jusqu'à sa fin naturelle. L'Académie pontificale pour la vie se soucie du vote définitif qui aura lieu cet après-midi dans l'hémicycle de l'Assemblée nationale à Paris. Les députés sont appelés à se prononcer sur ce projet de loi sur l'aide à mourir. Des élus auxquels Mgr André Cucci, le chancelier de l'institution Vatican, lance un ultime appel sur nos ondes ce midi.
4: La Santa Sede qui lavora al servizio dell'intera Chiesa di Dio non fa nient'altro che annunciare.
5: Le Saint-Siège qui œuvre au service de l'Église universelle n'a d'autre mission que de proclamer le royaume de Dieu. C'est notre mission. Le royaume de Dieu, c'est Jésus qui guérit, c'est Jésus qui meurt pour que tous aient la vie. Et nous ne cessons de répéter ce qu'ont déjà affirmé les évêques français. Des frères ne peuvent donner la mort à d'autres frères. La fraternité est au service de la vie, pas de la mort. Le Saint-Siège affirme qu'il s'agit d'une question extrêmement grave et comprend aisément les processus législatif complexe, détaillé, long et sujet à débat. Et je dirais heureusement, car cela signifie que nous sommes conscients de la gravité et de l'importance de cette question et que nous devons parvenir à un large consensus. Le pape a déclaré lors de son récent voyage en Espagne que ces questions sont un but de civilisation. Je comprends qu'établir des règles pour toute une civilisation n'est pas chose aisée. C'est pourquoi le Saint-Siège dit qu'il faut prendre tout le temps et la sagesse nécessaire pour bâtir une civilisation qui protège la vie humaine.
2: Un des propos recueillis par Jean-Charles Puzolu, l'Académie pontificale pour la vie qui s'inquiète également des conditions d'application de la loi pour les personnes vulnérables ou en situation de solitude. Don Andrea Cucci souligne le grave risque de résurgence de ce que le pape François appelait la culture du déchet. Un entretien à retrouver très prochainement sur notre site internet. Le Saint-Siège ne renonce pas à son rôle de médiateur en Ukraine. L'ancien émissaire du pape François, le cardinal Matteo Zuppi, et pour la deuxième fois sur place en Ukraine pour une visite de 4 jours. Avant de se rendre à Kiev, il était hier avec le nonce dans un centre de détention près de Lviv où se trouvent des prisonniers de guerre russes. En Ukraine, des frappes russes ont tué ce mercredi 6 personnes, fait une 20aine de blessés à Soumy dans le nord du pays et à Odessa, le grand port du sud. Selon l'ONU, le mois de juin a été le plus meurtrier pour les civils en Ukraine depuis avril 2022. L'Ukraine qui a participé cette semaine à un deuxième cycle de discussions avec Bruxelles en vue d'une possible adhésion à l'UE. Les 27 qui ont accepté ce matin de prolonger d'un an jusqu'en mars 2028 la protection accordée aux réfugiés ukrainiens sur leur territoire, la refusant cependant dorénavant aux personnes mobilisables. Au Moyen-Orient, l'armée iranienne annonce la mort de 7 de ses soldats dans les frappes américaines ayant visé le sud-est du pays aujourd'hui, tandis que la ville portuaire de Bushehr, où se trouve la seule centrale nucléaire du pays, a été touchée par des raids américains. L'Iran qui a parallèlement lancé la 8e phase de l'opération Saïké, ciblant des positions américaines dont une base jordanienne située en Jordanie, frappée par des drones explosifs. La Turquie commémore aujourd'hui le 10e anniversaire d'une tentative de coup d'État survenue le 15 juillet 2016. 253 personnes étaient tuées, sans compter les putschistes ce jour-là. Une décennie plus tard, le pays vit toujours dans l'ombre de cet épisode violent. Il a permis au président Erdogan de transformer les institutions, de renforcer son pouvoir. Pourquoi ce putsch manqué a-t-il marqué un tournant politique à Ankara, à Nandlower?
6: Dès le lendemain du 15 juillet 2016, après l'échec du putsch en Turquie, le pouvoir lance des purges d'ampleur inédite. Plus de 125 000 fonctionnaires sont limogés pendant 2 ans d'état d'urgence. Officiellement, il s'agit de démanteler les réseaux du prédicateur Fethullah Gülen, accusé d'avoir orchestré le coup d'État. Mais très vite, l'épuration dépasse ce seul objectif et permet au président Erdogan de remplacer une grande partie de l'appareil d'État par des fidèles. En 2018, une réforme constitutionnelle achève cette transformation. La Turquie bascule dans un régime hyper-présidentiel, le politologue Ahmet İnsel.
7: Il n'y a plus de contre-pouvoir institutionnel. La justice n'est plus du tout un contre-pouvoir. Surtout la justice pénale sont vraiment contrôlées par des juges nommés après les grandes purges de 2016. Le deuxième contre-pouvoir, ça pourrait être normalement le Parlement, mais comme le président de la République, il est chef d'État, chef de gouvernement et chef de parti, et son parti dispose de la majorité parlementaire, il n'y a pas non plus un contre-pouvoir législatif.
6: La répression s'est étendue aux médias, aux ONG, à tous les opposants. Pourtant, le camp présidentiel s'est affaibli dans les urnes jusqu'à la victoire de l'opposition aux municipales de 2024. Mais une vingtaine de ses maires, dont celui d'Istanbul, Ekrem İmamoğlu, principal rival du président Erdogan, ont depuis été emprisonnés. Pour leurs partisans, le pouvoir cherche déjà à verrouiller le scrutin présidentiel attendu d'ici 2028. À Ankara, Nandloir pour Radio Vatican.
2: Au Pakistan, dans la ville de Karachi, une famille chrétienne a été accusée d'avoir profané le Coran. Des allégations non prouvées, mais qui ont suffi à susciter la colère collective. Peu après, une foule violente a assiégé le domicile des accusés, des responsables religieux, des autorités locales, des réseaux communautaires, notamment musulmans, ont contribué à empêcher ces violences collectives, à protéger la famille. Un soulagement pour les catholiques, même si ces chrétiens restent extrêmement vulnérables, nous explique Naïm Youssef Jil. Il est le directeur exécutif de la Commission catholique pour la paix et la justice au Pakistan.
8: La communauté chrétienne se sent sans protection et vulnérable au Pakistan. Les accusations visent souvent une seule personne, cependant, c'est toute la communauté qui en paye le prix. Il faudra du temps pour rétablir la confiance.
9: It will take time to restore the confidence of the community. The Catholics in Pakistan are living a hard life. They are facing discrimination, humiliations.
8: Les catholiques du Pakistan mènent une vie difficile. Ils sont confrontés à la discrimination, à l'humiliation et à la haine dans tous les domaines de leur vie. Ils luttent encore pour vivre dans la dignité. Les attaques des foules ont souvent sapé la confiance dans le gouvernement en raison de la faiblesse de son action pour protéger les minorités lors de ces incidents. Il est plus facile de pratiquer sa religion au sein de la communauté, mais au sein de la minorité, la plupart des chrétiens sont confrontés à des discours haineux, à des propos désobligeants et à un manque de respect. Ce phénomène s'observe couramment dans tous les domaines de la vie.
2: Des propos recueillis par Francesca Merlo. Résurgence de violence au Cachemire, dans la partie administrée par le Pakistan. 7 civils, un paramilitaire, un policier ont été tués lors d'affrontements entre membres d'une organisation locale, le Joint Awami Action Committee, une organisation réclamant des réformes économiques de gouvernance dans cette région du nord-est du Pakistan, classée terroriste par les autorités en juin dernier. En République démocratique du Congo, la riposte d'Ebola traverse une nouvelle zone de turbulence en Ituri. Les soignants du principal centre de traitement ont cessé le travail pour réclamer un paiement de leur salaire. Au Cameroun, l'archevêque de Douala tire la sonnette d'alarme concernant les disparitions forcées, les détentions arbitraires, les conventions de détention. Dans une lettre pastorale, Mgr Cléda exprime une grande inquiétude pour les femmes et les mineurs.
10: Ils vivent dans des conditions inhumaines, des souffrances atroces, même pour la nourriture. Quelqu'un qui mange une fois, s'il n'a pas un organisme assez fort, il finit par mourir. Les soins médicaux, s'ils n'en bénéficient pas, voilà pourquoi nous devons, n'est-ce pas, penser à ces gens-là. La surpopulation carcérale est un phénomène extrêmement grave. On ne doit pas, n'est-ce pas, mettre les femmes, les hommes et les enfants ensemble. Quand les infrastructures font défaut, quelquefois dans les prisons camerounaises, ils sont obligés, n'est-ce pas, d'être ensemble.
11: Dans votre lettre pastorale, vous dénoncez également le recours abusif et généralisé à la détention provisoire.
10: Quand une personne est arrêtée, on doit toujours respecter la loi. Il y a des textes qui disent combien de temps une personne peut être, n'est-ce pas, détenue. Or, cela n'est jamais respecté. Toutes ces personnes-là qui doivent être rapidement jugées. Comment se fait-il que dans une prison, qu'il y ait plus de prévenus que de condamnés? Mais ce n'est pas normal.
2: Des propos recueillis par Augustine Astard. Enfin, concluons ce journal par une proposition. Chers auditeurs, nous voulions vous connaître. Vous écoutez Radio Vatican. Qui êtes-vous? Où êtes-vous? Nous serons heureux de vous lire. N'hésitez pas à nous écrire à français@vaticannews.va. Voilà, c'est la fin de ce journal. Merci de l'avoir suivi. Un excellent après-midi à tous.
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13: Évangile de Jésus-Christ selon saint Matthieu, au chapitre 11, les versets 25 à 27. En ce temps-là, Jésus prit la parole et dit : Père, Seigneur du ciel et de la terre, je proclame ta louange. Ce que tu as caché aux sages et aux savants, tu l'as révélé aux tout petits. Oui, Père, tu l'as voulu ainsi dans ta bienveillance. Tout m'a été remis par mon Père. Personne ne connaît le Fils sinon le Père, et personne ne connaît le Père sinon le Fils, et celui à qui le Fils veut le révéler.

0: En ce mercredi 15 janvier 2026, l'évangile que nous venons d'entendre constitue un véritable sommet dans l'évangile selon saint Matthieu. Jusqu'ici, Jésus a parcouru les villes de Galilée, annoncé le royaume, guéri les malades et appelé à la conversion. Pourtant, malgré les signes accomplis, beaucoup refusent de croire. Immédiatement avant notre passage, Jésus reproche même à Chorazim et Bethsaïde, ainsi qu'à Capharnaüm, leur manque de foi. On aurait pu s'attendre à ce que Jésus exprime sa déception. Or, c'est tout le contraire. Il éclate en action de grâce. « Je te bénis, Père, Seigneur du ciel et de la terre. » Cette prière est remarquable. Jésus ne remercie pas son Père parce que tout le monde l'accueille, mais parce que Dieu agit selon une logique différente de celle des hommes. Les sages et les savants désignent ici ceux qui sont tellement convaincus de tout savoir qu'ils deviennent incapables d'accueillir la nouveauté de Dieu. Les tout-petits, quant à eux, ne sont pas d'abord les enfants par l'âge, mais les humbles, les pauvres de cœur, ceux qui savent qu'ils ont encore besoin d'apprendre. Le royaume ne s'impose donc pas à l'intelligence orgueilleuse, il se révèle au cœur humble. Jésus poursuit ensuite en affirmant « Personne ne connaît le Fils sinon le Père, et personne ne connaît le Père sinon le Fils. » Nous sommes ici au cœur de la révélation chrétienne. Dieu n'est pas une idée que l'on découvre par ses propres raisonnements, il est une personne qui se révèle dans une relation. Et cette relation passe désormais par Jésus. Connaître Dieu, c'est entrer dans une communion avec le Christ. Frères et sœurs, cet évangile nous invite à nous demander quel regard nous portons sur notre propre foi. Nous pouvons fréquenter l'Église depuis longtemps, connaître beaucoup de textes bibliques, avoir reçu une solide formation chrétienne, et pourtant risquer de perdre cette simplicité qui permet à Dieu de nous surprendre encore. Il arrive que nous pensions déjà tout savoir sur Dieu. Nous écoutons l'Évangile sans plus nous laisser interpeller. Nous prions par habitude. Nous accomplissons nos pratiques religieuses sans véritable disponibilité intérieure. Le Seigneur nous rappelle aujourd'hui que le premier pas vers Dieu n'est pas le savoir, mais l'humilité. Le plus grand obstacle à la foi n'est pas l'ignorance. C'est parfois la prétention de croire que nous avons déjà tout compris. Demandons donc au Seigneur aujourd'hui la grâce de redevenir ces tout petits auxquels le Père aime révéler les mystères de son royaume. Amen. 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Amen. Je suis le père Didier Ngoran, vicaire à la paroisse Sainte-Marie, Mère de Dieu de Yamoussoukro.
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réellement la promesse de Dieu libérée sur la vie d'un homme? Peut-elle vraiment se réaliser? Adonai, le jour

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0: Pour votre salut, il est 13h.
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4: Amis et fidèles auditeurs, bienvenue et merci de nous retrouver dans cette nouvelle édition de notre programme. Accélérer les efforts pour atteindre les objectifs de développement durable d'ici 2030, c'est en tout cas le défi de la session de haut niveau du Conseil économique et social des Nations Unies à New York. Le Saint-Siège y a exhorté à ne pas sacrifier la dignité humaine au profit de l'efficacité économique ou technologique. Les détails, c'est dans quelques instants. Sur le continent, l'actualité de l'Église nous conduira d'abord au Cameroun où Mgr Paul Lontier-Nguéné a effectué la visite pastorale à l'hôpital régional de Bafoussam avant de suivre le compte-rendu de notre correspondante en Guinée sur la clôture de la retraite spirituelle du clergé de Conakry. Avant de passer à l'actualité sociale et politique sur les continents, nous écouterons le père jésuite camerounais Messing

0: et directeur du Centre de Counseling et de la Pastorale Clinique à Abidjan. Il reviendra sur la prochaine rencontre des présidents des conférences épiscopales du monde et les chefs des églises catholiques orientales convoqués par le pape en octobre prochain autour de l'exhortation apostolique à Maurice Laetitia pour réfléchir à la manière d'annoncer l'évangile aux familles aujourd'hui. À tous et à chacun, bonne condition d'écoute.
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0: Lors de la session du haut niveau de 2026 du Conseil économique et social qui se tient du 13 au 15 juillet à New York sur le thème « Mieux agir », accélérer les mesures urgentes et transformatrices pour atteindre les ODD d'ici 2030, la mission d'observation permanente du Saint-Siège a soutenu que le véritable développement ne se mesure pas seulement à la croissance économique, mais à la capacité de sortir le peuple de la faim, de la maladie et des inégalités croissantes. En présence des ministres et d'autres représentants de haut niveau des États participants, des organisations intergouvernementales et du système des Nations Unies, le Saint-Siège, qui a rappelé que la dignité humaine demeure inviolable et doit guider chaque décision politique, a en outre attiré l'attention sur l'intelligence artificielle qui, bien que accélérant les progrès, porterait tout de même atteinte à l'humain, saboterait l'agenda 2030 si elle n'est pas mise au service de l'être humain et du bien commun. Au Cameroun, l'évêque de Bafoussam, Mgr Paul Lontien-Kouéné, a effectué le mercredi 8 juillet une visite pastorale à l'hôpital régional de Bafoussam à la rencontre des médecins, infirmiers, aides-soignants et de l'ensemble du personnel de santé de cette importante structure hospitalière de l'ouest du pays. La correspondance de Paul-Valéry Mendogo.
2: Au cours de cette rencontre placée sous le signe de la proximité et de la reconnaissance, l'évêque du diocèse de Bafoussam, Mgr Paul Lontien-Kouéné, a tenu à saluer l'engagement quotidien des soignants au service de la vie humaine, rappelant le rôle irremplaçable qu'ils jouent auprès des personnes souffrantes et vulnérables. S'appuyant sur le regard du Christ sur la maladie et la souffrance, Mgr Paul Lontien-Kouéné a invité les personnels de santé à exercer leur profession non seulement avec compétence, mais aussi avec amour et compassion. Il faut aimer le malade pour mieux le soigner, a-t-il notamment souligné, rappelant que l'acte médical ne saurait se réduire à une simple prestation technique, mais qu'il constitue également une rencontre humaine et une œuvre de miséricorde. Reconnaissant les difficultés auxquelles sont confrontés les personnels de santé dans l'exercice quotidien de leur mission, l'évêque de Bafoussam a également lancé un appel en faveur d'un meilleur accompagnement des soignants et de l'amélioration de leurs conditions de travail. La visite s'est achevée par un important geste de solidarité de l'Église diocésaine envers les personnels de santé. Paul-Valéry Mondogo depuis Bafoussam au Cameroun pour Radio Vatican.
0: Autre nouvelle, temps de ressourcement et de communion pour le clergé de Conakry. Les prêtres de la capitale guinéenne ont achevé leur retraite spirituelle le week-end dernier au grand séminaire Benoît XVI de Kindoumaya. Durant 5 jours, ils ont prié autour du thème « Soyez saints comme votre Père est saint ». Lors de la messe d'ouverture, l'archevêque métropolitain de Conakry a invité ses prêtres, notamment à la conversion permanente. Plus de détails avec notre correspondante locale.
3: La retraite spirituelle des prêtres de l'archidiocèse de Conakry s'est achevée ce jour au grand séminaire Benoît XVI de Kindoumaya. 5 jours durant, sous le thème « Soyez saints comme votre Père est saint », les prêtres se sont retirés dans la prière et le discernement. Dans son homélie de clôture, l'archevêque métropolitain de Conakry a invité les prêtres à une conversion permanente et à un discernement quotidien dans leur agir pastoral.
4: Le retard au rendez-vous. Et au séminaire, on respecte le règlement, mais dès qu'on sort d'ici, on dort et puis on dit le prêtre n'est jamais en retard. Nous devons être rigoureux sur le temps. C'est important pour nous, c'est important pour nos fidèles, s'il vous plaît. Le retard dans les rendez-vous, dans les activités de la paroisse. Alors, aujourd'hui, comme nous l'avons entendu dans l'évangile, le Seigneur nous envoie, après cette retraite, de nouveau. Il nous a accueillis, il nous a accordé sa miséricorde. Il a tourné une nouvelle page pour nous.
5: Il est miséricordieux comme on l'a entendu dans la première lecture. Il nous envoie en mission de nouveau. Nous sommes appelés et envoyés.
3: Cette retraite, animée par le père Laurent Abba du diocèse de Nzérékoré, s'est tenue dans le lieu même où la plupart de ses prêtres ont été formés. Le recteur du séminaire a saisi l'occasion pour appeler les prêtres à demeurer solidaires de cette maison de formation, appelée à préparer leurs futurs collaborateurs dans le ministère. La rencontre s'est achevée dans la convivialité fraternelle sur une note d'espérance pour l'année pastorale à venir. Juanita Scolastic, Conakry, pour Radio Vatican.
0: Le 19 mars dernier, à l'occasion de 10 ans de l'exhortation apostolique à Maurice Laetitia, la joie de l'amour du pape François, Léon XIV avait annoncé qu'il réunira en octobre de cette année les présidents des conférences épiscopales du monde et les chefs des églises catholiques orientales sui juris autour de cette exhortation apostolique pour réfléchir à la manière d'annoncer l'évangile aux familles aujourd'hui. Il s'agira de procéder dans l'écoute réciproque à un discernement synodal sur les mesures à prendre pour annoncer l'évangile aux familles aujourd'hui à la lumière d'Amoris Laetitia et en tenant compte de ce qui se réalise dans les églises locales. Le parcours thématique document qui prépare et accompagnera les travaux de cette rencontre que le pape Léon XIV présidera au Vatican du 7 au 14 octobre 2026 a été envoyé au chef des églises catholiques orientales, sui juris, et au président des conférences épiscopales et a été rendu public le 6 juillet dernier. Le père jésuite camerounais Messengue, directeur du centre de counseling et de la pastorale clinique COPAC à Abidjan, en Côte d'Ivoire, tout en saluant cette belle initiative du pape, a bien voulu nous faire une lecture de 5 thèmes qui sont proposés à la réflexion des participants. On l'écoute.
6: Je me réjouis de cette initiative parce que je trouve que Amoris Laetitia est d'une grande richesse qui n'est pas suffisamment exploitée et implémentée. Et donc, je pense que cette initiative va nous inviter comme Église à redécouvrir, à nous réapproprier la richesse d'Amoris Laetitia pour répondre de façon créative et synodale à l'annonce de l'Évangile au et avec les familles d'aujourd'hui.
7: Une rencontre dans un contexte de grands défis à relever pour la famille.
6: Cette rencontre est la bienvenue pour réfléchir sur, les différents défis auxquels la famille est exposée. L'expérience de solitude, même lorsque les membres de la famille sont physiquement présents, à l'influence de l'intelligence artificielle, qui est à la fois une opportunité et un véritable défi. Je voudrais surtout souligner l'intuition centrale d'Amoris Laetitia, qui me semble encore très peu écoutée, accueillie et intégrée dans la pastorale de la famille. Amoris Laetitia propose une pastorale de la famille et du mariage centrée sur le bien-être des familles et non sur la loi.
7: Ce sont au total 5 thèmes qui sont proposés à la réflexion des participants avant et pendant la rencontre de Rome. Quelle lecture faites-vous de ces thèmes?
6: Les 5 thèmes proposés couvrent, à mon avis, l'ensemble des réalités en lien avec la famille. Les thématiques sont assez ouvertes pour permettre d'explorer, de réfléchir sur tous les aspects de la vie de la famille, tant les défis que les réalités actuelles, les opportunités, les signes d'espérance et les réponses pastorales. Le premier thème qui aborde les réalités va inviter à explorer l'état des lieux aujourd'hui. Les jeunes, je trouve ce thème très interpellant parce que l'avenir de la famille, c'est les jeunes. Et si les jeunes ne se sentent pas attirés vers le mariage, c'est l'avenir de la famille qui est en jeu. Et effectivement, il y a beaucoup à explorer pour que le mariage ait un sens pour les jeunes d'aujourd'hui, dans la vie conjugale. En Afrique, avant même de parler des premières années de mariage, il faut parler de la préparation au mariage. Comment Amoris Laetitia peut aider à mieux consolider et adapter le parcours de préparation au mariage? Je pense que cette thématique mérite d'être sérieusement étudiée. Parce qu'en Afrique, la préparation au mariage prend pratiquement 6 mois. C'est un temps énorme pour accompagner dans un processus de transformation et et d'enracinement dans la joie de la famille. Aussi, la thématique qui parle de l'accompagnement des couples dans des moments de difficulté ou des familles, c'est un véritable défi. Comment intégrer la connaissance, pas seulement spirituelle, mais une bonne compréhension de la théologie même de la famille et du mariage associée à la connaissance des sciences humaines, la psychologie en particulier, pour mieux comprendre les dynamiques actuelles, les souffrances et mieux accompagner les couples en souffrance sans tout réduire à l'argument simplement théologique, mais une sensibilité pastorale à inspirer et enrichir des sciences humaines. Le dernier thème est capital parce que nous sommes dans une église famille et donc aider les couples chrétiens à assumer leur mission d'évangélisatrice est fondamental. Et je pense que beaucoup de couples chrétiens le font déjà ici, autour de l'association famille chrétienne, l'AFC, autour de l'association des femmes catholiques. Il y a un effort qui est fait pour que les couples eux-mêmes soient acteurs. Et bien plus, ce que nous voyons ici en Côte d'Ivoire, c'est l'implication croissante des laïcs dans la pastorale de la famille.
7: Et cette rencontre sur l'encyclique Amoris Laetitia du pape François sera une autre occasion pour l'Église d'approfondir son regard sur la famille.
6: C'est une opportunité qui est offerte à l'Église, aux théologiens, aux agents pastoraux, aux chrétiens, de réfléchir à la suite d'Amoris Laetitia pour mieux répondre à notre mission d'accompagner les familles. Et j'espère que la phase préparatoire va impliquer toutes les composantes de l'Église pour aider le pape, les présidents des conférences épiscopales et les chefs de l'Église orientale à réfléchir, à discerner pour orienter l'Église dans la direction que l'Esprit-Saint leur inspirera.
0: Le père jésuite camerounais Messengue, directeur du Centre de counseling et de la pastorale clinique COPAC à Abidjan, en Côte d'Ivoire. Il répondait aux questions de Françoise Niamien.
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0: L'ampleur de l'épidémie d'Ebola en République démocratique du Congo pourrait dépasser de 2 à 4 fois les estimations officielles, a indiqué mardi l'Organisation mondiale de la santé, notant toutefois que la détection des cas régressait. Les 12 diplomates burkinabés qui étaient en poste à Paris sont tous de retour à Ouagadougou, où ils ont été reçus lundi par le ministre des Affaires étrangères après la rupture des relations diplomatiques avec la France décidée par leur pays fin juin. Le 26 juin, les autorités burkinabées avaient annoncé la rupture de ces relations diplomatiques avec Paris. Début juillet, tous les diplomates français avaient quitté Ouagadougou et leurs homologues burkinabé avait en réciprocité jusqu'au 6 juillet pour partir de la France. Plusieurs des enfants enlevés dans l'état d'Oyo, dans le sud-ouest du Nigeria, ont subi des violences physiques au cours des près de 2 mois de captivité, a déclaré lundi la directrice de l'une des écoles attaquées. La quarantaine d'élèves et membres du personnel, dont la libération a été annoncée vendredi dernier, avaient été kidnappés dans 3 écoles de l'état d'Oyo, dans le sud-ouest du Nigeria, situées en bordure du vaste parc national d'Old Oyo, le 15 mais l'attaque avait fait craindre une propagation des violences djihadistes dans le sud-ouest du pays.
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0: C'est par ici que nous mettons un point final à notre programme aujourd'hui. Merci de l'avoir suivi et à la prochaine.

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1: Au nom du Père et du Fils et du Saint-Esprit, Amen. Mon Seigneur et mon Dieu, je crois fermement que tu es ici, que tu me vois, que tu m'entends. Je t'adore avec profonde révérence. Je te demande le pardon de mes péchés et la grâce de faire avec profit ce moment de prière. Ma Mère Immaculée, Saint Joseph, mon Père et Seigneur, mon ange gardien, intercédez pour moi. Il nous est agréable, Seigneur, de lire dans l'Évangile des scènes de la vie ordinaire, des moments de la vie quotidienne que tu as partagés avec tes disciples. Il y a eu de grands miracles, il y a eu des moments intenses, il y a eu aussi des moments peut-être un peu plus simples, et ces moments également nous permettent de tirer une leçon pour notre vie, et ils nous permettent également de voir ta vie quotidienne avec les disciples, l'amitié, la fraternité qui s'est formée et qui s'est créée, et l'amour que les disciples portaient, Seigneur. Un de ces moments, c'est celui qu'on lit dans l'Évangile. C'était un samedi, un jour de sabbat, c'est ce que raconte saint Luc. Mon cher auditeur, ma chère auditrice, tu sais que le jour du sabbat, les Juifs n'ont pas le droit de travailler. Donc il y avait plein de critères, plein de limites pour déterminer ce qui était un travail ou ce qui n'en était pas. Or là, le jour du sabbat, eh bien, Jésus, toi Seigneur, avec tes disciples, tu traverses les champs et il se trouve que les disciples ont faim. Donc ils arrachent les épis et les épis de blé, puis ils commencent à les manger après les avoir frassés dans leurs mains. Et ça, c'est considéré comme un travail, quelque chose qui, semble-t-il, n'était pas permis le jour du sabbat. En tout cas, il y a des pharisiens, donc des personnes qui sont instruites dans la loi, qui vont faire ce reproche aux disciples. Pourquoi faites-vous ce qui n'est pas permis le jour du sabbat? Alors, c'est intéressant de noter que l'Évangile dit que ce sont les disciples qui font cela, et c'est Jésus qui répond. C'est toi, Seigneur, qui réponds. Nous voyons que quand tes disciples sont mis en cause, eh bien, Seigneur, tu les défends, tu réponds pour eux. Alors, quelle va être cette réponse? N'avez-vous pas lu ce que fit David un jour qu'il eut faim, lui-même et ceux qui l'accompagnaient? Il entra dans la maison de Dieu, prit les pains de l'offrande, en mangea et en donna à ceux qui l'accompagnaient, alors que les prêtres seulement ont le droit d'en manger. Il leur disait encore, dit saint Luc, le Fils de l'homme est maître du sabbat. Voilà, Jésus explique que c'est lui qui décide ce qu'on peut faire ou non le jour du sabbat et qu'il y a un précédent dans l'Ancien Testament. Le roi David a fait quelque chose qui n'était pas permis, mais parce que la nécessité l'y a poussé. Seigneur, toi, tu vas donc rappeler aux pharisiens ce précédent du roi David et tu nous montres par là combien nous devons nous attacher à l'essence, au cœur même de l'Évangile. Combien il est important que tout soit inspiré par l'amour de Dieu. Et tu nous dis aussi, pose très clairement cette définition, on pourrait dire, que tu es maître du sabbat, tu déclares que tu es maître du sabbat. Voilà, le Seigneur nous montre que c'est lui qui est le maître, c'est lui qui décide, et nous, nous le suivons. Les pharisiens n'ont pas été capables d'aller chercher, eux qui pourtant connaissaient les Écritures, ils n'ont pas été capables d'aller chercher ce précédent du roi David qui avait mangé les pains qui pourtant étaient réservés aux prêtres parce que la nécessité le voulait. Ils n'ont pas été capables de bien comprendre les Écritures. Et nous pouvons nous poser nous-mêmes, toi et moi, toi qui m'écoutes, cette question, est-ce que je ne suis pas de temps en temps un petit peu comme les pharisiens qui manquent de perspective? Est-ce que je n'ai pas, moi aussi, de temps en temps, mes rigidités, des attitudes ou des points de vue qui doivent être guéris par Dieu? Est-ce que je n'ai pas des attitudes ou des points de vue qui sont peut-être courants autour de moi, mais qui, dans le fond, ne sont pas justes, sont peut-être même faux? Est-ce que ma vision du monde est pleinement conforme à l'Évangile? Ou bien est-ce qu'il y a des choses qui, au contraire, doivent être réformées? Seigneur, si tu veux que je change ma façon de penser sur un sujet ou un autre, dis-le-moi, indique-le-moi. Je te demande de me le montrer dans la prière par les conversations que je pourrais avoir avec des amis, avec d'autres personnes, par l'enseignement de l'Église, bien sûr, l'enseignement du pape et des évêques. Seigneur, aide-moi à me rapprocher de toi dans tout ce que je pense. Et s'il y a des choses sur lesquelles il faut que je change, des opinions qu'il faudrait que j'améliore, eh bien, montre-le-moi, Seigneur, et aide-moi à en changer, à m'améliorer. Il y a peut-être des façons de faire autour de moi qui sont courantes, mais qui ne sont pas bonnes. Un étudiant, par exemple, peut voir que beaucoup de gens autour de lui trichent aux examens. Ça ne veut pas dire qu'il peut le faire. Il ne doit pas tricher aux examens, parce que c'est dans le fond un mensonge. C'est mentir au correcteur, à la société aussi, qui lui donne ses examens. Et le mensonge n'est jamais acceptable. Chacun peut voir dans sa conscience s'il y a des opinions qui sont fort bien reçues autour de lui, autour d'elle, et qui pourtant ne sont peut-être pas très bonnes, et qui pourtant, par osmose, sont devenues également ses propres opinions, ou au moins l'ont en partie séduit. Le Seigneur nous invite à nous débarrasser de nos rigidités. Attention, ça ne veut pas dire ne pas être ferme dans la foi, bien au contraire. Il s'agit d'être souple là où il faut être souple et ferme là où il faut être ferme. Bien sûr, c'est dans la prière en particulier et dans la formation doctrinale notamment qu'on perçoit et que l'on discerne. C'est les moments où il faut être ferme, les moments où il faut être souple. Mais le Seigneur nous appelle à nous débarrasser des rigidités qui nous empoisonnent la vie et qui empoisonnent aussi la vie des autres, et notamment les personnes qui sont autour de nous. Il y a des rigidités en nous qui peuvent vraiment compliquer la vie des autres. Et eh bien Seigneur, s'il te plaît, aide-moi à en guérir. Aide-moi à m'en débarrasser. Aide-moi Seigneur également à savoir adapter mes projets en fonction de la charité, de l'amour de Dieu et de l'amour des autres. Parce que parfois, nous sommes dérangés dans notre journée, nous sommes dérangés dans nos projets par les autres. Et le Seigneur nous demande de nous adapter, de ne pas dire non, je fais ce que j'avais prévu parce que c'est bien et parce que je veux le faire, etc. Et rester sur une position un peu volontariste ou rigide, alors que ce qui compte, c'est l'amour de Dieu et l'amour des autres. Donc, si je reprends l'exemple de l'étudiant, non plus celui qui triche aux examens, mais l'étudiant qui a prévu de réviser, et c'est une bonne chose, il va réviser ses examens. Cet étudiant, un ami ou une amie vient le voir pour lui parler d'un problème. Cet étudiant ne va pas repousser son ami pour lui dire « Écoute, là, c'est le moment de mes révisions. Donc, reviens à partir de 18h30, parce qu'à 18h30, je serai disponible pour t'écouter, parce qu'à 18h30, c'est le moment où j'écoute les autres. » Évidemment, ce serait caricatural, ce serait risible, ce serait ridicule. Il faut savoir bouleverser ses projets pour les autres, pas pour satisfaire la paresse ou la gourmandise ou que sais-je encore, mais par amour pour les autres, modifier ses projets, ne pas être trop attaché à ses opinions, écouter les autres. Voilà ce que toi, Seigneur, tu nous demandes, entre autres, à travers la lecture de l'Évangile. Nous nous tournons vers la Vierge Marie, qui, elle, avait toujours le regard tourné vers Dieu, vers Jésus et vers les autres, qui savait toujours s'adapter à chacun et qui sait toujours, comme une mère parfaite qu'elle est, s'adapter à chacun de ses enfants. Et nous lui demandons son intercession pour que nous aussi, nous puissions la suivre sur le chemin qui nous mène à Jésus. Je te remercie, mon Dieu, des bonnes résolutions, des actes d'amour et des inspirations que tu m'as communiquées dans cette méditation. Je te demande de m'aider à les mettre en pratique. Ma Mère Immaculée, Saint Joseph, mon Père et Seigneur, mon ange gardien, intercédez pour moi.
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1: Salut à tous, chers auditeurs, et merci pour votre fidélité à votre émission « La Bible sur les ondes ». Aujourd'hui, nous allons nous intéresser au dernier livre de la Bible, c'est-à-dire l'Apocalypse. Ce livre est écrit par une personne qui se prénomme Jean. Plusieurs pensent qu'il s'agit de l'apôtre Jean. En effet, pendant cette période, l'Église vit de grandes souffrances, car l'empereur romain nommé Domitien décide que tout le monde doit l'adorer et ceux qui refusent de le faire sont punis très sévèrement. Jean lui-même est exilé sur une île nommée Patmos, qui se trouve entre la Turquie et la Grèce actuelle. Là, il reçoit des révélations de la part du Seigneur Jésus-Christ pour les différentes églises. Écoutons ce qui est écrit au début de ce livre qui révèle des choses cachées.
2: Ce livre contient les choses cachées que Jésus a fait connaître clairement. Dieu lui a fait connaître ces choses pour montrer à ses serviteurs ce qui doit arriver bientôt. Le Christ les a fait comprendre à son serviteur Jean en lui envoyant son ange. Voici ce que Jean a affirmé. Tout ce que j'ai vu, c'est bien la parole de Dieu et c'est bien le témoignage de Jésus-Christ. Il est heureux celui qui lit ce livre. Ils sont heureux ceux qui écoutent ces paroles venues de Dieu et qui obéissent aux choses écrites ici. Oui, le moment fixé est bientôt là.
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3: Jean, l'auteur de ce livre, nous explique la manière dont il a reçu ce message. C'est par une révélation directe du Seigneur Jésus-Christ. Dieu lui envoie son ange pour lui parler des temps à venir. Jean doit prendre note et communiquer ce message aux croyants. Chers amis, la Bible dit « Heureux ceux qui lisent ou écoutent ce message prophétique et le prennent au sérieux ». C'est vrai que dans le livre de l'Apocalypse, nous entendons parler de choses vraiment extraordinaires. Les choses décrites ici dépassent l'entendement humain. Cependant, tout ce qui est dit est la parole de Dieu. C'est cette même parole que nous découvrons à travers les émissions depuis le livre de la Genèse. La Bible déclare que tous ceux qui y prêtent attention seront bénis.
1: Jean donne plus de détails sur ses visions. Écoutez.
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4: Moi, Jean, votre frère, je souffre avec vous. Avec vous, j'appartiens au royaume de Dieu. Avec vous, je reste patient en étant uni à Jésus. Je suis déporté dans l'île de Patmos parce que j'ai annoncé la parole de Dieu et que j'ai été le témoin de Jésus. Le jour du Seigneur, l'Esprit Saint me saisit et derrière moi, j'entends une voix puissante comme le son d'une trompette. Elle dit,
5: « Ce que tu vois, écris-le dans un livre. Ensuite, envoie-le aux sept églises suivantes. À Éphèse, Smyrne, Pergame, Thyatire, Sardes, Philadelphie et Laodicée. »
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3: Jean a beaucoup souffert à cause de l'Évangile. Mais un jour, alors qu'il se trouve sur l'île de Patmos, l'Esprit Saint lui parle à travers un grand bruit et une voix très forte. Jean reçoit des instructions pour écrire aux sept églises qui se trouvent dans la région appelée Asie Mineure. Il s'agit des assemblées de croyants qui se trouvent à Éphèse, à Smyrne, à Pergame, à Thyatire, à Sardes, à Philadelphie et à Laodicée. Ce texte nous introduit dans certains mystères de Dieu. Nous ne pourrons pas comprendre toute cette vision, mais avec l'aide de l'Esprit de Dieu, nous serons amenés à comprendre certaines parties de ce message. Alors, demandons au Saint-Esprit de nous aider à comprendre ces vérités importantes.
1: Découvrons à présent les messages pour chaque église. Notons que dans chaque lettre, il y a des félicitations, mais aussi des reproches, suivis de promesses. Commençons par la lettre écrite aux croyants d'Éphèse.
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5: Écrit à l'ange de l'Église qui est à Éphèse. Voici le message de celui qui tient les sept étoiles dans sa main droite et qui marche au milieu des sept lampes en or. Je connais tout ce que tu fais. Je connais tes efforts et ta patience. Je le sais, tu ne peux pas supporter les gens mauvais. Certains disent qu'ils sont apôtres, mais ils ne le sont pas. Tu as vu ce qu'ils valaient. Tu as compris qu'ils mentaient. Tu restes patient. Tu as souffert à cause de moi et tu n'as pas été découragé. Mais j'ai un reproche à te faire. Tu ne m'aimes plus comme au début. Souviens-toi, tu avais bien commencé et puis tu es tombé. Change ta vie et fais ce que tu faisais au début. Si tu ne changes pas, je vais m'approcher de toi et je vais enlever ta lampe de sa place. Pourtant, tu as quelque chose de bon. Comme moi, tu détestes les actions du groupe des Nicolaïtes. Celui qui a des oreilles, qu'il écoute ce que l'Esprit Saint dit aux églises. Au vainqueur, je donnerai à manger les fruits de l'arbre de vie qui est dans le jardin de Dieu.
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3: La première lettre est adressée à l'église d'Éphèse. C'est Paul qui a fondé cette église. Les gens de cette communauté sont félicités pour leurs différentes activités et leur persévérance dans la foi. Ils supportent les épreuves sans se décourager. Ils s'éloignent des gens malhonnêtes et des faux enseignants. Mais ces gens ont certains défauts que le maître veut corriger. En effet, leur amour pour Dieu a diminué. Dieu les appelle alors à revenir à leur premier amour, sinon ils seront punis. Ce message vient avec une grande promesse. Celui qui tient bon mangera de l'arbre de vie qui est dans le paradis de Dieu.
1: Écoutons la deuxième lettre, écrite aux gens de Smyrne.
5: Écrit à l'ange de l'église qui est à Smyrne. Voici le message de celui qui est le premier et le dernier, qui était mort et qui est de nouveau vivant. Je connais ta souffrance et ta pauvreté, pourtant tu es riche. Je connais les insultes méchantes que certains te lancent. Ils disent qu'ils sont juifs, mais ils ne le sont pas. Ils forment la communauté de Satan. Tu vas souffrir, mais n'aie pas peur. Écoute, l'esprit du mal va jeter certains d'entre vous en prison pour voir ce que vous valez. Et vous souffrirez pendant 10 jours. Sois fidèle jusqu'à la mort. Et je te donnerai la récompense de la vie.
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3: Ces gens sont décrits comme pauvres à cause de toutes leurs souffrances, mais riches à cause des bénédictions de Dieu. Le Seigneur sait que certaines personnes sont des agents de Satan et qu'elles disent du mal d'eux. Jésus encourage les croyants à ne pas avoir peur. Ils ne sont pas au bout de leur peine, car certains parmi eux seront jetés en prison. Mais Jésus-Christ leur demande d'être fidèles jusqu'à la mort. Ils ne doivent pas faiblir ni abandonner leur foi. Nous devons aussi rester forts et supporter nos peines, en comptant sur la force du Seigneur, car une récompense nous attend.
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5: Écrit à l'ange de l'Église qui est à Pergame. Voici le message de celui qui a l'épée pointue coupant des deux côtés. Je sais où tu habites. Le siège de Satan est à cet endroit. Mais tu restes solidement attaché à moi. Antipas, mon témoin fidèle, a été tué chez vous, là où Satan habite. Pourtant, tu as continué à croire en moi, même à ce moment-là. Mais j'ai un petit reproche à te faire. Chez toi, il y a des gens qui suivent l'enseignement de Balaam. Balaam conseillait à Balak de tendre un piège aux Israélites. Il voulait qu'ils mangent les animaux offerts en sacrifice aux faux dieux et qu'ils abandonnent le vrai Dieu. De plus, chez toi, il y a aussi d'autres gens qui suivent l'enseignement du groupe des Nicolaïtes. Alors, change ta vie. Sinon, je vais arriver chez toi tout de suite pour les combattre avec l'épée qui sort de ma bouche. Celui qui a des oreilles, qu'il écoute ce que l'Esprit Saint dit aux églises. Au vainqueur, je donnerai de la manne cachée. Je donnerai à chacun un caillou blanc. Et sur ce caillou, un nom nouveau sera écrit. Personne ne connaît ce nom, sauf celui qui le reçoit.
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3: Dans cette lettre écrite à l'église de Pergame, le Seigneur se présente comme un guerrier qui porte l'épée. Cette communauté est en plein territoire du diable. Là où il se trouve, Satan est là et lutte contre eux. Malgré cela, la majorité reste attachée à Dieu. Les croyants de Pergame sont fidèles et vont jusqu'au bout dans leur décision de servir le Seigneur. En cela, ils sont un bon exemple à suivre. Mais ils ont aussi des comportements qui ne plaisent pas à Dieu, car certains suivent de faux enseignements qui les amènent à adorer d'autres dieux et à commettre des actes immoraux. Ce comportement est déplorable. Si ces gens ne changent pas de vie, le Seigneur menace de venir leur livrer un combat avec l'épée qui sort de sa bouche. Par ces différentes lettres, le Seigneur Jésus-Christ adresse ses encouragements aux églises d'Éphèse, de Smyrne et de Pergame, car il reconnaît leurs bonnes œuvres. Mais il déplore aussi certains actes. Prenons ces enseignements à cœur et sachons que Dieu récompensera ceux qui lui sont fidèles.
1: Amis auditeurs, nous sommes à la fin de notre émission pour aujourd'hui. Vous avez suivi le début des révélations reçues par Jean dans le livre d'Apocalypse, au chapitre 1 et 2. Soyez avec nous demain pour découvrir d'autres révélations. Au revoir et que Dieu vous bénisse.
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0: Pour votre salut, il est 14h.
3: Au nom du Père et du Fils et du Saint-Esprit, sois béni Seigneur, toi qui nous permets de découvrir ta bonté et tes largesses à travers cet enseignement pour mieux te connaître au travers du rosaire de la Vierge Marie. Merci pour ta clémence et merci pour ta présence. Merci à toi aussi, Vierge Marie, notre maman, toi qui nous permets d'être avec ton enfant. Sois avec nous, dispose chacun de nous à vivre pleinement cet enseignement et à recueillir ce qui peut nous faire grandir. Amen. Au nom du Père et du Fils et du Saint-Esprit. Alors, donc, nous allons parler du rosaire. L'homme, comme on dit, est un être à la recherche de son bonheur. Oui, l'homme de tous les temps, il est à la recherche de son bonheur, d'un mieux-être. Vous et moi, à cette heure, on va dire, de l'après-midi peut-être chez vous ou bien le soir et du matin encore ici, nous sommes à la recherche d'un bonheur, d'un mieux-être. Et pour ce faire, l'homme, en général, il a accès à plusieurs méthodes ou des voies pour faciliter son ascension, donc son élévation, pour atteindre son objectif, pour atteindre son bonheur. Dans le monde païen, l'on a recours soit à des sacrifices pour invoquer l'aide des ancêtres ou encore des dieux avec petit d, des dieux, soit par l'adoration ou l'adhésion à des cultes dédiés à un dieu spécifique, le dieu de l'eau, petit d, le dieu du soleil, le dieu de la lune, le dieu de la rivière dans nos villages, ou encore, en tout cas, n'importe quel dieu. Dans le monde chrétien en particulier, l'Église catholique, puisque nous sommes catholiques, invite ses enfants à s'approprier des armes nécessaires. Entre autres, je vais parler d'armes spirituelles, bien sûr. Entre autres, on a la messe, les neuvaines, le chapelet, on a le chemin de croix, on a quoi encore ? Même la charité. Toutes ces armes, pour faire face à l'adversité. Car, comme nous dit la première lettre de Saint Paul de

de Saint Pierre apôtre, pardon, chapitre 5, verset 8. Soyez sobre, soyez vigilants. Votre adversaire, le diable, va et vient et il cherche qui dévorer. Donc, il va et il cherche une proie qui dévorer. Et Pierre ajoute, résistez-lui avec la force de la foi. Mais la force de la foi, alors, on dira pour ce que vous connaissez, hein, Hébreux chapitre 11, verset 1, la foi est une ferme assurance de ce qu'on espère et une démonstration de ce qu'on ne voit pas. Or, nous découvrons que cette foi-là se vit en Église et dans l'Église à travers des actes concrets que l'on pose. Alors, si cette foi-là se vit à travers des actes concrets que l'on pose, l'Église, notre mère, nous enseigne que par les armes spirituelles que nous utilisons, si nous mettons de la foi dans ce que nous faisons, dans ce avec quoi nous prions, alors ce avec quoi nous prions, ça ne va plus devenir, pour parler en français simple, ça ne va plus devenir un instrument de prière, mais vraiment une arme spirituelle que nous avons en main. Voilà. Alors, le chapelet ou le rosaire, objet de notre enseignement, est l'un des armes spirituelles que nous offre l'Église. Pour mieux comprendre notre démarche, nous allons d'abord définir le chapelet, car on ne peut parler de rosaire sans chapelet. Ensuite, nous donnerons son origine, sa différence d'avec le rosaire. Et enfin, le rosaire selon l'Église et les quelques saints. Et puis, voilà, nous allons conclure. Alors, nous mettons les pieds dans le plat. Qu'est-ce que le chapelet? Il est vrai, vous allez me dire, mais mon père, c'est l'enseignement sur le rosaire. Ah ben oui, comme je l'ai dit, on ne peut parler du rosaire sans chapelet. On a tous nos chapelets en main, mais qu'est-ce que le chapelet? Le mot français chapelet est un dérivé du mot chapeau, dont la forme ancienne était chapelle. Chapelle, C-H-A-P-E-L. D'accord? Donc, il n'y avait pas d'appellation de chapelet, non. Mais comme j'ai dit, c'est un dérivé de chapeau, donc dont l'appellation même était chapelle. Alors, il désigne une coiffe, une couronne de fleurs. Une couronne de fleurs et devient un terme à usage religieux, par analogie avec les couronnes de roses, dont on ornait la tête des statues mariales. Il est bon de repartir dans l'historique de ce thème chapelet, ce qui va nous permettre de savoir pourquoi nous avons notre rosaire ou notre chapelet et en quoi est-ce que cela est nécessaire ou utile pour nous. C'est pourquoi ce détour-là, hein, dans l'histoire pour comprendre un peu. Donc, on retient coiffe couronne de fleurs, d'accord? Couronne de fleurs. En effet, lors de certaines fêtes ou de certaines célébrations importantes, ou encore dans le cadre de certains protocoles, certaines couronnes coutumes voulaient que l'on se coiffe d'un chapeau de fleurs tressées les unes aux autres comme une couronne. Donc, quand il y avait des fêtes, quand il y avait des événements, on voulait que, selon la coutume bien sûr de l'époque, hein, 13e siècle par là, selon la coutume, il fallait que tout le monde porte sur sa tête un chapeau. D'accord? Un chapeau. L'on se coiffe d'un chapeau de fleurs tressées les unes aux autres comme une couronne. À cet effet, il y a donc eu une progression pour passer de chapelle à chapelet. Donc, chapelle, C-H-A-P-L, et chapelet, à la fin, E-T. Il faut remonter au XIIe siècle. Dans la plupart des monastères cisterciens, les frères converses, c'est qui? Dans l'usage courant, les frères converses, ce sont des moines, d'accord? Ce sont des moines, et quand les femmes, les sœurs, on les appelait converses. Donc, convers, C-O-N-V-E-R, convers, les frères converses et les sœurs converses.
Mais pourquoi frère convert et sœur convert, ça c'est une parenthèse pour notre culture, simplement parce que ceux-là, ils étaient dévoués, ils étaient tournés vers les travaux manuels. Voilà. Et donc, les frères convert et les sœurs, ou les sœurs converses, donc les moniales, hein, sont les membres des ordres religieux catholiques chargés principalement des travaux manuels et des affaires séculières des monastères. Et ceux-là, ils prenaient l'habitude, c'est là qu'il devient intéressant, mes frères, ils prenaient l'habitude de réciter des Notre Père pendant qu'ils faisaient ces différents travaux-là. Ils prenaient l'habitude de réciter des Notre Père, je ne dis pas un seul, mais des Notre Père. Pendant que les frères moines, donc il y avait les frères convers, eux chargés de tout ce qui est travaux manuels, et puis il y avait les frères moines qui, eux, psalmodiaient. La psalmodie, c'est le chant des psaumes, d'accord? Comme ce que nous faisons, les prêtres font au séminaire. Dieu, viens à mon aide, Seigneur, à notre secours. Voilà. Et donc, les frères moines, eux, ils psalmodiaient, pendant que les frères convers ou les sœurs converses, d'accord, les moniales, eux, ils étaient tournés vers les travaux manuels. Mais en travaillant, ils récitaient des Notre Père. Or, qui dit des Notre Père demande à ce qu'on sache combien de Notre Père on a récité. D'accord? Donc, c'est dans cette vision-là, ils vont commencer, hein, ils utilisaient pour cela la corde autour de leur taille. Nous voyons les moines, ils ont des cordes autour de leur taille, cordes sur lesquelles certains y faisaient des nœuds afin de suivre le défilé de leur prière. Ça veut dire quoi? Ils faisaient des nœuds pour dire, on vient de finir un Notre Père, ensuite deux Notre Père, ensuite trois Notre Père. Donc c'est comme ça, ces nœuds hein, qui, autour de la taille, cet ensemble prit le nom de Pâte Notre, P-A-T-E, et Notre, donc tout attaché. Or, au même moment, en Occident, se développa rapidement et dans une proportion importante la dévotion à la Vierge Marie. Cette dévotion a toujours existé, mais elle prit de l'ampleur à compter de cette date, si bien que des frères convers remplaçaient le Notre Père par des Ave Maria. Je vous salue Marie. Voilà. Donc, on voit ici une progression de chapelle à chapelet. D'accord? Donc, eux, ils ont commencé à faire le Notre Père. Mais pourquoi cela a pris le nom de chapelet? Parce qu'on voit simplement que on n'est pas tombé d'abord dans le Je vous salue Marie. Dans cette progression, il y a eu des frères moines, hein, surtout du monastère des cisterciens, des frères moines, qui vont, eux, dans leurs activités, comme si vous, on vous dit de travailler, de nettoyer peut-être une église, et pendant que vous êtes en train de nettoyer, vous récitez Notre Père qui es aux cieux, que ton nom soit sanctifié, que ton règne vienne. Ben, pour savoir, pour compter, pour suivre ce que vous êtes en train de faire, alors ils vont prendre, voilà, ce que j'ai lu, j'explique de façon simple. Donc, pourquoi prit-il le nom de chapelet? L'histoire nous révèle qu'au XIVe siècle, comme mentionné plus haut, ce qu'on en a dit, on avait à disposer des couronnes. Je vous ai dit de vous rappeler de ce thème, couronne de rose. On avait à disposer des couronnes de rose sur les statues de la Vierge, à l'image des jeunes filles de l'époque. Or, au XIIIe siècle, les dominicains commençaient la diffusion du psautier de la Vierge. Or, on sait qu'un psautier comporte 150 psaumes. On ne peut pas parler du psautier de la Vierge. Mais eux, ils ont commencé à parler du psautier de la Vierge, un des ancêtres du chapelet que les dominicains affectionnaient beaucoup, composé de 150 Ave Maria, c'est-à-dire, puisque les psaumes, il y a 150 psaumes. Donc, eux, faisant 150 Ave Maria, ils vont appeler ça le psautier de la Vierge Marie. Donc, les Dominicains. La tradition nous dit que Saint Dominique, fondateur des Dominicains, aurait reçu de la Vierge Marie le chapelet dans sa forme que nous lui connaissons aujourd'hui. Ainsi, le psautier de la Vierge Marie prit le nom de chapelet. Voilà. Prit le nom de chapelet. En l'honneur des couronnes, rappelez-vous des couronnes de roses offertes à Marie, les roses ayant été remplacées par des perles de bois,
Prier le chapelet, c'est comme offrir une rose à la Vierge Marie pour chaque Ave Maria. Donc, nous découvrons dans cette évolution que le chapelet, en fin de compte, va quitter bien loin. Chapelle, chapeau, couronne de roses pendant les fêtes. Après quoi, on tombe avec les moines qui, eux, pendant qu'ils travaillaient, autour de leur rein, la ceinture, ils vont faire des nœuds pour compter le nombre de Notre Père qu'ils vont faire. Ils découvrent plus tard qu'il y a une propagande, il y a une propagande, il y a, on va dire, une promotion, entre guillemets, de la Vierge Marie qui est faite dans la récitation des Ave Maria. Eux, ils vont maintenant aussi réciter les Ave Maria. On parlera maintenant avec les Dominicains de sautier de la Vierge Marie. Sautier de la Vierge Marie, en ce sens, en référence aux 150 psaumes de David. Et donc, on va réciter 150 Ave Maria. Ainsi, l'on peut définir le chapelet comme un objet de dévotion religieuse, généralement constitué de grains enfilés sur un cordon formant un cercle, couronne de roses formant un cercle. Le chapelet sert à compter des prières récitées de manière répétitive en égrenant des grains, en égrenant, au risque de me répéter, hein, des grains. Ceux-ci sont soit de matériaux d'origine diverse, souvent ordinaire, de façon ordinaire, avec des bois, d'accord? Avec des bois, et puis je cherchais mon rosaire qui est un peu éloigné, donc des bois. Et d'autres, ce sont des métals simples. D'accord? Alors, en tout cela, nous découvrons que le chapelet est essentiel pour l'homme, parce que déjà, avec les moines, on va constater une certaine familiarité avec cette façon de prier. Alors, on est tenté de se demander d'où nous vient le rosaire. Mais mon père, l'enseignement parle du rosaire. Vous nous avez parlé du chapelet, ok, c'est cool. Mais et le rosaire? D'où nous vient le rosaire? Justement, la prière du chapelet ne saurait être complétée sans y inclure la méditation de la vie du Christ. Parce que dit le chapelet, les Ave Maria, sans penser au Christ, c'est fait fausse route. Et elle-même qui nous dit chaque jour, allez vers mon Fils. Voilà. Elle nous montre le chemin du Fils. Elle ne se montre pas, elle ne se déclare pas comme déesse, jamais. Mais elle nous montre le chemin du Fils. Donc on ne peut pas dire qu'on prie le chapelet sans y inclure la méditation de la vie du Christ. Ce fut chose faite au XVe siècle. Il y a un dominicain du nom de Alain de la Roche qui, lui, va prêcher. Hein, il va prêcher. Dans les régions actuelles du nord de la France et des Flandres. Alors, il va entrer en contact avec un monastère, les Châtreux. Il découvre donc les clausules de Dominique le Châtreux. Mais aujourd'hui, ça c'est une parenthèse, les clausules, on peut réciter les clausules. Ce sont des formes de prière, de petites phrases, d'accord? Un exemple. Je vous salue Marie, pleine de grâce, le Seigneur est avec vous. Vous êtes bénie entre toutes les femmes. Et Jésus, votre Fils, qui nous donne d'être réunis en ce jour pour manifester sa présence, pour annoncer sa parole, est béni. Voilà. La petite phrase que je viens de mettre là, c'est ce qu'on appelle les clausules. Et puis, on continue le chapelet. Mais Alain de la Roche, lui, il a, avec le monastère Saint-Dominique le Châtreux, il va découvrir cela aussi. Et qu'est-ce qu'il va faire? Il va découvrir les clausules de Dominique le Châtreux qui, en son temps, conseilla à un de ses novices de prier quotidiennement 50 Ave Maria tout en méditant la vie du Christ. Les clausules étaient en premier lieu au nombre de 50, puis elles augmentaient à 150. Voilà. Donc, nous voyons que en permettant Alain de la Roche, en permettant à ce novice-là et à plusieurs novices de prier et de méditer la vie du Christ, Alain le Châtreux
va donner, par cette façon de faire avec les Dominicains et les choses, va donner cette, par cette façon de faire naissance à, au rosaire. Puisque 50, ensuite 150. D'accord? Donc, cela va donner naissance au rosaire. Alors, du latin rosarium. Donc, nous sommes en train de définir le rosaire maintenant. Du latin rosarium, qui veut dire champ de roses. Or, vous vous rappelez que pour le chapelet, on avait dit que c'était couronne de roses. Chapelle, couronne de roses. Ici, si le chapelet seulement est une couronne de roses, alors le rosaire est un champ de roses. Voilà. Le rosaire est un champ de roses. Donc, quand on entend couronne et champ, on voit un peu la différence parlant de la quantification, c'est-à-dire la quantité, si vous voulez. Donc, on voit un peu que avec 150, c'est plus que 50. Donc, il provient, le rosaire a donc une origine très modeste. Il provient du désir des moines chartreux, comme je l'ai dit, dans une petite vallée de Lorraine, en France, de voir son disciple se rapprocher davantage du Christ. Le mot rosaire est employé pour sa signification et son lien avec le chapelet de roses, comme je l'ai souligné, dont on avait l'habitude de faire usage en décorant les statues de Marie. Alors, le chapelet à la prière de cinq d'entre eux. Prier un Ave Maria, c'est offrir une rose. Dix Ave Maria lui forme un bouquet. 50 Ave Maria lui tresse une couronne de roses. Donc, plus dans la mentalité vous faites des Ave Maria, plus vous accordez un gros cadeau à la Vierge Marie. D'accord? Donc, et plus on parle de gros cadeaux, il y a en même temps cette intimité intrinsèque qui va naître entre la personne qui dit les Ave Maria, qui prie, et le Christ en même temps. La prière du chapelet a été communiquée par la Vierge Marie elle-même à Saint Dominique, donc vers le 12e siècle. Elle se met en place petit à petit et se fixe au 16e siècle avec Pie V. Alors, concernant la prière du rosaire, avant de toucher la partie des saints, d'accord, les saints ou bien l'église et comment on appelle ça, l'église et le rosaire, il est bon, mes frères et mes sœurs, de savoir le Notre Père. Nous connaissons déjà d'où il vient. Jésus lui-même nous a enseigné comment il faut prier, Notre Père qui es aux cieux, tac, tac, tac. OK. Alors, mais le Ave Maria, il y a beaucoup qui disent, mais c'est quoi ça? Ce sont des conneries. Est-ce que? Alors, pour ceux qui ont leur Bible, dans, je crois, l'évangile de Luc, chapitre 1er, donc l'évangile de Luc, chapitre 1er, au verset 28 déjà, il nous est donné la première partie de l'Ave Maria. Et ça, c'est important pour nous catholiques de le savoir. Nous prions. C'est bien, nous chantons, c'est beau, mais est-ce que nous savons d'où tout cela vient? Le « Je vous salue Marie ». Voilà. Donc, Luc chapitre 1er, verset 28, je vais vous le lire. Voilà, le verset 26 déjà. Le sixième mois, l'ange Gabriel fut envoyé par Dieu dans une ville de Galilée appelée Nazareth, à une jeune fille vierge accordée en mariage à un homme de la maison de David, appelé Joseph. Et le nom de la jeune fille était Marie. L'ange entra chez elle et dit, Je te salue, comblée de grâce. Le Seigneur est avec toi. Voici la première partie. Je vous salue, Marie, pleine de grâce. Le Seigneur est avec vous. Ou je te salue, comblée de grâce. Le Seigneur est avec toi. Ou réjouis-toi, Marie, pleine de grâce. Le Seigneur est avec toi. Ensuite, ça c'est le verset 28. Donc, lorsque nous descendons encore au verset 42. Au verset 42, rapidement, je cherche. Voilà le verset 42. Marie est allée voir sa cousine Élisabeth. Elle s'écria d'une voix forte, Tu es bénie entre toutes les femmes et le fruit de tes entrailles est béni. Voilà. Les deux premières parties sont bibliques. Et la dernière partie,
c'était date cette époque du 3e siècle, du 7e siècle, du 8. Mais ce qui nous intéresse dans la dernière partie, Sainte Marie, Mère de Dieu, priez pour nous pauvres pécheurs. Cela est attribué à un évêque, je crois, mais je n'ai pas pu avoir son nom, à un évêque qui va dire, nous sommes priés pour nous pauvres pécheurs. D'abord, avant, c'était prier pour nous pécheurs. Mais il dit, nous faisons tellement pitié qu'il faut ajouter pauvres pécheurs. Voilà. Et de façon forte, en disant, priez pour nous, pauvres pécheurs, nous mettons, pardon, sur un plateau notre finitude, notre faiblesse, notre petitesse. Et ça, c'est très important. Priez pour nous, pauvres pécheurs. Nous prenons conscience que nous sommes limités. Nous prenons conscience que nous sommes des créatures. Nous prenons conscience que il y a un Dieu au-dessus de nous et que nous ne pouvons rien faire sans lui. En fin de compte, nous venons pour professer et pour confesser le Notre Père que nous avons récité, notre Père qui est aux cieux. Et donc, en disant prier pour nous pauvres pécheurs, nous fléchissons genoux pour dire que nous ne sommes rien. C'est pourquoi, lorsque nous récitons notre chapelet, c'est toute une vie qui est récitée. Priez pour nous pauvres pécheurs. Je ne suis rien, tu me connais, Seigneur. Je ne suis rien. Je n'ai rien, je ne vaux rien. Et donc, en le disant ainsi, nous venons proclamer haut et fort la seigneurie du Christ sur notre vie. Nous venons proclamer haut et fort sa présence signifiante et nécessaire dans notre vie. Sans lui, nous ne pouvons rien faire. Priez pour nous pauvres pécheurs. Et ainsi donc, quand nous professons, pardon, la place du Christ dans notre vie, nous demandons à la Vierge Marie de prier pour nous, de continuer à prier pour nous, de ne pas cesser de prier pour nous, car nous sommes pécheurs et nous sommes des pauvres pécheurs. Nous faisons pitié parce que nous venons demander pardon et en même temps nous allons répéter encore ce pourquoi nous sommes venus demander pardon. Or, si nous voulons rester dans notre attitude, dans notre vie, nous risquons de rater le paradis. Voilà pourquoi elle qui est notre mère, elle qui est remplie de miséricorde, remplie de sincérité, nous venons vers elle pour qu'elle puisse intercéder pour nous, qu'elle ne cesse jamais de nous porter dans ses mains, qu'elle ne cesse jamais de nous porter dans ses bras, qu'elle ne cesse jamais de nous porter devant le Christ pour que celui-là même ait les yeux sur nous, prier pour nous pauvres pécheurs, maintenant et à l'heure de notre mort, qu'elle puisse jeter son coup d'œil, ses yeux, qu'elle puisse jeter tout ce qu'elle veut pour notre bien, maintenant même, maintenant nous avons besoin d'elle, maintenant, pas après, pas avant, mais maintenant, et jusqu'à ce que notre heure sonne pour aller vers Dieu, puisque quand un homme commence à être dans l'agonie, le démon vient pour susciter en cet homme-là, il vient pour susciter en cet homme le désir de le rejoindre. Et donc, il y a une lutte entre le démon qui appelle l'homme à lui, et il y a une lutte entre le démon et Dieu qui veut aussi reprendre son enfant. Mais la décision dépend de nous seuls. La décision dépend de nous. Voilà pourquoi, lorsque, même à l'heure de notre mort, nous prions le chapelet pour quelqu'un qui est dans l'agonie, c'est la paix du Christ que nous accordons à ce dernier. Quand nous disons prier pour nous, à l'heure de notre mort, pour que la Vierge Marie soit là, parce que le démon a peur de la Vierge Marie. Il tremble devant la Vierge Marie. Il peut dire ce qu'il veut de Jésus, mais la Vierge Marie, Jésus ne le permet pas. Mes frères, mes sœurs, ça c'est la dernière partie, mais la première, je vous salue Marie. Je vois Mireille, mais c'est parce que je vois Mireille que je dis Mireille, bonjour. Je ne peux pas être là dans la rue et puis dire Mireille, bonjour. Mais c'est que je deviens cinglé, quoi. Ah ouais? C'est parce que je vois Mireille et que je salue Mireille. C'est dans cette même vision, dans cette même idée, que quand je dis je vous salue Marie, première personne, moi, je vous salue Marie.
elle est là devant moi et je m'adresse à elle. Et en disant pleine de grâce, le Seigneur est avec vous. Je suis d'accord, je confesse, je proclame qu'elle a été celle qui a été choisie par Dieu avant même que le monde ne soit. Immaculée conception. Elle a été celle qui a été désirée par Dieu. Elle a été celle qui a été, on va dire, habillée par Dieu pour porter l'enfant de la promesse, Jésus-Christ notre Seigneur. Je vous salue Marie, pleine de grâce. Le Seigneur est avec vous. Vous êtes bénie entre toutes les femmes. Je viens ici pour manifester mon adhésion au processus de rédemption du monde. Je viens ici pour manifester que je suis enfant de Dieu. Et comme le dit Romains chapitre 8, verset 15 et suivant, l'Esprit Saint atteste à notre esprit que nous sommes enfants de Dieu, cohéritiers avec le Christ pour bénéficier de la grâce. Et si l'Esprit Saint atteste à mon esprit que je suis enfant de Dieu, alors je confesse aussi que la Vierge Marie, mère de Jésus, mère de Dieu, est aussi ma mère. Et si elle est ma mère, mon cœur est pleinement ouvert à sa présence. Je vous salue Marie, pleine de grâce, le Seigneur est avec vous. Vous êtes bénie entre toutes les femmes et Jésus, le fruit de vos entrailles, est béni. Sainte Marie, Mère de Dieu, ça, souvent je dis, nous sommes en train de manager un peu quoi? Qu'elle jette un peu de regard sur notre situation. Sainte Marie, Mère de Dieu, priez pour nous pauvres pécheurs, maintenant et à l'heure de notre mort. Voilà, Sainte Marie, Mère de Dieu, ça touche un peu aussi dans le Notre Père. Donne-nous aujourd'hui notre pain de ce jour, mes frères, mes sœurs. Donc, quand nous voyons cette provenance de l'Ave Maria, cette provenance de l'Ave Maria, nous voyons que dans le Ave Maria, il y a le Christ qui sonne. Le Christ qui sonne. Quand je dis le Christ qui sonne, je veux dire quoi? Je veux dire que la prière du chapelet est une prière christologique et christocentrique, centrée sur le Christ. Voilà, est une prière centrée sur le Christ. Parce que si elle n'est pas centrée sur le Christ, elle n'a plus son sens. Si elle n'est pas centrée sur le Christ, elle n'a plus son sens. Donc, ceux qui se lèvent pour dire, moi en tout cas, c'est la Vierge Marie ou rien. Jésus là, moi, il me décourage souvent, donc c'est la Vierge Marie seulement. Moi, mais en fait, ils le disent, mais chaque jour, ils prient Jésus, sans le savoir en fait. Chaque jour, ils prient Jésus sans le savoir. Vous les voyez, même quand le Saint-Sacrement est exposé, au lieu d'aller adorer, ils prennent le chapelet et puis ils s'en vont. Je vous salue Marie, pleine de grâce, le Seigneur est avec vous. Premier mystère, mystère glorieux. Mais ils oublient qu'en faisant, nous allons arriver là-dessus certainement, en faisant des mystères, les mystères, ils sont en train de participer, de reprendre la vie du Christ depuis sa naissance jusqu'à sa mort. Ils oublient ça. Mais ils sont dans le style, moi, Vierge Marie et moi, c'est ton pied, mon pied. Mais Jésus est au milieu. Alors, nous découvrons, mes frères, mes sœurs, que la prière du « Je vous salue, Marie » est très, très nécessaire pour nous. Mais en même temps, avant d'arriver à l'Église, nous sommes en train de toucher au niveau biblique, en même temps, ce n'est pas parce que il n'est pas écrit « chapelet » dans la Bible que ce n'est pas nécessaire. Non. Ne suivez pas la mentalité de nos frères évangéliques qui disent par exemple que... Parce que eux, il faut reconnaître qu'ils parlent de sola scriptura, seules les Écritures. Autrement dit, quelque chose qui n'est pas écrit dans les Écritures, ça n'existe pas. Et pourtant, dans la Bible, il y a des références bien précises, mais qui ne sont pas écrites comme le purgatoire, ce n'est pas écrit dans la Bible. D'accord? Il y a d'autres références. Même dans l'Apocalypse, Apocalypse chapitre 11, chapitre 11, verset 19, je crois, il est dit, ils montèrent. Mais on ne dit pas de nom. Quand on lit par la suite, on découvre de qui il s'agit. C'est un peu ça, mes frères, mes sœurs. Alors, le but de notre démarche, nous sommes arrivés sur le plan biblique. Nous sommes arrivés sur le plan biblique. Nous avons vu que Luc chapitre 1, verset 28, et Luc chapitre
1, verset 42, nous donne ici la première et la deuxième partie de la Bible, de l'Ave Maria. D'accord? La première et la deuxième partie de l'Ave Maria. Maintenant, il faut comprendre que si cela est biblique, l'Église est d'accord et l'Église entre dans cette vision-là. L'Église est d'accord et l'Église entre dans cette vision-là. Voilà. Je vous parlais de Apocalypse chapitre 11. Hein? Chapitre 11. Je vais vous le lire. Je viens de le trouver. Chapitre 11, verset 11. Mais après ces 3 jours et demi, un souffle de vie venu de Dieu entra en eux. Ils se dressèrent sur leurs pieds. Ici, on ne dit pas de nom encore. Et une grande crainte tomba sur ceux qui les regardaient. Il n'y a pas de nom. Alors les deux témoins, on sait qu'il s'agit de deux témoins. Les deux témoins entendirent une voix forte venue du ciel qui leur disait, montez jusqu'ici. Et ils montèrent au ciel dans la nuée sous le regard de leurs ennemis. Est-ce qu'on a dit non de quelqu'un? On n'a pas dit non de quelqu'un. On n'a pas dit non de quelqu'un. Et donc, ici, on découvre qu'on ne peut pas s'asseoir pour dire, bon, il y a pas, on n'a pas dit non de quelqu'un, donc c'est comme ça. Non, non, non, non, non. Il faut faire attention. Il faut faire attention. Alors, il y a, je suis en train de chercher pour vous, hein. Voilà. Dans Apocalypse chapitre 9, dans les versets qui vont suivre, ils vont vous dire le nom de ces deux personnes, mais sans mentionner, par exemple, Moïse, Isaac, Jacob, non. Mais quand vous allez lire la suite, vous allez découvrir que ces noms-là, vous les connaissez vous-même. On va y revenir, le temps de finir ce que nous sommes en train de dire. Alors, avec les pères, l'Église, la prière du rosaire est recommandée par le magistère. Le magistère, c'est quoi? Le magistère, c'est l'enseignement de l'Église. C'est presque une obsession pontificale depuis le 15e siècle. Il n'y a pas un pape qui n'ait recommandé et avec force la prière du rosaire comme un moyen très bénéfique pour les chrétiens de s'associer au mystère du Christ. Prière pontificale. Il n'y a pas un pape. Ne pensez pas que quand un pape arrive, s'il ne parle pas du rosaire, on va dire non, lui là, c'est pas clair. Il n'aime pas la Vierge Marie. Donc, il doit parler pour que... Non, non, non, non, non. Mais c'est parce que ils font l'expérience eux-mêmes. Les différents papes qui sont passés, ils font l'expérience et c'est pourquoi ils en parlent. Pour que nous nous soyons remplis de cette connaissance. Donc, la prière du rosaire, comme on l'a dit, consiste, pour la définition, je vous l'ai déjà dit, donc on a Léon XIII, le grand pape de la doctrine sociale de l'Église. Nous sommes avec l'Église. On a fini sur le plan biblique, nous sommes avec l'Église. Donc Léon XIII, le grand pape de la doctrine sociale de l'Église, a écrit pas moins de 11 encycliques sur le rosaire, sans compter les lettres et les décrets où il insiste pour que le peuple de Dieu reprenne le chapelet en main. Pie XII faisait un usage très courant du chapelet. Il recommandait cette prière qu'il appelait le bréviaire de l'Évangile. Chaque jour, son chapelet. Jean 23, ce sont des papes, hein? Jean 23, lui a consacré sa première encyclique. La première audience générale de Paul VI, le lendemain de son élection, est consacrée au chapelet. Ne parlons même pas de Jean-Paul II. Mais évoquons seulement son document Rosarium Virginis Mariae, une lettre apostolique qui date de 2002, dans ce livre-là, Jean-Paul II explique que la prière du chapelet est une prière christologique, je l'ai dit, christologique et même christocentrique. Le pape François, notre pape actuel, en parle aussi beaucoup. Il dit que la prière est un combat et que ce qui peut nous aider dans ce combat, c'est l'arme du rosaire. Donc, c'est le rosaire. Il y a dans la prière du rosaire un exercice d'endurance et de persévérance qui nous rend fort contre notre ennemi
à tous, qui est le diable lui-même. Car le combat dont il est question, c'est le combat spirituel. Alors, je vous donne maintenant, à part ces papes et l'Église, je vous donne ici lecture de quelques saints qui ont parlé du rosaire. Nous avons Saint Bernard. Saint Bernard qui dit ceci: le ciel se réjouit, la terre s'étonne, Satan fuit, l'enfer tremble, le monde paraît méprisable, le cœur se fond dans un saint amour, la tiédeur disparaît, la chair est domptée, la tristesse se dissipe, la ferveur s'accroît, le regret d'avoir offensé Dieu se révèle, l'espérance se grandit, l'esprit se dilate et l'amour devient plus ardent quand je dis un Ave Maria. Oh, wow, un Ave Maria, un seul Ave Maria. Voilà ce que Saint Bernard dit. Quand il dit un seul Ave Maria, le ciel se réjouit, la terre s'étonne, Satan fuit, l'enfer tremble, le monde paraît méprisable, le cœur se fond dans un saint amour, la tiédeur disparaît, la chair est domptée, la tristesse se dissipe, la ferveur s'accroît, le regret d'avoir offensé Dieu se révèle, l'espérance se grandit, l'esprit se dilate et l'amour devient plus ardent quand je dis un Ave Maria. Saint Bernard qui le dit. Quand tu es aujourd'hui, tu es là, imagine combien d'Ave Maria tu as pu dire. On va arriver au dernier point dans notre vie d'aujourd'hui et le chapelet. Mais avant ça, je continue avec les saints. On a Saint-Louis-Marie Grignon de Montfort, je sais que vous l'attendez, et même Saint-Charles Borromée. Saint-Charles Borromée dit que le rosaire est la prière la plus divine après le Saint-Sacrifice de la Messe. Saint-Charles Borromée, lui, dit le rosaire est la prière la plus divine après le Saint-Sacrifice de la Messe. Mais ce qu'il dit ne doit pas nous étonner. Dans la dernière partie, je vais arriver là-dessus. Saint-Louis-Marie Grignon de Montfort dit « Je n'ai pas de meilleur secret pour connaître si une personne est de Dieu que d'examiner si elle aime à dire l'Ave Maria et le chapelet. » Pour lui, si tu n'aimes pas dire l'Ave Maria ou le chapelet, c'est que tu n'aimes pas Dieu. Il est catégorique. « Je n'ai pas de meilleur secret pour connaître si une personne est de Dieu que d'examiner si elle aime à dire l'Ave Maria et le chapelet. » Et Saint Alphonse de Ligouri, ça ce sont des dévots, hein. Le rosaire est l'hommage le plus agréable que l'on puisse offrir à la Mère de Dieu. Le rosaire est l'hommage le plus agréable que l'on puisse offrir à la Mère de Dieu. L'Ave Maria vaut plus que tout l'univers. Vous voyez, pour Saint Alphonse de Ligouri, il se met dans ce que nous avons dit, couronne de rose. Le rosaire est l'hommage le plus agréable que l'on puisse offrir à la Mère de Dieu. Le Saint Curé d'Ars, notre grand patron, un Ave Maria bien dit, écoutons bien, un Ave Maria bien dit fait trembler tout l'enfer. Un Ave Maria bien dit fait trembler tout l'enfer. Saint Dominique disait qu'il avait plus converti d'âme par la récitation de l'Ave Maria que par tous ses sermons. Un Ave Maria bien dit, un Ave Maria bien dit fait trembler l'enfer. Sainte Bernadette dit ceci: je ne savais que mon chapelet. Elle, tout ce qu'elle connaît, c'est son chapelet. Padre Pio, pour les dévots de Padre Pio, il dit ceci: « Ceci est mon testament et mon héritage. Aimez et faites aimer la Sainte Vierge. Récitez et faites réciter le rosaire. » Voilà son testament. Aimez et faites aimer la Sainte Vierge. Récitez et faites réciter. Et enfin, on a l'accordaire qui dit « L'amour n'a qu'un mot, en le redisant toujours. » Il ne se répète jamais. L'amour n'a qu'un mot. En le redisant toujours, il ne se répète jamais. En le redisant toujours, il ne se répète jamais. C'est tellement beau, c'est tellement bon. Frères et sœurs,
Que pouvons-nous retenir ou que pouvons-nous conclure à travers tout ce que nous venons d'entendre? Aujourd'hui, nous, en tant que chrétiens, nous sommes poursuivis, nous sommes pourchassés par des esprits démoniaques. Le diable existe. Comme je le dis tantôt, je ne crois pas au diable. Je crois en Dieu et je crois en l'existence du diable, mais je ne crois pas au diable. Et cette croyance en l'existence du diable me fait prendre conscience que le diable, pour étendre son empire, il va lui aussi avoir des soldats que j'appelle des suppôts. Mais ces suppôts-là, ils vont tout faire pour attirer les enfants de Dieu à lui. Puisque le diable sait qu'il ne peut pas vaincre le Seigneur, il va faire mal au Seigneur en faisant quoi? Dieu nous a créés à son image et à sa ressemblance. L'acte le plus fort pour faire mal à Dieu serait alors de toucher aux enfants de Dieu, de permettre aux enfants de Dieu de ne pas avoir accès au paradis. Ainsi donc, on va déchirer le cœur de Dieu. C'est pourquoi le Seigneur, dans sa miséricorde, va permettre aussi qu'il existe des armes spirituelles, dont le rosaire. Nous avons présenté le rosaire dans son ensemble. Si pour toi, tu es amoureux ou amoureuse de la Vierge Marie et que tu veux lui offrir des roses, le chapelet est là. La présence de ces esprits diaboliques, la présence de tous ceux qui nous en veulent, qui nous empêchent de progresser, qui nous empêchent d'atteindre notre objectif, doit nous pousser, mes frères, mes sœurs, à nous retourner, à nous réveiller et puis à prendre cette arme spirituelle. Quand on dit arme spirituelle, on ne voit pas parce que on a ça dans notre main, on met ça dans nos voitures, ça devient, notre voiture devient un musée et puis bon, voilà. Mais non! Tu ne peux pas brandir ton pistolet comme ça. Une arme spirituelle. Bien dit son chapeau, bien dit un Ave Maria fait trembler l'enfer. À plus forte raison, regardez chez nous, regarde chez toi, regarde chez moi, regarde ta vie. Regarde, même dans ton sommeil, tu es perturbé, tu es poursuivi, tu es attaqué de partout. Tes finances sont bloquées, rien n'avance dans ta vie, tout est mélangé. Tu es là et tu cherches à sortir la tête du lot. Tu te dis, mais Seigneur, quand est-ce que ma situation va changer? Quand est-ce que je vais tourner la page? Quand est-ce que? Et pourtant, tu as le rosaire devant toi. Mais mon Père, j'ai dit le rosaire, je dis ça chaque jour. Mais tu dis ça chaque jour. En fin de compte, la question que tu dois te poser, qu'est-ce que le rosaire pour moi? Parce que si tu sais à quoi sert le rosaire, alors tu comprendras que la prière adressée à Jésus-Christ, la prière adressée, l'hommage adressé à la Vierge Marie n'a rien à voir avec du fétichisme, mais a quelque chose à voir avec une intimité entre toi et Dieu. Et elle, en tant que mère, elle vient te pousser pour dire, voici la porte pour créer cette intimité. Avant d'entrer au séminaire, j'ai fait 10 ans de scoutisme. Et lorsqu'il y a des évangélisations, on nous appelait pour soulever ceux qui tombaient et tout ça. Il se trouve que dans la salle d'adoration était exposé le Saint-Sacrement. Et puis, j'avais commencé aussi le renouveau. Étant scout, j'avais commencé le renouveau. Et il y a eu un cas qu'on a soulevé, on est parti la déposer là-bas. Mais elle était grande et taille, hein, 1 mètre peut-être 70, 74. Et puis vraiment bâtie. Bien, elle était grande et taille, en tout cas. Peut-être qu'elle faisait du sport, je ne savais pas. Je sais pas. Qu'est-ce qui va se passer? La jeune dame, elle se débat, elle crie, elle crie, elle crie. Il y avait un esprit démoniaque qui était là. Mais nous, le groupe d'intercession était débordé. Il n'y avait plus personne dans la salle. Seulement le Saint-Sacrement exposé. Qu'est-ce qui va se passer, mes frères et mes sœurs? Nous, ayant vu le Saint-Sacrement, on se dit quoi? Jésus est là. Donc, c'est sûr qu'il va pouvoir la délivrer. Ce qui est normal d'ailleurs. Mais le Seigneur, parfois, là où on l'attend, là où on pense qu'il est comme un automate, un robot, on lui fait, il fait, c'est pas là-bas il est. La jeune dame, ça a commencé à crier, crier. Et nous, quand on a vu ça, il y a des amis qui m'ont demandé, qui a fait le renouveau ici? Je dis, ben moi, c'est maintenant, je commence. Hein. On dit, bon, de venir de choses.
On nous a dit de venir, on va prier pour elle. Ce qui va se passer, mes frères, mes sœurs, c'est que nous tous, nous sommes en train de prier. Ô Seigneur, par ta puissance, ô Seigneur, on a prié, prié, prié, prié. On était trempés comme si on avait versé l'eau sur nous. Et qu'est-ce qui va se passer? Pendant que nous, on crie, on prie, on chante, la jeune dame se lève, elle vient mettre sa main sur nos épaules là, elle touche nos épaules et puis elle nous dit du courage. Mais quand elle a dit du courage, moi ça me faisait mal. Ça me faisait mal parce que c'est comme une foutaise quoi. Nous on prie, on transpire et puis tu viens nous dire du courage, toi pour qui on prie là. Mais en fait, l'esprit malin, est, je vous dis, elle s'est levée. Et puis, il y a un prêtre qui est rentré. Donc, quand on a vu le prêtre, on dit, waouh, ça là, c'est super. Enfin, elle sera libérée. Le prêtre, il partait prendre le Saint-Sacrement pour aller faire la procession. Quand il est rentré, la jeune dame en qui l'esprit mauvais était, elle a regardé et puis elle a dit, plaisantin là, tu vas où? Tu t'en prends qui? Celui qui est là-bas là. Jésus, Jésus, qui est Jésus? On s'en fout de Jésus. Quand elle a dit ça, il a dit, waouh. Devant Jésus, Jésus même est là. On l'insulte. On l'insulte, il ne fait rien. Moi, scout, que puis-je faire? Très découragé. On était 5 ou 4, je ne sais même plus. Il y avait une jeune fille parmi. Et puis, il y a l'autre, un ami parmi nous là, qui a dit, mais le prêtre est venu prendre le Saint-Sacrement, il est parti. Nous sommes là. Et la jeune fille qui avait l'esprit diabolique là, elle a commencé à rire. Elle a ri et puis elle dit, bon, au revoir. Je vous ai dit, vous perdez votre temps. Allez à la maison, au revoir. Et elle est sortie. C'est-à-dire, nous-mêmes, la personne pour qui on est venu prier, nous dit au revoir. Elle sort. Et puis nous, les prieurs, oh, vraiment, je ne vais jamais oublier cet événement-là. Nous sommes restés là. On a commencé à se poser des questions. Est-ce que l'Église ne nous a pas blagué depuis, ne nous a pas menti depuis? Pourquoi on dit Jésus est puissant, il est fort? Et puis, bon, vraiment, c'était un choc. Et la fille qui était parmi nous, la jeune fille, elle a dit non, ne vous découragez pas. Que vous allez voir le Seigneur, il est miséricordieux. On dit, ah, ma chère, devant nous, il est miséricordieux. Il n'y a rien, tu dis, il est miséricordieux. Et ce qui va se passer, c'est que le prêtre est venu déposer le Saint-Sacrement. Quand il a déposé le Saint-Sacrement, on dit, bon, on va aller dire à Jésus quand même qu'on a prié, mais le cas est parti. Donc, on lui dit merci. Quand on se levait, on partait vers Jésus, voici que la jeune fille qui avait l'esprit malin en elle, elle est revenue. Elle est revenue et puis elle dit, mais vous êtes encore là. Partez à la maison. Et elle s'est retournée et elle a dit, vous comptez sur qui, Jésus? Oh, il n'y a rien. La jeune fille qui était à côté, elle a commencé à faire, je vous salue Marie. Et voici que la jeune fille qui était habitée par l'esprit, elle s'est éloignée et subitement elle a dit Jésus, Jésus. Et elle a demandé à la fille, toi tu fais quoi là-bas? La fille a dit, je vous salue Marie, pleine de grâce. Et puis elle dit, Marie c'est qui? Oh là là! Quand elle a dit Marie c'est qui? Je vous assure. C'est-à-dire, c'est comme si des personnes sont venus la soulever et puis la jeter. Elle a été libérée sur le coup. Quand on a vu ça, nous tous, on a repris nos chapelets. Je vous salue, Marie, pleine de grâce. Le Seigneur est avec vous. Ah, mais elle a été libérée. C'était une joie. C'est là que j'ai vu, d'abord, que le chapelet est une arme puissante. Ensuite, il y a Monseigneur Jean-Salomon Lesoutier, évêque du diocèse de Yopougon. Il m'avait demandé de l'accompagner et nous sommes allés prier pour une jeune fille qui était aussi sous l'emprise d'un esprit diabolique. Je pensais qu'on allait partir pour dire, au nom de Jésus, par le feu du Saint-Esprit,
On arrive, mon Seigneur me dit, bon, prends ton chapelet. Je vous assure, nous sommes assis sur la chaise. Non, on était debout, je ne sais plus. Mais ce qui est important, on a pris le chapelet. Je vous salue, Marie, pleine, de façon sincère, de façon intime, de façon. La jeune fille, elle seule, d'abord, elle était assise. On continuait notre chapelet. Hein. Elle parle, elle parle, elle parle. On ne s'occupait même pas. On a continué, réciter le chapelet. Elle seule, elle est tombée. Quand elle est tombée, après des cris, des cris, des cris, on ne s'occupait même pas d'elle. Et elle a été libérée. Tranquille. Quand elle a été libérée, on a dit gloire au Père et au Fils. Mon Seigneur lui a demandé, ça va? Elle dit merci. C'est fini. Mes frères et mes sœurs, quand nous voyons des cas concrets, des cas devant nous, et puis nous sommes là chaque jour, mon Père, il y a un mari de nuit qui m'empêche de vivre. Il vient dans mon sommeil. Enlève de ta tête d'abord que la Vierge Marie est une féticheuse ou Jésus est un féticheur. Il faut savoir d'abord que ce qu'il te demande, c'est une intimité profonde entre toi et lui. Deuxièmement, croire qu'il est capable de mener à l'existence ce qui n'existait pas. Croire qu'il est le Dieu de l'impossible. Et croire en même temps que le même Jésus, il t'invite à une responsabilité par rapport aux actes qui sont posés. C'est important. Le Seigneur peut vouloir me dire de partir, par exemple, une jeune dame que je connais bien. Quand elle avait 30 ans et qu'elle avait du mal à avoir un enfant, même à avoir un homme, elle était seule. Et je lui ai dit, il faut adopter un enfant. Elle dit non, que elle veut que l'enfant sorte d'elle. Je lui ai dit, c'est vrai, Dieu, il est le Dieu de l'impossible, mais il est aussi le Dieu d'amour. Ces enfants qui sont dans, ça c'est une parenthèse, dans les orphelinats et autres, ils ont besoin aussi d'amour. Oh, tu as assez d'amour dans ton cœur. Elle a eu 35 ans. Elle dit non. 40 ans. Elle dit non. Quand elle a vu qu'elle a dépassé 40 ans, elle est partie dans 45 ans, elle dit, je vais adopter. Dès qu'elle a adopté un enfant net, elle a rencontré un homme. Et elle vient me dire, mais depuis là, il fallait me dire vite, j'allais partir adopter. Maintenant, je suis fatigué. Ben, bref, pour dire que, frères et sœurs, la prière du rosaire est vraiment quelque chose de formidable. Je l'expérimente et je l'ai expérimenté. C'est pourquoi ce mois qui nous est donné depuis le 21 septembre, sur le plan des saisons, il y a une porte spirituelle qui s'est ouverte. Et cette porte spirituelle a laissé entrer les démons de la guerre, les démons de tout ce qui est meurtre, les démons de tout ce qui est négativité, les démons de tout ce qui vient empêcher l'homme de réussir. Voilà pourquoi cette porte va se refermer le 22 décembre. Voilà pourquoi dans ce courant-là, les sorciers, tous ceux qui font de mauvaises choses ont un temps, on va dire quoi? Ils ont on va dire, de la chance, permettez-moi de le dire, ils ont de la chance d'atteindre leur objectif parce que ce mois-là leur est dédié. Donc nous devons prendre conscience et prendre le rosaire, le chapelet pour détourner cette situation. On dit souvent le chapelet, c'est cinq mystères, c'est ça? Pas cinq mystères, un seul mystère. Donc, cinq dizaines, un seul mystère. Et puis, le rosaire, c'est tous les mystères. Mystère joyeux, mystère lumineux, mystère douloureux, mystère glorieux. D'accord? Les quatre mystères. Et puis, le chapelet, là, c'est un seul mystère. Mais c'est simple. On te dit, si tu offres un Ave Maria, c'est une rose. Or, toi, tu veux donner beaucoup, donc fais beaucoup. Matthieu 11, 12 dit ceci, le royaume des cieux souffle violence et seuls les violents s'en emparent. Mes frères, mes sœurs, tu quittes du 29, comment on appelle ça, nous avons les prières que nous faisons. Tu quittes du je crois en Dieu pour arriver aux gloires au Père. Regarde
le chemin que tu parcours avant d'arriver au gloire au Père. Mais toi, quand tu finis ce chemin, tu veux en même temps obtenir ce que tu cherches. Pose-toi une question. Dieu dit, Jésus dit, si vous, les hommes, vous êtes si mauvais et vous savez donner de bonnes choses à vos enfants, combien de fois votre Père qui est bon donnera un serpent si son enfant lui demande du poisson? Non. Il donnera de bonnes choses, mais au temps opportun. C'est à nous de voir. C'est à nous de voir. Je voudrais sur

Si tu n'as pas de voiture, que tu es dans les moyens de transport, c'est plus facile pour toi-même de faire rosaire. Tu fais ton chapelet, tu t'en vas. Non, mon père, comment il fait pour moi là? Je vais être concentré. Ce n'est pas du sport, hein? Non, ce n'est pas du sport. C'est une question d'intimité. Tu es dans ton transport, dans ton véhicule, ou bien dans, comment on appelle ça? Le tram, où que tu veux, il faut que tu saches que Dieu est avec toi. Je voudrais m'arrêter ici pour vous inviter.

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0: Pour votre salut, il est 15h.

0: Au nom du Père et du Fils et du Saint-Esprit. Amen. Amen. Notre Père qui es aux cieux, que ton nom soit sanctifié, que ton règne vienne, que ta volonté soit faite sur la terre comme au ciel.
1: Donne-nous aujourd'hui notre pain de ce jour. Pardonne-nous nos offenses, comme nous pardonnons aussi à ceux qui nous ont offensés. Et ne nous laisse pas entrer en tentation, mais délivre-nous du mal.
0: Je vous salue, Marie, pleine de grâce. Le Seigneur est avec vous. Vous êtes bénie entre toutes les femmes, et Jésus, le fruit de vos entrailles, est béni.
2: Sainte Marie, Mère de Dieu, priez pour nous pauvres pécheurs, maintenant et à l'heure de notre mort. Amen.
0: Je crois en Dieu, le Père Tout-Puissant, Créateur du ciel et de la terre, et en Jésus-Christ, son Fils unique, notre Seigneur, qui a été conçu du Saint-Esprit, est né de la Vierge Marie, a souffert sous Ponce Pilate, a été crucifié, est mort, a été enseveli, est descendu aux enfers, le troisième jour est ressuscité des morts, est monté aux cieux, est assis à la droite de Dieu le Père Tout-Puissant, d'où il viendra juger les vivants et les morts.
2: Je crois en l'Esprit Saint, à la Sainte Église catholique, à la communion des saints, à la rémission des péchés, à la résurrection de la chair, à la vie éternelle. Amen.
3: Père éternel, je t'offre le corps et le sang, l'âme et la divinité de ton Fils bien-aimé, notre Seigneur Jésus-Christ.
4: En réparation de nos péchés et de ceux du monde entier.
3: Par sa douloureuse passion,
4: sois miséricordieux pour nous et pour le monde entier.
3: Par sa douloureuse passion,
4: sois miséricordieux pour nous et pour le monde entier.
3: Par sa douloureuse passion,
4: sois miséricordieux pour nous et pour le monde entier.
3: Par sa douloureuse passion,
4: sois miséricordieux pour nous et pour le monde entier.
3: Par sa douloureuse passion,
4: sois miséricordieux pour nous et pour le monde entier.
3: Par sa douloureuse passion,
4: sois miséricordieux pour nous et pour le monde entier.
3: Par sa douloureuse passion,
4: sois miséricordieux.

0: et pour le monde entier.
1: Par sa douloureuse passion,
0: sois miséricordieux pour nous et pour le monde entier.
1: Par sa douloureuse passion,
0: sois miséricordieux pour nous et pour le monde entier.
1: Par sa douloureuse passion,
0: sois miséricordieux pour nous et pour le monde entier.

0: Père éternel, je t'offre le corps et le sang, l'âme et la divinité de ton Fils bien-aimé, notre Seigneur Jésus-Christ.
1: En réparation de nos péchés et de ceux du monde entier.
0: Par sa douloureuse passion,
1: sois miséricordieux pour nous et pour le monde entier.
0: Par sa douloureuse passion,
1: sois miséricordieux pour nous et pour le monde entier.
0: Par sa douloureuse passion,
1: sois miséricordieux pour nous et pour le monde entier.
0: Par sa douloureuse passion,
1: sois miséricordieux pour nous et pour le monde entier.
0: Par sa douloureuse passion,
1: sois miséricordieux pour nous et pour le monde entier.
0: Par sa douloureuse passion,
1: sois miséricordieux pour nous et pour le monde entier.
0: Par sa douloureuse passion,
1: sois miséricordieux pour nous et pour le monde entier.
0: Par sa douloureuse passion,
1: sois miséricordieux pour nous et pour le monde entier.
0: Par sa douloureuse passion,
1: sois miséricordieux pour nous et pour le monde entier.
0: Par sa douloureuse passion,
1: sois miséricordieux pour nous et pour le monde entier.

0: Père éternel, je t'offre le corps et le sang, l'âme et la divinité de ton Fils bien-aimé, notre Seigneur Jésus-Christ.
1: En réparation de nos péchés et de ceux du monde entier.
0: Par sa douloureuse passion,
1: sois miséricordieux pour nous et pour le monde entier.
0: Par sa douloureuse passion,
1: sois miséricordieux pour nous et pour le monde entier.
0: Par sa douloureuse passion,
1: sois miséricordieux pour nous et pour le monde entier.
0: Par sa douloureuse passion,
1: sois miséricordieux pour nous et pour le monde entier.
0: Par sa douloureuse passion,
1: sois miséricordieux pour nous et pour le monde entier.
0: Par sa douloureuse passion,
1: sois miséricordieux pour nous et pour le monde entier.
0: Par sa douloureuse passion,
1: sois miséricordieux pour nous et pour le monde entier.
0: Par sa douloureuse passion,
1: sois miséricordieux pour nous et pour le monde entier.
0: Par sa douloureuse passion,
1: sois miséricordieux pour nous et pour le monde entier.
0: Par sa douloureuse passion,
1: sois miséricordieux pour nous et pour le monde entier.

0: Père éternel, je t'offre le corps et le sang, l'âme et la divinité de ton Fils bien-aimé, notre Seigneur Jésus-Christ.
1: En réparation de nos péchés et de ceux du monde entier.
0: Par sa douloureuse passion,
1: sois miséricordieux pour nous et pour le monde entier.
0: Par sa douloureuse passion,
1: sois miséricordieux pour nous et pour le monde entier.
0: Par sa douloureuse passion,
1: sois miséricordieux pour nous et pour le monde entier.
0: Par sa douloureuse passion,
1: sois miséricordieux pour nous et pour le monde entier.
0: Par sa douloureuse passion,
1: sois miséricordieux pour nous et pour le monde entier.
0: Par sa douloureuse passion,
1: sois miséricordieux pour nous et pour le monde entier.
0: Par sa douloureuse passion,
1: sois miséricordieux pour nous et pour le monde entier.
0: Par sa douloureuse passion,
1: sois miséricordieux pour nous et pour le monde entier.
0: Par sa douloureuse passion,
1: sois miséricordieux pour nous et pour le monde entier.
0: Par sa douloureuse passion,

0: Père éternel, je t'offre le corps et le sang, l'âme et la divinité de ton Fils bien-aimé, notre Seigneur Jésus-Christ.
1: En réparation de nos péchés et de ceux du monde entier.
0: Par sa douloureuse passion,
1: sois miséricordieux pour nous et pour le monde entier.
0: Par sa douloureuse passion,
1: sois miséricordieux pour nous et pour le monde entier.
0: Par sa douloureuse passion,
1: sois miséricordieux pour nous et pour le monde entier.
0: Par sa douloureuse passion,
1: sois miséricordieux pour nous et pour le monde entier.
0: Par sa douloureuse passion,
1: sois miséricordieux pour nous et pour le monde entier.
0: Par sa douloureuse passion,
1: sois miséricordieux pour nous et pour le monde entier.
0: Par sa douloureuse passion,
1: sois miséricordieux pour nous et pour le monde entier.
0: Par sa douloureuse passion,
1: sois miséricordieux pour nous et pour le monde entier.
0: Par sa douloureuse passion,
1: sois miséricordieux pour nous et pour le monde entier.
0: Par sa douloureuse passion,
1: sois miséricordieux pour nous et pour le monde entier.
2: Dieu saint, saint fort, saint immortel,
3: aie pitié de nous et du monde entier.
2: Dieu saint, saint fort, saint immortel,
3: aie pitié de nous et du monde entier.
2: Dieu saint, saint fort, saint immortel,
3: aie pitié de nous et du monde entier.
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4: Jésus, j'ai confiance en toi.
5: Jésus, j'ai confiance en toi.
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0: quelles sont les conditions du droit à la propriété privée?
1: Le droit à la propriété privée existe à condition que la propriété soit acquise ou reçue de manière juste et que demeure primordiale la destination universelle des biens afin de satisfaire les besoins fondamentaux de tous les hommes.
0: Quelle est la finalité de la propriété privée?
1: La propriété privée a pour finalité de garantir la liberté et la dignité des individus, les aidant à satisfaire les besoins fondamentaux de ceux dont ils ont la responsabilité et aussi de ceux qui vivent dans la nécessité.
0: Que prescrit le septième commandement?
1: Le septième commandement prescrit le respect des biens d'autrui par la pratique de la justice et de la charité, de la tempérance et de la solidarité. Il exige en particulier le respect des promesses et des contrats stipulés, la réparation de toute injustice commise et la restitution des biens volés, le respect de l'intégrité de la création, grâce à un usage prudent et modéré des ressources minérales, végétales et animales qui existent dans l'univers, avec une attention spéciale aux espèces menacées d'extinction.
0: Quel comportement doit avoir l'homme envers les animaux?
1: L'homme doit traiter avec bienveillance les animaux qui sont des créatures de Dieu, en évitant à leur égard soit un amour excessif, soit un usage aveugle, surtout pour des expérimentations scientifiques effectuées au-delà des limites raisonnables et avec d'inutiles souffrances pour les animaux eux-mêmes.
0: Et qu'interdit le septième commandement?
1: Le septième commandement interdit avant tout le vol, qui consiste en l'usurpation du bien d'autrui contre la volonté raisonnable du propriétaire. Il en va de même dans le fait de payer des salaires injustes, de spéculer sur la valeur des biens pour en tirer des avantages au détriment d'autrui, de contrefaire des chèques ou des factures. Il est interdit en outre de commettre des fraudes fiscales ou commerciales, d'infliger volontairement un dommage aux propriétés privées ou publiques, de pratiquer aussi l'usure, la corruption, l'abus privé des biens sociaux, les travaux mal exécutés de manière consciente, le gaspillage.
0: Quel est le contenu de la doctrine sociale de l'Église?
1: La doctrine sociale de l'Église, en tant que développement organique de la vérité de l'Évangile sur la dignité de la personne humaine et sa dimension sociale, contient des principes de réflexion, formule des critères de jugement et présente des normes et des orientations pour l'action.
0: Quand l'Église intervient-elle en matière sociale?
1: L'Église intervient en portant un jugement moral en matière économique et sociale quand cela est exigé par les droits primordiaux de la personne, par le bien commun ou par le salut des âmes.
0: Comment doit s'exercer la vie sociale et économique?
1: La vie sociale et économique doit s'exercer selon ses méthodes propres, dans le cadre de l'ordre moral, pour le service de l'homme dans son intégralité et pour le service de toute la communauté humaine dans le respect de la justice sociale. Elle doit avoir l'homme comme auteur, centre et fin.
0: Qu'est-ce qui s'oppose à la doctrine sociale de l'Église?
1: S'oppose à la doctrine sociale de l'Église les systèmes économiques et sociaux qui sacrifient les droits primordiaux des personnes ou qui font du profit leur règle exclusive et leur fin ultime. C'est pourquoi l'Église réfute les idéologies associées au cours de la période moderne, au communisme ou aux autres formes athées et totalitaires de socialisme. En outre, dans la pratique du capitalisme, elle réfute l'individualisme et le primat absolu de la loi du marché sur le travail humain.
0: Quel est le sens du travail pour l'homme?
1: Pour l'homme, le travail est un devoir et un droit, grâce auquel il coopère avec Dieu créateur. En effet, en travaillant avec soin et compétence, la personne met en œuvre des capacités inscrites dans sa nature, manifeste les dons du Créateur et les talents qu'il a reçus. Elle subvient à ses besoins et à ceux de ses proches, et elle sert la communauté humaine. En outre, avec la grâce de Dieu, le travail peut être un moyen de sanctification et de collaboration avec le Christ pour le salut d'autrui.
0: À quel type de travail toute personne a-t-elle droit?
1: L'accès à un travail sûr et honnête doit être ouvert à tous, sans discrimination injuste, dans le respect de la libre initiative économique et d'une rétribution équitable.
0: Quelle est la responsabilité de l'État en ce qui concerne le travail?
1: Il revient à l'État d'assurer la sécurité concernant la garantie des libertés des individus et de la propriété, ainsi qu'une monnaie stable et des services publics efficaces, de surveiller et de conduire l'application des droits humains dans le secteur économique. En fonction des circonstances, la société doit aider les citoyens à trouver du travail.
0: Quelle est la tâche des dirigeants des entreprises?
1: Les dirigeants des entreprises ont la responsabilité économique et écologique de leur opération. Ils sont tenus de considérer le bien des personnes et pas seulement l'augmentation des profits. Ceux-ci sont cependant nécessaires pour réaliser les investissements, l'avenir des entreprises, l'emploi et la bonne marche de la vie économique.
0: Quels sont les devoirs des travailleurs?
1: Ils doivent s'acquitter de leur travail avec conscience, compétence et dévouement, cherchant à résoudre les conflits éventuels par le dialogue. Le recours à la grève non violente est moralement légitime quand il se présente comme un élément nécessaire en vue d'un bénéfice proportionné, tout en tenant compte du bien commun.
0: Comment s'exerce la justice et la solidarité entre les nations?
1: Au niveau international, toutes les nations et toutes les institutions doivent agir dans la solidarité et la subsidiarité dans le but d'éliminer ou au moins de réduire la misère, l'inégalité des ressources et des moyens économiques, les injustices économiques et sociales, l'exploitation des hommes, l'accroissement de la dette des pays pauvres, les mécanismes pervers qui font obstacle au développement des pays les moins avancés.
2: Seigneur, je sais que tu es là, car là où ton nom est invoqué, ton esprit est là. C'est pourquoi avec assurance je m'approche de toi.

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0: Je le vois dans ton sein prendre chair à ma salutation. Avec allégresse, l'ange l'acclame.
1: Georgette Blaquière vous propose un enseignement sur Marie de Nazareth.

0: Dieu a donné sa promesse. Et elle contemple le dessein de Dieu sur le monde et cette sagesse de Dieu. Ah, Marie, c'est vraiment l'amie de Dieu qui entre, comme je vous le disais avant-hier, dans la contemplation du dessein du Père. Et elle contemple cette fidélité de Dieu d'Abraham jusqu'à toujours. Et elle se réjouit d'être prise dans cet océan de salut. Elle se réjouit. Le Seigneur a fait en moi de grandes choses. Ah, moi j'aime cette parole, me réjouit le cœur. Parce que Marie ne prend aucun soin de sa propre humilité. Marie est tellement transparente à Dieu, hein, qu'elle laisse à Dieu le soin de sa gloire et le soin de son humilité. Elle dit simplement, joyeusement, en transparence, ce que Dieu lui donne. Et elle le dit. Or, que de foi. Et là, je crois que je le rencontre si souvent, frère, dans l'accueil spirituel. Le nombre de gens, et en particulier de prêtres, de religieuses, de laïcs aussi, vous allez me dire, il ne reste plus grand-chose, qui n'osent pas croire aux grâces que Dieu leur donne par souci, par peur d'être orgueilleux. Il y a là un piège terrible. Moi, oh non, c'est pas possible. Moi, je suis trop petit. Que Dieu puisse me visiter comme cela, mais pas moi. Non, moi, je suis un pauvre curé de campagne ou je suis une pauvre sœur au fond de mon couvent. Je fais la cuisine. Que Dieu me donne telle grâce profonde, c'est pas pour moi. Moi, je suis mère de famille. Et on se l'entend dire. On se l'entend dire aussi. En confession, permettez-moi de vous le dire. Moi, j'ai été bloqué 4 ans dans ma vie de prière parce qu'un prêtre m'avait dit « Vous n'avez pas à trouver Dieu dans l'oraison. Vous avez à le trouver dans les casseroles puisque vous êtes marié. » Mais je ne me confessais pas de négliger mes casseroles. Et oui, vous riez, mais je vous assure que je n'ai pas ri et que j'en ai pleuré pendant des années. Vous comprenez ? Sous prétexte de humilité. Mais l'humilité, laissons-en le soin à Dieu. Jésus a dit, un autre prend soin de ma gloire. Et reconnaissons simplement, tranquillement, que Dieu fait en nous, frères et sœurs, de grandes choses. C'est tout simplement se livrer à l'amour du Père que faire ça. N'ayez pas peur des grâces que Dieu vous donne. Ayez la simplicité de Marie de dire, mais Seigneur, moi, je suis toute petite, tu me donnes ça, c'est le dessein de ta sagesse, tu n'y penses peut-être pas, tu es fou de faire ça, moi, un pauvre type comme moi, eh bien tant mieux, je m'en réjouis et je t'en bénis. Amen, alléluia. Et j'en porte témoignage devant mes frères, ce que fait Marie devant Élisabeth. Vous comprenez? N'ayez pas peur. Les grâces de Dieu, vous savez, Dieu, il ne sait pas ce qu'il fait. Regardez quand il va semer. Regardez cette prodigalité, cette imprudence du semeur. Il jette la semence partout. Il sait bien que ça ne poussera pas sur les rochers. Il sait bien que ça ne poussera pas entre les ronces. Il sait bien que ça ne poussera pas sur les cailloux. Et pourtant, il jette la semence partout. Il gaspille. Dieu est un gaspilleur de grâce. C'est pour ça que nous en ramassons au passage. Béni soit-il. Et ne nous étonnons pas. Ne nous étonnons pas. Nous sommes un peu déformés, je crois, parce que nous avons trop lu de vie de saint et que nous croyons que les grandes grâces sont révélées aux grands saints, mais contentons-nous des petites grâces, croyez-moi, elles sont déjà très grandes. Et osons bénir Dieu comme Marie, dans la simplicité du cœur. Le fruit, c'est un marathon qu'il me fait faire, le fruit de cette bénédiction, alors là, voyez-vous, il y a quelque chose de bouleversant dans la visitation. C'est l'effusion de l'esprit qui tombe sur Jean le Baptiste. Marie arrive avec sa louange qui l'habite et Jean-Baptiste est sanctifié par cette visite. Si nous sommes des êtres de louange et de bénédiction, nous sanctifions le monde à naître. Or, si tant de femmes avortent, si tant de femmes aujourd'hui n'osent pas avoir des gosses, c'est parce qu'elles ont peur du monde qui vient. Elles sont prises en disant, dans le monde qui vient, ce n'est pas la peine de faire des enfants. Pour qu'ils voient ce qu'on voit, ce n'est pas la peine. Un enfant dans les conditions où je vis, Ce n'est pas la peine. La vie qui l'attendra, la même que celle que j'ai connue, non, merci, je préfère avorter. Si nous, c'est par la louange que nous annonçons au monde que le salut précède toujours tout enfant à naître, que les mains de Dieu attendent un enfant dès sa naissance, il tombe, avant de tomber dans ce monde de misère et d'angoisse, il tombe dans les mains de Dieu. Et Marie sanctifie l'enfant à naître. Elle sanctifie le monde qui va venir. Jésus annèle, par la louange de Marie, par tout ce qu'il habite, peut passer pour sanctifier le monde à venir. Si nous savions combien par la louange, simplement par cette prière gratuite, cette prière de où nous proclamons la victoire de Dieu sur toutes les puissances de mal et de mort qui sont à l'œuvre dans le monde. La louange, c'est ça. Vous ne vous rendez pas compte que lorsque vous dites l'aude avec tout le cœur, vous sanctifiez le monde et vous sauvez déjà au travers de votre parole. Jésus peut passer pour accueillir les enfants qui vont naître aujourd'hui et leur donner la vie. Oui, Marie, par sa foi dans le salut de Dieu et par cette louange qu'il habite, devient porteuse, porteuse de la bénédiction de Dieu sur ce monde à venir, qui est symbolisé, porté ici par Jean-Baptiste dans le sein de sa mère. Il y a là, je crois, un mystère profond de la visitation qui va très, très loin, beaucoup plus que nous ne le croyons. La visitation, ce n'est pas seulement, c'est, et vous avez raison de le prêcher, un acte de charité de Marie, oui, c'est vrai, mais ça va beaucoup, beaucoup, beaucoup plus loin que ça. Marie est ici comme le prophète qui porte la bénédiction de Dieu. Et puis, il y a eu tout ce qui s'est passé ensuite, toutes ces épreuves de la foi de Marie, le temps avec Joseph, la mise en place de ce mariage difficile, la grossesse de Marie, dont elle n'a pas contrôlé les étapes, il n'y avait pas d'échographie à ce moment-là. Tenez, vous riez. Je pose la question, est-ce que nous ne sommes pas en permanence en train de faire l'échographie de notre vie spirituelle, de ce que nous portons en nous? Est-ce que nous prions ou est-ce que nous nous regardons prier? Est-ce que nous servons Dieu ou est-ce que nous nous regardons le servir? Est-ce que nous ne sommes pas toujours à vivre comme dans une sorte de dédoublement de l'action de Dieu en nous? Attention à un mauvais usage de ce qu'on a appelé la révision de vie ou l'examen de conscience, qui pourrait blesser en nous cette radicale simplicité à vivre jour par jour la grâce de Dieu. Ce que fait Marie, sans échographie de sa grossesse. Et puis, il nous est dit, et puis les bergers, la naissance à Bethléem, les bergers, les mages, le glaive promis par Siméon, et puis la fuite en Égypte, le massacre des innocents et la fugue de Jésus à 12 ans. Tant de choses que Marie a dû vivre, qui l'ont déconcertée. Et il nous est dit, devant tout cela, qu'elle gardait tout cela, tous ces événements, les roulant dans son cœur. Ils ne comprirent pas la réponse de Jésus et sa mère gardait tout cela dans son cœur. La foi de Marie, voyez-vous, est une foi patiente. Elle accepte de ne pas tout comprendre tout de suite. Mais ce n'est pas une foi passive. C'est une foi qui veut comprendre, mais qui attend que sa mûrisse en elle. Et là encore, que de gâchis dans nos vies spirituelles, parce que nous avons voulu tirer sur les salades pour les faire pousser, comme dit une expression. Nous avons voulu enjamber sur la providence. Au lieu de patiemment attendre le temps de Dieu, que la parole de Dieu mûrisse en nous. Et puis il y a autre chose qui est aussi important. C'est la mémoire du cœur. Marie nous apprend la mémoire du cœur. Alors attention! La mémoire du cœur, ce n'est pas la nostalgie des états d'âme. Ce n'est pas de dire, oh, il y a 10 ans quand j'ai reçu l'effusion de l'esprit. Oh, c'était beau, c'était oh, ce moment-là, et vouloir entretenir cette sorte de nostalgie, revenir aux oignons d'Égypte en somme. Ça, c'est la nostalgie des états d'âme du peuple d'Israël dans le désert. Ils gardaient la nostalgie des bonnes soupes qu'il y avait en Égypte. Mais ce n'est pas ça la mémoire du cœur. La mémoire du cœur, ça n'est pas le souvenir de nos états d'âme, c'est la mémoire de ce que Dieu a fait pour nous. La mémoire des merveilles de Dieu dans nos vies. Je vous le dis tout le temps, il faut changer de religion. Il faut d'abord, avant de regarder ce que nous faisons, ce que nous avons fait, ce que nous ferons pour Dieu, regarder, recevoir, et louer, et bénir, et nous ouvrir à ce que Dieu a fait pour nous, à ce qu'il fait, à ce qu'il fera. Et là, la mémoire du cœur, c'est une contemplation du mystère de Dieu. Et Dieu s'est plaint tout au long de la Bible que son peuple était oublieux, était ingrat, était infidèle, parce qu'il ne gardait pas mémoire de ce qu'il avait fait pour lui. « Oh, mon peuple !» C'est dans... Je crois que c'est osé, mais je ne suis pas sûre du tout. « Mon peuple, ton amour est comme la rosée du matin qui tôt se dissipe. Tu oublies. Tu as oublié. Tu as oublié ce que j'ai fait pour toi. » Alors, voilà pourquoi tant de grâces qui nous sont faites deviennent retombent et flétrissent. Parce que la louange, la bénédiction de ce que Dieu a fait pour nous, c'est comme l'eau qui continue à faire pousser la grâce en nous, à la libérer. Marie nous apprend cela. Elle nous apprend, et ça c'est une grâce de foi. La mémoire du cœur nourrit la foi. C'est une grâce de foi. Il y a Cana. Cana où Marie est là, entre le besoin des hommes, ils n'ont plus de vin, et la parole de Dieu, faites tout ce qu'il vous dira. C'est Monseigneur Antoine, l'exarque du patriarcat de Moscou, qui disait l'intercession, c'est d'être pleinement solidaire des hommes devant Dieu, d'être le cri des hommes devant Dieu, et indissociablement, pleinement solidaire de Dieu devant les hommes, pleinement solidaire du mystère, du dessein de Dieu devant les hommes, c'est-à-dire écartelés, c'est-à-dire crucifiés. L'intercession, ce n'est pas de dire, Seigneur, tu vas, voilà, tu vois, je t'apporte non plus de vin, tu vas leur fabriquer du vin. L'intercession, ce n'est pas d'aller dire à Dieu ce qu'il faut qu'il fasse, il est assez grand pour le savoir. Marie ne fait aucune pression sur Dieu. On dit quelquefois, il ne faut pas faire de prière de demande. C'est faire pression sur Dieu, il le sait, bien sûr qu'il le sait. Mais il faut faire l'aide-mémoire, ça nous était dit hier dans Malachie, l'aide-mémoire de nos besoins et les lâcher à Dieu, les lui donner. Et puis aussi, être suffisamment englouti dans la contemplation du dessein de Dieu pour transmettre à nos frères, faites ce qu'il vous dira, être vraiment solidaire de Dieu, de son dessein d'amour et de miséricorde sur le monde. Et Marie est là. Je ne commenterai pas, il y aurait eu des choses vraiment très profondes, je crois, à dire sur le Timoï Kaïsoï, quoi pour toi et pour moi, et tant de choses, mais nous avons du mal à y arriver. Et quelles sont nos prières d'intercession? Comment prions-nous dans nos groupes de prière ou notre intercession? Est-ce que nous ne faisons pas une intercession dans un seul sens, c'est-à-dire pleinement solidaire des hommes? Mais ça ne suffit pas. Il y a la prière de Dieu vers nous et vous êtes là, prêtre. Vous êtes les ministres de l'intercession. Vous êtes là, dans l'Eucharistie, au cœur. On vous a dit hier que vous étiez les hommes de l'Eucharistie. Et combien, si vous saviez, c'est vrai pour nous. Si vous saviez comme c'est vrai. Vous portez dans la grande intercession du Christ. Vous portez toutes les intercessions de notre monde. Mais, dans l'Eucharistie et ailleurs, vous nous transmettez la grande prière de Dieu vers notre monde. Ce que je vous disais hier, je crois. Et il y a ces deux dimensions. Marie est là, médiatrice, intermédiaire, je préférerais dire, tant ce mot de médiatrice est chargé de sens quelquefois ambigu, intermédiaire de la foi des disciples. C'est par elle que Dieu fait ce premier miracle et les disciples croient en lui. Il y a eu pour Marie cette longue marche dans la foi. Les épreuves de Marie, vous vous rendez compte de ce qu'a dû être pour Marie le rejet de Jésus par Nazareth. Vous vous rendez compte de ce que ça a dû être pour elle quand elle a vu ses voisins, ses amis, ses connaissances, tous ces gens parmi lesquels Jésus a grandi, qu'elle connaît, lui jeter des pierres et vouloir le précipiter du haut de la falaise. Vous vous rendez compte de ce qu'elle a dû souffrir là et de ce qu'elle a dû être, oui, vraiment, bouleversée au sens profond. Et puis il y a la tentation de Marie, vous me pardonnez de dire ça. Mais enfin, Jésus a été tenté, pourquoi Marie ne le serait-elle pas? On prend des tas de gants pour expliquer que Marie, quand elle est allée récupérer Jésus et qu'elle, avec sa famille, en disant « il est fou », que Marie, bien sûr, elle n'adhérait pas, etc. Mais enfin, Marie a cherché ce jour-là à protéger Jésus, comme toute mère cherche à protéger son enfant. J'ai dit, mais enfin, qu'est-ce qu'il fait là? Il va, ce n'est pas le moment, il va se faire tuer, mais... Et quelle est... Moi, ça ne me choque pas du tout. Je n'en sais rien, personne ne sait rien. Mais pas plus ceux qui disent que Marie n'adhérait pas que moi qui dis que Marie, je crois, ce jour-là, a eu envie de faire que Jésus revienne un peu au repos chez elle et puis, enfin, que ça se passe pas comme ça, qu'elle a été tentée de protéger Jésus. Et nous avons tous à être, nous sommes tous tentés par là, nous avons tous envie de protéger, non, ou de prendre possession sur ce qui, quelquefois, hein, le glissement est facile, sur nos enfants, bien sûr, hein, c'est la pente naturelle de tout cœur de mère, mais aussi sur nos paroissiens, sur nos œuvres, sur tout. Hein? Or, Marie, ce jour-là, a entendu ces paroles qui à la fois la rejoignaient, parce qu'elle y adhérait profondément, mais qui la rejoignaient plus loin que cette envie de protéger Jésus et qui l'obligeait, elle a entendu ces paroles, celui qui fait la volonté de Dieu, la volonté de mon Père qui est aux cieux, celui-là est mon frère et ma sœur et ma mère. Et oui, il lui a fallu accéder à une purification, non pas du péché, mais une plénitude, disons, un élargissement encore de son cœur de mère qui la prépare à ce qu'elle va vivre à la croix. Et ce dépouillement de ses liens de chair, de ses solidarités naturelles qui sont bonnes et bénies, mais un jour qu'on est appelé à dépasser pour le royaume, dans un certain dépouillement et déchirement du cœur. Et je crois que Marie a connu cela parce qu'elle est femme, que ce n'est pas un être à part, et qu'il a fallu que sa joie s'enracine non plus dans ses souvenirs de maman, heureuses les entrailles qui t'ont apporté, le sein qui t'a allaité, et Marie a dû à ce moment-là sentir remonter en elle tous ses souvenirs des mystères joyeux. Et tout ce qui est, toute mère porte en elle tous ses souvenirs. Et il lui a fallu remettre cela. Heureux plus encore, dit Jésus. Malhomme, plus encore. Ce n'est pas plutôt qu'il faut traduire, c'est plus encore ceux qui mettent leur joie toute nue dans la parole de Dieu, dans le service de la parole de Dieu. Et ce n'est pas, Marie, je crois, là, passe dans cette, encore une étape, un mûrissement de sa foi. Ainsi Marie est modelée, jour après jour, pour être toute ordonnée à la seule parole de Dieu, dans l'obéissance nue et dépouillée de son cœur de femme, de son cœur comme le nôtre, jusqu'à ce moment où il lui faudra passer par la nuit de la foi au pied de la croix. Marie est là debout, Marie est là debout, elle est là, là encore dans la transparence. Enfin, elle ne crie pas, elle ne dit pas « je suis la mère du condamné, qu'est-ce que je vais devenir ?» Et nous avons tellement tendance, quand nous devons le malheur, à ramener les choses à notre mesure, à dire « qu'est-ce que je vais devenir ?» Alors que Marie, elle regarde Jésus. Marie est dans la transparence là. Elle n'est pas la mère du condamné qui attire et qui retient la pitié, la compassion, et elle y aurait droit. Elle est là, debout, elle regarde. Elle est debout et elle est forte. La force, il y a une vision romantique de la femme qui fait de la faiblesse une sorte de, voyez-vous, de vaseline, de charme féminin, appelez-le comme vous voudrez. Allons donc, la femme biblique, la femme juive, c'est une femme forte, douce, mais la douceur s'enracine dans la force et non pas dans la mièvrerie et dans la vaseline. Et là, elle est forte parce qu'elle est douce et parce qu'elle est transparente dans son regard. La compassion silencieuse de Marie, quel mystère! Ici, Marie entre, bien sûr, dans la communion à la souffrance de son fils et comme elle a dû en être, je ne sais pas, comme une éponge qui sent, comme elle a dû sentir à travers elle et au travers de sa chair la souffrance de son fils. Comme elle aussi, elle a dû porter en elle la parole de David, « mon fils, que ne suis-je mort à ta place ?» Et c'est là que je dis qu'elle est icône du Père et Mère de Dieu. Manifestation, signe, si vous préférez. Oui, mais la compassion, ça n'est pas la pitié et le gémissement. La compassion s'enracine dans la contemplation du mystère de Dieu sur un être. La compassion est toujours prophétique, parce que la compassion va plus loin que la souffrance du moment. Elle voit déjà la victoire de Dieu. Marie le voyait-elle? Je ne sais pas. Mais ce dont je suis sûre, c'est que Marie, d'une part, ressentait la souffrance de son fils, et d'autre part, adhérait pleinement et profondément au mystère de Dieu, de la volonté du Père sur Jésus, même si elle n'en comprenait pas tout. Je pense que elle était entrée plus que personne, plus même que Jean peut-être, dans ce mystère en train de s'accomplir, qui l'a dépassé de partout, mais qui la faisait tenir droite dans le oui au Père. Parle, oui, de Jésus. La compassion, ce sera souvent, voyez-vous, partager, oui, la souffrance de l'autre, la partager pleinement, pleurer avec ceux qui pleurent, mais faire pressentir quand ils ne le pressentent pas que ce qu'ils vivent va plus loin que leurs larmes, qu'ils sont pris dans un mystère de Dieu qui les dépasse et que ce mystère, c'est un mystère de miséricorde qui aboutira à la victoire. On ne peut pas toujours annoncer la victoire au cœur de la souffrance. C'est vrai, mais il faut le porter en nous. C'est vrai. Alors là, notre compassion devient efficace. La compassion de Marie est communion à la souffrance, mais elle est aussi communion au dessein du Père et à l'obéissance du Fils.
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0: Je le vois dans ton sein prendre chair à ma salutation. Avec allégresse, l'ange l'acclame.
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1: Pour votre salut, il est 18h.
2: L'ange du Seigneur porte l'annonce à Marie.
3: Et conçue du Saint-Esprit.
2: Je vous salue Marie, pleine de grâce. Le Seigneur est avec vous. Vous êtes bénie entre toutes les femmes. Et Jésus, le fruit de vos entrailles, est béni.
4: Sainte Marie, Mère de Dieu, priez pour nous pauvres pécheurs, maintenant et à l'heure de notre mort. Amen.
2: Voici la servante du Seigneur.
4: Qu'il me soit fait selon ta parole.
2: Je vous salue Marie, pleine de grâce. Le Seigneur est avec vous. Vous êtes bénie entre toutes les femmes. Et Jésus, le fruit de vos entrailles, est béni.
4: Sainte Marie, Mère de Dieu, priez pour nous, pauvres pécheurs, maintenant et à l'heure de notre mort. Amen.
2: Et le Verbe s'est fait chair.
4: Et il a habité parmi nous.
2: Je vous salue, Marie, pleine de grâce. Le Seigneur est avec vous. Vous êtes bénie entre toutes les femmes. Et Jésus, le fruit de vos entrailles, est béni.
4: Sainte Marie, Mère de Dieu, priez pour nous, pauvres pécheurs, maintenant et à l'heure de notre mort. Amen.
2: Priez pour nous, Sainte Mère de Dieu,
4: afin que nous soyons rendus dignes des promesses du Christ.
2: Que ta grâce, Seigneur, se répande dans nos cœurs. Par le message de l'ange, tu nous as fait connaître l'incarnation de ton Fils bien-aimé. Conduis-nous par sa passion et par sa croix jusqu'à la gloire de la résurrection. Par le Christ notre Seigneur.
4: Amen.

Lecture de la lettre de saint Paul aux Éphésiens. Que le Dieu de notre Seigneur Jésus-Christ, le Père dans sa gloire, vous donne un esprit de sagesse pour le découvrir et le connaître vraiment. Qu'il ouvre votre cœur à sa lumière pour vous faire comprendre l'espérance que donne son appel, la gloire sans prix de l'héritage que vous partagez avec les fidèles et la puissance infinie qu'il déploie pour nous, les croyants. C'est la force même, le pouvoir, la vigueur qu'il a mis en œuvre dans le Christ quand il l'a ressuscité d'entre les morts et qu'il l'a fait asseoir à sa droite dans les cieux. Dieu est riche en miséricorde. À cause du grand amour dont il nous a aimés, nous qui étions des morts par suite de nos fautes, il nous a fait revivre avec le Christ. C'est bien par grâce que vous êtes sauvés. Avec lui, il nous a ressuscités, avec lui, il nous a fait régner aux cieux dans le Christ Jésus. Par sa bonté pour nous, dans le Christ Jésus, il voulait montrer, au long des âges futurs, la richesse infinie de sa grâce. C'est bien par grâce que vous êtes sauvés à cause de votre foi. Cela ne vient pas de vous, c'est le don de Dieu. »

Toi qui ressuscites les morts, délivre-nous des liens du péché et ouvre nos cœurs à la vie de la grâce.

À la fin de cette louange du soir, glorifions le nom de notre Dieu en le priant comme ses enfants bien-aimés.

0: Prions. Dieu de tendresse, notre Père, toi qui veux la vie de tes enfants, tu nous as révélé dans le Christ la hauteur, la largeur et la profondeur de ton amour. En lui, renouvelle la jeunesse de ton Église. Par lui, garde-la fidèle à ton alliance, pour qu'avec lui, elle ne cesse de te bénir dans les siècles des siècles.
1: Amen.

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0: Pour votre salut, il est 19h.
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3: 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Que Jésus offre une fête de Yassine Fomou, pas qu'il nous soit. Bruni Yomou, Benoukou, tout maman Befleï, que Didimou, Onuma, Benou, et Mangou Yassine Fomou, Besseli, que Euni, Emi, et Kousuma, Oseli, Beke, c'est Mahouma, et Salou, Pengbemou, Beosou, c'est ma femme, Sama, ma faorama, Pengbemou, Beosou, c'est ma femme, Misa, ma faorama. Il vient nous, nous sommes bien là. Quand on a dit que les mots, il y a une fois que nous avons dit que nous sommes bien là. 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Nous Et au approuvé, il faut qu'on s'en gagne boum, il n'a pas. 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

0: Vierge Marie, femme et mère, toute disponible à la volonté de Dieu, communiquez-moi la force de votre foi et de votre amour. Je viens à vous aujourd'hui, le cœur chargé de douleur, pleurer dans les bras de la mère qui toujours nous écoute, supporte tout, croit tout. Je vous demande seulement de m'écouter. Marie, ma mère, présentez mes supplications à votre Fils bien-aimé. Intercédez pour moi. Pour que je puisse dire à mon tour, Seigneur, que votre volonté soit faite. Rendez-moi capable d'accueillir le projet de Dieu pour ma vie. Chaque jour, je trébuche dans les filets de mon orgueil, de mon manque d'amour. Libérez-moi des faits de ces nœuds qui m'empêchent d'être heureux, de me rapprocher de vous et de votre Fils. Changez mon cœur de pierre et faites de moi l'artisan d'un monde meilleur et plus généreux. Marie, écoutez ma prière.
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Il est l'heure.

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0: Pour votre salut, il est 20h.
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1: Auditeurs de la Radio Maria, bonjour. Nous sommes à l'émission Le Consommateur, l'émission que la Radio Maria vous permet de grâce au partenariat qui la lie à l'Office d'aide à la commercialisation des produits viviers en Côte d'Ivoire. Émission qui vous permet d'avoir des informations du marché agricole, des produits viviers de la ville de Yamoussoukro, ainsi que des informations d'ordre général et d'ordre diététique chaque semaine. Votre émission est animée par votre fidèle présentatrice, Miss Laetitia Adjassé, agent à l'antenne régionale OCPV de Yamoussoukro. Cette semaine, deuxième semaine du mois de juillet, les prix qui vous seront communiqués sont ceux du marché Mofete. Alors, cette semaine, nous constatons une amélioration concernant les prix des produits viviers sur les marchés. Alors, les prix auront tendance à stagner. Notre émission se déroulera dans ses rubriques habituelles, la lecture des prix et la question de la diététique. Cette semaine, nous avons choisi de vous parler des bienfaits des grains de la papaye sur la santé. Sans plus tarder, nous passons à notre première rubrique du jour qui est la lecture des prix. Alors, nous commençons par la famille des céréales. Nous avons une disponibilité moyenne dans l'ensemble. Nous commençons par le pognon. 1250 francs le kilo au prix de gros et 1500 francs le kilo au prix de détail. L'haricot blanc, 500 francs le kilo au prix de gros et 600 francs le kilo au prix de détail. Le maïs grain jaune, 250 francs le kilo au prix de gros et 400 francs le kilo au prix de détail. Le mil pilé, 400 francs le kilo au prix de gros et 500 francs le kilo au prix de détail. Le riz importé de grande consommation non grain papillon, 440 francs le kilo au prix de gros et 500 francs le kilo au prix de détail. Le riz importé de grande consommation Bella, 600 francs le kilo au prix de gros et 700 francs le kilo au prix de détail. Le riz local blanchi tout venant, 470 francs le kilo au prix de gros et 500 francs le kilo au prix de détail. Nous passons maintenant à la famille des féculents. Alors, concernant les féculents, nous avons une faible disponibilité concernant la famille des bananes plantains et une disponibilité moyenne concernant la pomme de terre. Alors, pour les prix, nous avons la banane plantain à photo mûre, 250 francs le kilo au prix de gros et 724 francs le kilo au prix de détail. La banane plantain à photo verte, 221 francs le kilo au prix de gros et 648 francs le kilo au prix de détail. La banane plantain à mûre, 233 francs le kilo au prix de gros et 729 francs le kilo au prix de détail. La banane plantain à mûre verte, 242 francs le kilo au prix de gros et 670 francs le kilo au prix de détail. L'igname à sawa, 600 francs le kilo au prix de gros et 700 francs le kilo au prix de détail. L'igname bête bête, 350 francs le kilo au prix de gros et 400 francs le kilo au prix de détail. L'igname ponant, 900 francs le kilo au prix de gros et 1000 francs le kilo au prix de détail. Le manioc doux, 80 francs le kilo au prix de gros et 315 francs le kilo au prix de détail. La pomme de terre, 440 francs le kilo au prix de gros et 500 francs le kilo au prix de détail. Nous passons maintenant à la famille des fruits. Nous avons une disponibilité moyenne dans l'ensemble et une bonne disponibilité concernant la pamplemousse. Alors, pour les prix, nous avons l'ananas, 495 francs le kilo au prix de gros et 621 francs le kilo au prix de détail. Le citron vert, 326 francs le kilo au prix de gros et 824 francs le kilo au prix de détail. L'orange, 102 francs le kilo au prix de gros et 179 francs le kilo au prix de détail. La pamplemousse blanche, 162 francs le kilo au prix de gros et 304 francs le kilo au prix de détail. La papaye solo, 140 francs le kilo au prix de gros et 340 francs le kilo au prix de détail. Nous passons à la famille des légumes. Alors, concernant les légumes, nous avons une disponibilité moyenne dans l'ensemble et une faible disponibilité concernant l'aubergine. une faible disponibilité concernant l'oignon et le piment frais ordinaire. Alors, concernant les prix, nous avons l'ail, 1483 francs le kilo au prix de gros et 1700 francs le kilo au prix de détail. L'aubergine Ungroa, 375 francs le kilo au prix de gros et 667 francs le kilo au prix de détail. L'aubergine Violette, 400 francs le kilo au prix de gros et 690 francs le kilo au prix de détail. La carotte, 866 francs le kilo au prix de gros et 1000 francs le kilo au prix de détail. Le chou vert, 783 francs le kilo au prix de gros et 992 francs le kilo au prix de détail. Le concombre, 235 francs le kilo au prix de gros et 344 francs le kilo au prix de détail. La courgette, 292 francs le kilo au prix de gros et 545 francs le kilo au prix de détail. Le gombo du Lafraie, 533 francs le kilo au prix de gros et 925 francs le kilo au prix de détail. L'haricot vert, 1000 francs le kilo au prix de gros et 1780 francs le kilo au prix de détail. L'oignon violet du Burkina, 541 francs le kilo au prix de gros et 700 francs le kilo au prix de détail. L'oignon Hollande, 460 francs le kilo au prix de gros et 577 francs le kilo au prix de détail. Le piment frais ordinaire, 2333 francs le kilo au prix de gros et 3448 francs le kilo au prix de détail. Le poivron, 1000 francs le kilo au prix de gros et 1870 francs le kilo au prix de détail. La tomate saut d'Eiffel, 1033 francs le kilo au prix de gros et 1300 francs le kilo au prix de détail. Nous passons à la famille des oléagineux. Alors, nous avons une disponibilité moyenne dans l'ensemble. Nous commençons par l'arachide décortiqué petit grain, 900 francs le kilo au prix de gros et 1000 francs le kilo au prix de détail. La graine de palme ordinaire, 283 francs le kilo au prix de gros et 332 francs le kilo au prix de détail. Nous passons à la famille de produits animaux. Nous avons la viande de bœuf avec os, 2800 francs le kilo au prix de gros et 3000 francs le kilo au prix de détail. La viande de bœuf sans os, 3000 francs le kilo au prix de gros et 3200 francs le kilo au prix de détail. Nous terminons par la famille des produits halieutiques. Alors, nous avons une disponibilité moyenne dans l'ensemble de poissons congelés cap noir, 1300 francs le kilo au prix de gros et 1535 francs le kilo au prix de détail. Le poisson congelé cap rouge, 1550 francs le kilo au prix de gros et 1811 francs le kilo au prix de détail. Le poisson congelé chinchard, 1550 francs le kilo au prix de gros et 1770 francs le kilo au prix de détail. Le poisson congelé maquereau, 1250 francs le kilo au prix de gros et 1466 francs le kilo au prix de détail. Le poisson congelé soso, 1666 francs le kilo au prix de gros et 1939 francs le kilo au prix de détail. Le poisson congelé thon rouge, 1352 francs le kilo au prix de gros et 1604 francs le kilo au prix de détail. Alors voilà ce qui met fin à notre première partie. Et nous passons à la seconde partie qui est la question de la diététique. Et comme je l'ai dit à l'entame, nous allons parler aujourd'hui des bienfaits des graines de papaye sur la santé. Alors, les graines de papaye en usage interne sont digestifs, anti-helminthiques, anti-parasitaires. Le papayé, feuilles et graines, est riche en enzymes. Il facilite la digestion, calme l'inflammation, protège l'appareil digestif et traite l'insuffisance gastrique et duodénale. En infusion, les feuilles soulagent les ballonnements et sont légèrement laxative. Les graines aident également à rééquilibrer la flore intestinale et luttent contre les parasites digestifs. Elle aide à combattre les champignons verts et bactéries. Elle est anti-inflammatoire, analgésique. Les graines de papaye aident à calmer l'inflammation, notamment grâce à leur richesse en acides gras essentiels. Elles soulagent les douleurs articulaires, l'arthrose. Leurs vertus analgésiantes peuvent aider à soulager la névralgie sciatique. La graine de papaye aide à épurer le foie de ses toxines, prévient et aide à guérir les troubles hépatiques. La richesse en antioxydants de la feuille lui confère un rôle protecteur contre le stress oxydant et les radicaux libres, responsables du vieillissement cellulaire prématuré. Elle est aussi un anti-cancer. La graine de papaye aide à combattre certaines infections virales. Dans certains pays tropicaux, elle est utilisée pour soigner la fièvre typhoïde et la dengue. La graine de papaye aide, protège les reins et prévient l'insuffisance. La graine de papaye peut limiter l'absorption des lipides et glucides, donc être un allié pour la perte de poids. Les graines de papaye en cure peuvent aider à réduire la production de spermatozoïdes. Cette technique ancestrale est utilisée dans de nombreux pays asiatiques. En usage externe, elle est cicatrisante, réparatrice, anti-inflammatoire, analgésique. Le papayer aide à cicatriser les plaies, l'acné, les piqûres d'insectes et les irritations, ainsi que les verrues, furoncles et les phénomènes inflammatoires comme les œdèmes en application locale. Alors, une cuillère à café de feuilles de papaye dans une tasse d'eau chaude, laisser infuser une dizaine de minutes, boire 3 fois par jour en tisane. Faire bouillir 4 cuillères à café de feuilles par litre d'eau quelques minutes, puis laisser infuser hors du feu d'une dizaine de minutes, filtrer et boire 2 à 3 tasses par jour après les repas. Une décoction peut aussi être effectuée avec les graines préalablement moulues. Vous pouvez moudre 5 ou 6 graines 2 fois par jour et ajouter 1 cuillère de miel ou saupoudrer sur un plat pendant 1 mois. Vous pouvez les faire aussi en jus, écraser et presser les feuilles sans la partie fibreuse et la tige, filtrer, boire 2 cuillères à soupe 3 fois par jour. Les graines peuvent être consommées crues, bien les mastiquer ou misser dans un jus de fruits ou de légumes. Elles peuvent être utilisées en gélules comprimées, teinture mère, extrait fluide, sirop. Alors, vous pouvez écraser aussi les feuilles de papaye et les appliquer localement sur la zone à traiter. Vous pouvez mixer les feuilles de papaye avec un filet d'eau de source et appliquer la pâte obtenue sur la zone à traiter. Alors, il y a aussi des contre-indications concernant l'utilisation des feuilles de papaye ou les grains. Alors, toujours demander l'avis d'un spécialiste. La papaïne contenue dans la feuille et la graine est contre-indiquée aux femmes enceintes et allaitantes. Elle peut également interagir avec certains médicaments comme les anticoagulants ou les antiplaquettaires. Le lactase contenu dans les feuilles, fruits et graines du papayer est très allergisant. Il est déconseillé aux personnes allergiques au lactase ainsi qu'à certains fruits comme le kiwi ou l'avocat. En cas de surdosage, un risque de l'œsophage est encouru. Voilà ce que j'avais à vous donner comme information aujourd'hui. Donc, les graines de papaye, comme les feuilles, aident à soigner plusieurs maux. Nous vous invitons à souvent les utiliser pour guérir certains maux que vous pouvez voir au cours de la journée. Que Dieu nous garde tous et à très bientôt.
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Frères et sœurs bien-aimés, les lectures que nous venons d'entendre sont traversées par une même image forte, l'image du sel et de la lumière. Une lumière et un sel qui ne viennent pas d'abord de nos paroles, de notre discours, mais qui viennent de la vie donnée, de la charité vécue, de la foi incarnée. Par la voix du prophète Isaïe, le Seigneur nous dit clairement que la vraie foi ne se limite pas au rite. La vraie foi ne se limite pas aux pratiques extérieures. Le Seigneur dit à travers Isaïe, je cite, « Partage ton pain avec celui qui a faim. Accueille chez toi les pauvres sans abri. Alors ta lumière jaillira comme l'aurore. » Isaïe 58, 7 à 8. La chorale, on peut prendre ce chant, s'il vous plaît.

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1: Si le Seigneur nous le dit, eh bien c'est parce que la lumière promise par Dieu jaillit quand la foi devient amour concret. Frères et sœurs, ce ne sont donc pas nos discours, nos prédications religieuses, j'allais dire, qui éclairent le monde, mais nos gestes de justice, nos gestes de compassion, nos gestes de vérité, nos gestes de solidarité. Voici ce qui éclaire le monde. Et le psaume reprend cette vérité en proclamant, et je cite, « Pour les hommes droits, une lumière se lève dans les ténèbres. » Psaume 112, verset 4. La lumière du croyant est le fruit d'une vie droite. La lumière du croyant est le fruit d'une vie fidèle à Dieu. Une vie attentive aux autres. Et dans l'Évangile, Jésus ne nous dit pas « Efforcez-vous de devenir lumière, efforcez-vous de devenir sel. » Non, Jésus affirme « Vous êtes la lumière du monde, vous êtes le sel de la terre, vous êtes. » Le verbe « être », verbe d'état. Cela veut dire que lumière et sel constituent notre identité de chrétien. Et Jésus, après avoir affirmé cela, ajoute, comme si cela n'était pas suffisant, une exigence. Que votre lumière brille devant les hommes, afin qu'ils voient vos bonnes

0: œuvre et glorifie votre Père. Matthieu 5, 16. Que votre lumière brille. Pas pour nous-mêmes, pas pour nous mettre au devant, mais pour manifester le Père aux autres. Qu'est-ce qu'il faut comprendre? Que la foi chrétienne ne peut pas rester cachée, encore moins enfermée dans une église. La foi chrétienne doit se manifester dans les familles, dans le quartier, au travail, dans la société. Non pas, je le répète, pour nous mettre en avant, mais pour que Dieu soit reconnu et soit glorifié. Vous êtes la lumière du monde. Vous êtes le sel de la terre. Frères et sœurs, c'est notre identité baptismale. Qu'on soit évêque, prêtre ou fidèle laïc du Christ, c'est notre identité baptismale. Cette identité nous donne de jouer deux rôles. Le premier rôle des chrétiens est d'abord de recevoir la lumière du Christ et de la diffuser à tous sous forme d'amour, de gentillesse, de miséricorde, de pardon, de service humble et de respect envers ceux qui ont des origines ethniques différentes, d'un mode de vie différent, d'autres croyances ou qui n'en ont même pas. Alors, en tant que lumière qui guide dans les ténèbres, notre devoir de chrétien est de montrer le chemin juste, le chemin sûr, et de faire briller la lumière du Christ à travers les ténèbres de notre monde, dissipant ainsi l'obscurité causée par la haine, les préjugés, la rancœur, la jalousie. En tant que lumière d'avertissement, notre devoir de chrétien est d'avertir avec amour et en temps opportun ceux que nous rencontrons des dangers physiques et moraux. En tant que lumière réconfortante, notre devoir de chrétien et de réchauffer les cœurs froids par des paroles et des actes chaleureux et affectueux. Voici notre premier rôle que nous devons jouer. Le deuxième rôle, c'est d'être sel de la terre. Le sel étant un symbole de pureté utilisé dans les sacrifices, le chrétien doit être un exemple. Exemple de pureté dans ses paroles, dans sa conduite et même dans ses pensées. Il y a des chrétiennes qui cherchent Marie de leur soeur chrétienne. Il y a des chrétiens qui en vont chercher femme de leur frère chrétien. Il y a des chrétiens en politique qui sont complices du malheur dans lequel sont tenus leurs frères et sœurs. Où on va? Le sel étant un agent antiseptique et cicatrisant, le chrétien doit avoir une certaine influence antiseptique dans la vie et la société, en combattant la corruption, en luttant contre l'injustice et en aidant les autres à éviter le péché. Comme le sel conserve les aliments, nous chrétiens devons préserver la foi religieuse, les valeurs culturelles chrétiennes et les principes moraux que Jésus nous a donnés et nous efforcer de réconcilier les factions en conflit dans les familles, dans les communautés, dans la société. Comme le sel est un agent aromatisant, nous devons ajouter de la saveur à la vie des personnes désespérées grâce à des programmes de sensibilisation qui donnent un sens à leur vie, remontent leur morale, leur offrent des occasions d'aider les autres et leur redonnent espoir là où il n'y en a plus. Frères et sœurs, si la maison est plongée dans l'obscurité à la tombée de la nuit, ou bien alors quand la CIU a coupé le courant. Il est inutile de blâmer la maison. C'est ce qui se passe lorsque le soleil se couche ou bien quand la CIU prend son courant. À mon humble avis, la question fondamentale qu'il faille poser est celle-ci. Où est la lumière? Où est la lumière? De même, si la viande se gâte et devient propre à la consommation, il est inutile de blâmer la viande. C'est ce qui se passe lorsque les bactéries se multiplient sans contrôle. La question à se poser, où est le sel? C'est la même chose lorsque la société se détériore et que ses normes déclinent jusqu'à ce qu'elles deviennent comme une nuit noire ou un poisson pourri. Il est inutile de blâmer la société. C'est ce qui arrive quand les hommes et les femmes déchus sont laissés à eux-mêmes et que l'égoïsme humain n'est pas contrôlé. La question à poser ici est, où est l'Église? Où sont les chrétiens? Pourquoi le sel et la lumière de Jésus-Christ n'imprègnent-ils pas et ne transforment-ils pas notre société? Pourquoi les chrétiens n'impactent-ils pas la société ivoirienne? Arrêtons de blâmer les autres. Allumons nos bougies. Allumons nos lampes. Faisons briller la lumière du Christ. Frères et sœurs, cette lumière dont parlent les Écritures, la bienheureuse Vierge Marie l'a portée d'une manière unique. Et Saint Jean, votre saint patron, en a parlé suffisamment. Il disait, la lumière est venue dans le monde, les ténèbres ne l'ont pas reçue. Confère Jean 3, 19, Jean 12, 42. La Vierge Marie n'a pas cherché à briller. Elle a accueilli la parole de Dieu dans le silence et l'obéissance. Voici la servante du Seigneur. Que tout m'advienne selon ta parole. Luc 1, 38. En portant le Christ en son sein, Marie est devenue la première demeure de la lumière du monde. C'est ce que nous dit Saint Jean, chapitre 8, verset 12. Et cette lumière, elle ne l'a pas gardée pour elle-même, elle l'a donnée au monde. Voilà pourquoi le Concile Vatican II, dans Lumen Gentium numéro 68, dit « Marie brille comme un signe d'espérance pour le peuple de Dieu. » Le peuple de Dieu, c'est l'Église. Le peuple de Dieu, c'est l'Église à Yamoussoukro. Le peuple de Dieu, c'est l'Église à Saint-Jean de Morophée. Est-ce que le diocèse de Yamoussoukro, la paroisse de Saint-Jean de Morophée, brille comme un signe d'espérance dans cette Côte d'Ivoire? Tout à l'heure, frères et sœurs, je bénirai votre grotte. Ce geste n'est pas seulement symbolique ou décoratif. Dans la tradition chrétienne, la grotte évoque l'humilité de Bethléem. Qu'en fait Luc 2, 7. La grotte fait référence au silence de la prière. La grotte fait référence au lieu où Dieu se laisse rencontrer, pas les simples, pas les humbles. Une grotte mariale est donc un appel. Appel à la prière confiante, appel à la conversion du cœur, appel à laisser la lumière du Christ naître aussi dans nos vies. Cette grotte que nous allons bénir tout à l'heure nous rappellera que comme Marie, nous sommes appelés à porter le Christ et à le donner au monde par notre manière de vivre. Frères et sœurs de la paroisse Saint-Jean de Morophée, le Seigneur Jésus nous pose une question simple, mais exigeante. Quelle lumière donnez-vous autour de vous? Quelle lumière radiez-vous autour de vous? Quelle lumière faites-vous briller autour de vous?
1: Frères et sœurs, que cette Eucharistie nous aide à devenir au mieux à être des chrétiens cohérents, des communautés accueillantes, des communautés solidaires, des témoins humbles mais visibles de l'Évangile. Que Marie, Mère de la Lumière, nous apprenne à croire sans bruit, à aimer sans calcul et à faire rayonner le Christ par toute notre vie. Amen.

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0: celui dont je te parle s'appelle Jésus.
1: Il y a un pouvoir dans ton nom.
0: Il est le sauveur. Il est ton rédempteur.
1: Il y a une source de joie dans ton nom.
0: En son nom, tu reçois la guérison de ton être tout entier.
1: Il y a un pouvoir de libération dans ton nom.
0: Ce nom est capable de redonner sens et profondeur à ton existence.
1: Voici ma vie.
0: Yoshua.
1: Voici mon cœur, Seigneur.
0: Dieu sauveur.
1: Regarde mes peines.
0: Dieu libérateur. Regarde ma vie.
1: Seigneur, regarde.
0: Regarde mes peines. Regarde ces chaînes qui me lient au Seigneur.
1: Que ton nom agisse, Seigneur.
0: Regarde ce lourd fardeau que je porte. Oui, Jésus.

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2: La parole est une lampe à mes pieds et une lumière sur mon sentier. Psaume 119, verset 105.
3: L'enseignement que nous allons suivre a pour thème « Et si tu faisais du malade ton ami ?» Prédicateur, révérend père Germain Gazoa. Bonne écoute radiophonique et que le Seigneur nous bénisse.
4: Et si tu faisais du malade ton ami ? S'il m'était donné de bannir un mot du vocabulaire usuel, ce devrait être le terme « maladie ». Maladie d'où dérive l'expression « être malade ». Ce qui est triste et révoltant, c'est que certaines maladies sont incurables et donnent inéluctablement sur la mort. Comment penser et accepter que nous vivons essentiellement pour mourir, avec ou sans notre volonté, comme si l'homme ne maîtrisait pas son destin, comme si l'homme était venu en ce monde par défaut et qu'il doit, aussitôt arrivé, songer déjà à son retour. Drôle d'existence. Et Dieu, le Créateur, dans tout cela, existe-t-il vraiment? Est-il puissant? Est-il vraiment amour? On dit de lui qu'il est Père, profondément aimant, et que sa créature préférée est l'homme. Drôle d'amour, drôle de Père, dirions-nous. D'où viennent alors ces maladies incurables qui nous consument à petit feu pour nous emporter bien souvent à la fleur de l'âge

des pauvres, des misérables, des laissés pour compte? Et pourquoi les riches, les puissants, ceux qui ne manquent de rien? Comme s'il existait un Dieu en qui résident à la fois deux principes, le bien et le mal, le Dieu des manichéens. Frères et sœurs, la personne humaine, depuis l'Antiquité, n'a de cesse de poser le problème de son existence sur cette terre. Philosophie, idéologie, religion rivalisent sur le champ de la recherche de solutions. Aujourd'hui encore, les mêmes préoccupations surgissent qui provoquent des angoisses certaines quand il s'agit de maladies. La vie alors devient pure vanité, peut-être parce qu'elle ne se vit qu'une seule et unique fois, et qu'une fois quitté ce monde, l'homme disparaît à jamais. En ce deuxième jour inaugural de la première quinzaine diocésaine de la pastorale de la santé, nous sommes tous venus de près et de loin, pas pour relever les nombreux paradoxes qui jalonnent notre existence. Nous sommes venus, non pour nous plonger dans la désolation, dans l'amertume, dans le désespoir du fait de la maladie qui consume insidieusement notre parent, notre ami. Nous sommes vite accourus pour célébrer ou bien affirmer notre foi en la force de la vie, la force, le pouvoir de l'espérance. Nous sommes venus afin de permettre à nos frères malades d'exalter la puissance de la providence divine, capable de sécher nos larmes et de faire triompher la vie, de faire triompher la joie, la santé, là où l'homme a échoué. Nous sommes venus pour réfléchir sur la manière de faire triompher la vie sur la mort. C'est ainsi que cette journée, à mon avis, revêt deux sens. Dans un premier temps, au-delà de la douleur physique, morale et psychologique que nous savons et dont nous avons conscience, nous sommes venus exprimer et magnifier notre foi en la vie et en la force d'une éventuelle et possible guérison. En second lieu, en tant qu'amis et proches de nos frères et sœurs malades, meurtris dans leur chair, nous sommes venus chercher des voies et moyens, l'intelligence nécessaire pour nous rendre utiles, afin que l'existence ne bascule pas dans le non-sens, afin que l'existence ait son sens que Dieu lui a donné. Parce que les grâces divines opèrent toujours et bien souvent au mépris de la logique de la science et de la rationalité humaine. C'est pourquoi, malgré les incertitudes et les grisailles qui semblent dicter leurs lois à notre quotidien, nous devons pleinement vivre et essayer de donner le goût de la vie, donner sens à notre existence avec la pleine conviction que le Seigneur se servira du peu de souffle qui nous reste pour s'imposer comme le Dieu des vivants. L'existence n'a de sens que par rapport au sens que nous lui donnons. C'est donc pour cela que le vrai malade, c'est celui qui n'est pas capable du moindre sursaut moral pour allumer ne serait-ce qu'un cierge dans sa nuit sombre. C'est celui qui n'est pas capable de rêver. Et nous sommes tous venus en frères, en parents, en tant que croyants et amis, non par compassion ni par pitié, mais pour rêver ensemble et faire croire à tous les malades que le rêve est permis, que l'espérance vaut la peine d'être expérimentée. Il faut rêver parce que la personne humaine n'est pas un destin, la personne humaine est une destinée, c'est-à-dire le projet de Dieu qui s'accomplit, qui se réalise avec le temps. On ne peut aider efficacement un malade que dans la mesure où on sait ce qu'est une maladie, dans la mesure où on sait ses causes premières et comment s'en sortir. C'est pour cela que nous allons réfléchir quelque peu sur la maladie, ses causes premières, les nombreux défis qu'elle lance à l'homme moderne pour découvrir ensemble des pistes d'une vraie guérison. De quelle manière devient-on l'ami des malades et de quelle manière pouvons-nous nous

0: rendre utiles. Et pourquoi devons-nous nous rendre utiles? Cette question, surtout la dernière, qui nous servira de conclusion, nous fera percevoir les vraies dimensions de la personne humaine. Car il n'existe d'homme véritable que par rapport à la joie qu'il sème autour de lui, par rapport au bien-être qu'il sait susciter. Alors, voyons dans un premier temps quelques causes de nos maladies, ce qui nous rend malades. L'auteur inspiré du livre de la Genèse nous apprend qu'à l'origine, la création était entièrement bonne. Genèse 1, verset 31. L'homme vivait dans les délices du paradis. Il connaissait dans sa chair une parfaite santé, reconnaît saint Augustin dans la Cité de Dieu. L'absence de souffrance et de la maladie fait partie des nombreux biens qui étaient au commencement à sa possession. Donc il ne connaissait pas de souffrance ni de maladie. C'est dire que Dieu, comme l'écrit l'auteur du livre de la Sagesse, au chapitre 1, verset 13, n'a pas fait la mort. Il ne se réjouit pas de la perte des vivants. Il a tout créé pour que tout subsiste. Les créatures du monde sont salutaires en elles, donc pas de substance destructrice en lui. L'homme vivait en état de grâce parce qu'il a été façonné par le souffle de Dieu. Genèse 2, verset 7 nous dit « Dieu souffla sur sa face un souffle de vie et l'homme devint un être vivant. » Ce souffle de vie n'est rien d'autre que l'Esprit divin. L'homme a donc en lui la lumière divine. Il est lumière de Dieu, fait pour rayonner, pour s'épanouir. Et Dieu ne peut pas se contredire en empêchant son épanouissement, qui est sa vocation première. L'homme est fait pour s'épanouir. L'homme a pour vocation d'être heureux avec sa liberté. Cependant, ayant été créé totalement libre, l'homme avait la possibilité de choix, ou bien conserver cette grâce divine, dans quel cas il demeurait dans l'immortalité avec tous les avantages et les privilèges, ou bien choisir de la perdre en la rejetant. Être immortel, selon les pères de l'Église, ne signifie pas que l'homme ne pouvait pas se corrompre ni mourir, mais tout simplement qu'il avait par grâce et par libre choix la possibilité de ne pas se corrompre et de ne pas mourir. Il avait cette possibilité. Comme disait saint Théophile d'Antioche, ce n'est pas que l'homme avait été créé immortel, sinon il aurait été créé Dieu. Il n'a pas été créé non plus mortel, sinon Dieu aurait été la cause de ses malheurs, de sa mort. Il n'est ni mortel ni immortel, mais capable d'être deux, selon l'usage qu'il fait de sa liberté. La Bible dit qu'il est créé à l'image, à la ressemblance de Dieu, c'est-à-dire qu'il porte en lui des germes divins qui, au fur et à mesure qu'il progresse dans la vie, au fur et à mesure qu'il mûrit, laissent apparaître les traits divins, son identité divine. C'est-à-dire, de façon objective, nous sommes créés à l'image de Dieu, c'est-à-dire que chacun en nous a la ressemblance de Dieu, mais cette ressemblance n'apparaît qu'à travers les actes positifs que nous posons dans notre vie. Lorsque nous mûrissons de façon conséquente par rapport à la volonté de Dieu, alors nous ressemblons, nous devenons identiques. Mais si nous ne posons pas d'actes positifs, nous tuons en nous cette ressemblance de Dieu. Dieu avait-il la possibilité de nous créer sans notre liberté? Voilà le problème. On aurait été moins hommes, des sous-hommes. Dieu ne pouvait pas ne pas nous créer avec notre liberté. Les causes premières de nos maladies découlent donc du mauvais usage de notre libre arbitre qui a conduit le premier homme à vouloir construire sa vie loin du regard de Dieu, son Créateur. C'est ce que nous appelons le péché, qui a entraîné à sa suite les souffrances, la corruption de la chair, la mort. Nous sommes tous tributaires de cette liberté mal utilisée, détournée de son but principal, qui prend ensuite la direction totalement opposée à la nature originelle. Il ne faut pas comprendre ici la maladie dans le sens d'une punition d'un Dieu vengeur et cruel qui aurait infligé un châtiment à l'homme. L'acte de désobéissance d'Adam, qui est la racine de la nature humaine, affecte tous les hommes, même s'ils n'ont pas eux-mêmes personnellement péché. Ça, c'est Romains, Saint Paul qui le dit, Romains chapitre 5, verset 18 et verset 15. Il dit, par la faute d'un seul, la multitude est morte. Il dit un peu cela. De ce point de vue, les maladies qui affectent les hommes sont imputables, non à leur péché personnel, mais au fait qu'ils partagent ici-bas la nature humaine déchue par la faute du premier père, Adam. Nous en voulons pour preuve l'épisode de l'aveugle né en Jean chapitre 9, versets 1 à 3, à la question de ses disciples qui disaient « Maître, qui a péché, lui ou ses parents ?» pour qu'il soit né aveugle. Et Jésus de répondre, ni lui ni ses parents n'ont péché. Cela ne veut pas dire pour autant que Adam est seul responsable de ce qui nous arrive présentement. Romains chapitre 5, verset 12. Le péché par le serpent originel ne serait pas entré en l'homme si ce dernier n'avait pas accepté sa proposition. Ce qui fait que quand nous confessons souvent, nous confessons même les tentations. La tentation n'est pas un péché. Il y a péché lorsque je donne mon assentiment à la tentation, lorsque je donne mon accord. Mais que je sois tenté, le Christ a été tenté. Je ne peux pas empêcher le diable d'exister, mais c'est mon accord que je donne à ses propositions, à ce niveau-là, n'est le péché. Aucun homme, chaque homme, s'il n'est pas a priori responsable des maux dont il souffre du fait de sa nature héritée d'Adam, est a posteriori responsable d'une certaine façon de son état. Ce qui nous amène au deuxième point, qui s'intitule « Différentes sortes de maladies ». Il y a différentes sortes de maladies. Nous constatons que des maladies s'attaquent à l'homme selon son état d'âme, selon son environnement de vie qu'il mène, selon sa vie qu'il mène aussi. On parle des maladies physiques, la nourriture malsaine, les docteurs sont là pour le témoigner, la pollution, le respect de son corps, l'alcool, l'abus de tabac, la drogue, la vie immorale. Ça, c'est, il y en a au niveau des causes. Donc ça, c'est des maladies physiques. Il y a des maladies psychologiques ou morales. Le stress, la résistance au pardon, qui influe aussi sur le physique, le problème de proximité, la crise familiale, les complexes, les soucis de tout genre. Et puis, il y a les maladies naturelles qui sont liées à notre condition de créature. Il y a les maladies physiologiques qui découlent ou d'une malformation génitale ou du développement de l'organisme. Il y a des maladies provoquées par la société, par la structure de la société ou par la maladresse de certaines personnes, dans les hôpitaux, les chauffards, des paroles déplacées aussi qui peuvent causer des maladies. Il y a des maladies métaphysiques ou spirituelles. Pour ceux qui font l'expérience de l'absence de Dieu, ce qu'on appelle en spiritualité l'anorexie mentale, c'est-à-dire certains qui traversent une nuit obscure, comme on l'appelle dans la progression mystique, ou bien la sécheresse spirituelle, qui font vraiment fortement dans leur chair l'expérience de l'absence de Dieu, il n'arrive plus même à se mettre à genoux, à faire le moindre signe de croix. Tout est sec, tout est vide en eux. Et c'est à ce niveau-là qu'on interprète souvent nos confrères, parce qu'on ne peut pas suivre une personne de la même manière qu'on suit l'autre. Chacun a sa manière d'être suivi. Chacun a, disons, sa manière de vivre un malaise. Et puis, pour ceux-là qui font l'expérience de l'absence de Dieu, le monde est vanité. Ils font l'expérience du manque de foi, pas de foi solide, d'espérance, ni d'espérance. Et ça, c'est la vraie maladie. C'est la vraie maladie. On peut résoudre le problème psychologique, le problème moral, c'est pour ça que vous êtes là. On peut soigner la maladie physique. On peut raisonner pour une maladie physiologique. Mais dès l'instant que je ne suis plus capable de faire le moindre signe de croix, la maladie métaphysique, ça c'est la mort totale. C'est-à-dire qu'on ne peut même pas soigner ça. On ne peut pas soigner. C'est pour ça que Saint Paul même le dit. Il ne faudrait pas que les afflictions, les affres, les vicissitudes de la vie nous empêchent de reconnaître que Dieu est avec nous. Si on n'a plus la conscience de la présence de Dieu avec nous, c'est total. C'est-à-dire qu'on est mort. Voilà. Donc, c'est pour dire que nous sommes tous des malades à quelque niveau que ce soit. Chacun a plus ou moins une maladie. Voyons les pistes possibles d'une vraie guérison pour après aborder le thème pour lequel nous sommes là de façon concrète. Troisièmement, les pistes d'une vraie guérison. Le plus important pour nous, c'est non seulement de connaître les causes des différentes maladies qui nous détruisent, mais aussi et surtout voir comment s'en sortir. C'est à ce niveau-là que nous pouvons agir auprès de nos frères malades. Pour guérir véritablement, il est bien évident que le malade ne peut pas lui tout seul se procurer sa propre guérison. C'est à ce niveau que se situe l'apport de l'ami du malade. Nous y reviendrons à loisir à la fin de nos propos en guise de conclusion. Pour l'heure, méditons un tout petit peu les pistes possibles d'une vraie guérison. Les moyens de guérison ne sont pas dans la résignation, ni dans la révolte, encore moins dans le rejet de Dieu, ou dans le repli sur soi-même, ou bien dans la condamnation de la société et de ses structures. Ce sont là des fausses manières d'appréhender la réalité de la maladie. Certaines maladies sont amplifiées, aggravées par le ressentiment, par la non-acceptation du verdict du médecin ou du résultat des analyses. Le fait d'être sur les nerfs, ça peut aggraver certaines maladies. Les spécialistes de la psychothérapie ont montré que certaines formes de cancer sont causées par le refus de pardonner ou par la résistance au pardon. Si on n'est pas capable de pardonner, on est chaque fois sur les nerfs, on n'est pas épanoui, on n'est pas harmonieux en nous, et ça déclenche des maladies psychosomatiques. Ça déclenche même du point de vue neurologique, parce que là, ce sont les nerfs qui sont excités, et c'est pour cela que nous devons lutter contre toute résistance au pardon. Parce que, bon, moi j'ai fait la psychothérapie et on s'est rendu compte que, quels que soient les remèdes qu'on donnait, il y avait quelque chose. Bon, souvent, par la position du malade, par son raisonnement, on se rend compte qu'il y a une résistance quelque part. Il faut pouvoir amener cette résistance à l'état de la conscience pour que la personne puisse guérir. Sinon, le remède ne peut rien. S'il y a cette résistance au pardon. C'est dire que le premier pas vers une sortie possible de la maladie se trouve dans l'objectivation de la réalité, comme quelque chose qu'on doit affronter le plus simplement possible. En la regardant en face, non sans penser avec une dose de foi à la puissance aimante de la grâce divine qui peut nous visiter même dans la désolation la plus totale. Oser croire, même quand ce n'est plus possible de croire. Ce qui présuppose qu'en cas de maladie, au lieu de s'affoler, ce qu'il y a lieu de rechercher, c'est d'abord le message que Dieu veut m'adresser au cœur de la douleur. Il a souvent une pédagogie déroutante qui peut aussi être source de souffrance si elle n'est pas bien perçue. Si Dieu nous parle, il veut nous parler, il nous parle dans tous les domaines, dans tous les états, dans toutes les circonstances de notre vie, s'il n'y a pas quelqu'un pour nous révéler cette pédagogie, nous en souffrons aussi. Voilà. Il faut que nous tombions à pic sur ce qu'il veut vraiment nous dire. Ensuite, il faut avoir le courage de prendre de la hauteur pour ne pas raisonner comme quelqu'un qui est sans foi ni espérance. Parce que, je l'ai décrit un peu dans mon livre « Du désespoir à l'espoir », il y a un tridôme que l'homme passe. Il y a d'abord le jeudi saint, c'est-à-dire ne pas accepter la réalité. Quand le médecin me parle, la révolte. Vendredi, c'est un peu l'abandon. Je fais l'expérience vraiment de la solitude. Vendredi saint. Et vient maintenant, lorsque j'accepte cet état, alors vient le samedi de Pâques, le samedi de la résurrection. Car pour celui qui a la foi, l'épreuve de la maladie n'est pas forcément la fin de la vie. Avec Dieu, il y a des réalités qu'on ne peut comprendre qu'avec les yeux de la foi. Hein. C'est un peu le cas de Job. Nous savons tous l'histoire de Job, qui est le saint homme de la Bible, où sa femme disait, c'est un peu aussi comme la femme de Tobie. Tu ferais mieux de maudire Dieu. Et puis, ses amis aidant, il dit, bon, mais écoutez, moi je vais lui intenter un procès, parce que je ne comprends pas. Et Dieu qui revient après, vers la fin du livre, vers le chapitre 40-42, dit, mais Job, mais je ne te comprends pas. Est-ce que tu sais comment tu es venu dans ce monde? Est-ce que je n'ai pas la possibilité de disposer de toi comme je l'entends? Je ne peux plus disposer de toi, tu ne sais pas que tu es mon projet. Et Job de dire, ah, excuse-moi, je te connaissais par oui dire. Je ne te connaissais pas, je ne savais pas que tu étais mystère. Et même notre baptême, te baptise au nom du Père et du Fils et du Saint-Esprit, amen, ça veut dire beaucoup de choses. Ça veut dire que on accepte à ce que notre vie soit mystère. Parce qu'on plonge dans le Père, Fils et Esprit Saint, c'est le mystère de la Trinité. Et on dit amen, je l'accepte, je l'assume. Que je suive Dieu malgré ce qui m'arrive, malgré le mystère de la vie. Voilà, c'est cet acte-là que nous posons. Et en nous donnant la communion, le prêtre dit, voilà, ce que tu es mystère. On dit encore amen. Je l'assume. En disant corps du Christ, ça veut dire, voilà ton identité. Tu es sacrifice, tu es mystère. Voilà. Donc, l'homme est à la fois physique, il est sensible, il est charnel, il est corporel, mais il est aussi spirituel, comme le responsable le disait tout à l'heure à l'introduction, c'est-à-dire qu'il est capable d'émerger et de tenir son âme éveillée au-delà de tout ce que subit son corps. C'est cela. C'est ainsi que, vous savez, dans les composantes de l'homme, il y a chair, il y a âme et il y a esprit. Le corps abrite l'âme et l'esprit. Le corps abrite l'esprit. Et on peut tuer l'âme par l'orientation que nous donnons à notre corps, parce qu'on ne voit l'âme et l'esprit que par la disposition du corps. Ce qui fait qu'on peut étouffer l'âme en orientant le corps dans des relations compromettantes. Hein? Voilà, ce qui fait que si on est vraiment, on veut être au service de notre esprit et de notre âme, si on veut que cela rayonne et que cela prenne son essor en Dieu, nous devons aussi veiller un peu sur tout cet environnement qui influe sur notre corps. C'est ainsi que le refus de subir un sort ou les lois de la maladie crée en nous un être pour la vie. Le refus de subir, ça crée un être essentiellement pour la vie et ça développe une âme portée sur l'espérance, sur la réalisation d'un rêve. C'est pourquoi, à penser négatif, on devient une âme de vaincu. L'existence devient négative et on devient soi-même échec, négation, personnifié. En pensant positif, tout en nous, autour de nous, porte les germes de la vie et de l'espoir. Il est bien évident que l'homme est un quêteur de sens à son existence. En cas de maladie, la meilleure manière de chercher une issue favorable ne se trouve pas dans aucune sécurité humaine, ni dans nos imaginations, encore moins dans ce qu'on nous propose ici et là. La seule attitude qui vaille demeure dans le cœur aimant de Dieu. De temps en temps, il faut lui rendre visite, ce Dieu-là. Il y a une manière de rendre visite à Dieu lorsqu'on est perturbé, lorsqu'on est malade. Il faut le chercher en nous sans s'affoler. Voilà ce qui devrait être notre attitude et celle de tout malade. Voilà ce que nous pouvons inculquer à nos malades. Alors, voyons maintenant pourquoi faut-il être ami des malades et comment être ami des malades. Nous venons de suggérer une petite approche de ce qu'est la maladie, ses différentes origines et ses mystères. Pour celui qui veut cheminer avec un malade, pour celui qui veut vraiment se rendre utile à son frère malade, il convient bien naturellement d'avoir une petite idée de l'univers, de la maladie et le profil du malade lui-même. C'est ainsi que nous avons dégagé cette approche. De tout ce que nous venons de dire, nous retenons que toute personne est un malade qui s'ignore, étant donné qu'il peut à tout moment développer n'importe quelle maladie. Aider l'homme malade pendant que nous sommes bien portants est une manière d'implorer le Seigneur sur notre sort futur quand nous serons aussi malades. Nous relevons également que la maladie apparaît comme un ennemi qui réduit l'homme à l'état de sous-homme. Elle essaie de l'éloigner du regard de Dieu, le Créateur, en lui inspirant des idées peu orthodoxes. Nous retenons aussi, là j'en veux pour preuve, quand j'étais à Rome aux études, j'étais dans le train, je partais à Sainte-Marie-Majeure pour faire ma confession, et puis dans le bus, il y avait une blanche qui était blottie quelque part là, derrière le bus, et quand tout le monde montait, quand les gens montaient, elle était apeurée. Et puis, je la voyais, bon, j'étais un clergyman, donc elle était là, elle voulait, et puis elle était recroquevillée sur elle-même. Quand on se regardait, je lui ai souri, et puis je dis bonjour en italien. Et puis, elle me dit, tu es malade? Et puis j'ai souri, donc je n'ai rien dit, et je la regardais, donc on se regardait, et quand le bus est arrivé à terminus, c'est-à-dire au lieu, au terminus, quand ça devrait arriver, elle m'appelait, elle dit, venez, elle dit, vous allez où? Et puis je dis, non, je vais à terminus. Elle dit, ah d'accord. Et puis quand on est arrivé, elle me dit, vous voulez boire un petit café avec moi? Je dis, bon, je ne prends pas du café, mais je peux prendre du lait, donc on est descendu. Et puis elle me dit, mais ça vous arrive souvent d'aborder les gens comme ça? Je dis non, c'est parce que je sentais qu'il y a quelque chose. Et puis elle enlevait une boîte de comprimés, elle dit, voilà, je partais me tuer, je partais me suicider, je n'en peux plus, je n'en peux plus. Et puis elle me dit, vous êtes de quel pays? Côte d'Ivoire. Bon, on a commencé par parler au français, on est devenus très amis, je ne me suis plus confessé. Je n'avais plus eu le temps parce que, alors, j'ai pris les comprimés, et puis bon. Donc, la maladie ou bien le mal, il a tous les niveaux, ça suggère toujours de fausses idées, et c'est à ce niveau-là qu'il faut faire attention. On verra ça tout à l'heure. Nous retenons aussi qu'au-delà de la douleur, au-delà des incertitudes, il y a possibilité d'espérer et de croire que Dieu peut toujours faire surgir la vie du néant. Nous retenons aussi qu'il existe plusieurs domaines ou champs divers et variés d'intervention ou d'expression de notre amitié. Il y en a plusieurs. C'est-à-dire que ce n'est pas seulement par l'argent qu'on peut aider. Là, on verra ça vers la fin. Enfin, nous retenons que l'homme est un projet de Dieu. Il est une destinée appelée à se réaliser dans le temps. Et nous devons contribuer donc à son épanouissement, à sa réalisation. L'aider, contribuer à son épanouissement, lui donner les moyens de triompher de la maladie et de la mort, c'est aider Dieu, le Créateur Tout-Puissant, dans son souci fondamental de vouloir à ce que l'homme vive heureux, épanoui. Voilà. Donc c'est un acte de générosité, un acte vraiment noble, qui n'est même pas quantifiable, qui ne se paye pas en bulletin de salaire, et qui se paye en grâce, mais d'une manière ou d'une autre, ça se paye. C'est pourquoi aider un souffrant est un acte de foi en Dieu, mais aussi en l'homme, en tant qu'abritant en lui la lumière divine. L'ami du malade, ce n'est donc pas celui qui a pitié du malade ou bien qui est pris de compassion pour le malade. C'est d'abord celui qui croit en l'homme, en ce qu'il vaut, en ce qu'il abrite. C'est celui qui veut donner à Dieu l'occasion de se réjouir de sa création et de ses créatures. Donner à Dieu l'occasion d'être heureux, l'occasion de se réjouir, c'est quelque chose de très fort. C'est un peu le chapelet que nous faisons. C'est comme si on offrait une couronne de roses à la Vierge et cela dégage un sourire chez Dieu. C'est cela. Cela fait sourire. C'est-à-dire qu'on aime l'Immaculée, l'œuvre la plus complète, la plus parfaite de Dieu. Voilà. C'est comme si on la vénérait et indirectement, cela va jusqu'à Dieu pour être pris aussi d'amour, de sympathie pour nous. L'ami du malade présente un profil essentiellement spirituel et non simplement philanthropique. Ce n'est pas de la philanthropie que nous faisons en aidant quelqu'un en tant que chrétien. Parce que la philanthropie est différente de la charité. La philanthropie n'est pas la charité, donc ce n'est pas de la philanthropie. Parce que celui qui aide en tant que croyant est convaincu qu'au-delà de celui qui l'assiste, il y a un autre être, une existence d'une autre envergure. L'homme est le sacrement de Dieu, il est la visibilité de Dieu, et il y a quelqu'un qui se cache derrière, que nous aidons. En aidant tout simplement un passant, en aidant un malade. De ce point de vue, l'argent, le matériel, ne vient pas en premier dans l'aide que nous apportons aux malades, mais le cœur. C'est le cœur qui vient en premier. Il ne s'agit pas d'aider si on n'y met pas de nous-mêmes. Lotti Latrousse, je ne sais pas, vous connaissez une jeune dame suisse qui travaille sur Gonzagueville, Port-Boué, très engagée en Côte d'Ivoire pour des activités humanitaires. Je crois qu'on la connaît plus en Suisse qu'ici, parce que c'est en Suisse que j'ai découvert tout récemment le journal quand elle faisait une conférence. Elle est consacrée aux mourants et aux malades vivants avec le VIH, SIDA. Bon, je crois que ça aurait été bien, ou bien ce serait intéressant pour les amis du malade d'échanger un peu avec elle, de l'appeler pour son témoignage. C'est très, très riche. Alors, elle disait, au journaliste suisse, elle disait en des termes prophétiques, c'était le jeudi 8 décembre 2005, elle disait, « Nous n'avons qu'une vie, une seule petite vie. Il s'agit de l'exploiter et d'y donner un sens. Courir, galoper dans tous les sens après l'argent, le temps, le pouvoir, c'est essayer d'attraper du vent. Il n'en restera rien à notre mort. C'est un bilan que je ne souhaite pas tirer le moment venu. Il ne subsistera que ce qu'on a donné, pas ce qu'on a reçu. » Voilà. Elle a pour mari un musulman. Elle travaillait avec des sœurs là. Et c'est très fort ce qu'elle dit. Ce qui va rester, c'est ce qu'on aura donné, pas ce qu'on aura reçu. Aimer un malade, non de façon sentimentale, mais en acte, c'est témoigner de la gratitude à Dieu, auteur de notre souffle de vie, de notre santé. L'amour n'est pas une vertu, au risque de scandaliser. La vertu, c'est la charité. Ça veut dire que l'amour sentiment, ça veut dire qu'aimer quelqu'un du fond de son cœur sans me mettre en mouvement vers lui n'est pas une vertu théologale. Il y a charité lorsqu'il y a mouvement vers l'autre. Donc on ne peut pas aimer sans bouger. Quand on dit Dieu est amour, c'est vraiment Dieu en tant qu'il descend de son piédestal pour hypothéquer, compromettre sa dignité en venant s'incarner. Il a même une carte d'identité d'un homme. Il est inscrit dans l'état civil de la Palestine. Vous voyez un peu jusqu'où l'amour peut aller, vivre avec les gens. Ce qui fait que si on veut que notre amour soit une vertu, qui nous élève jusqu'à la dimension de Dieu, cet amour-là ne doit pas consister en des sentiments. On s'apitoie sur le sort des gens sans mouvement. Il y a vertu théologale lorsque l'amour devient mouvement. Cette santé que nous n'avons pas peut-être méritée, pourquoi nous ne sommes pas sur les lits, nous ne sommes pas dans les rues que nous sommes bien portants, on ne saura jamais l'expliquer. On ne l'a pas méritée plus que les autres. Dieu veut voir comment nous la mettons à profit. Il nous a donné cette santé, il veut voir comment nous la monnayons, comment nous la conjuguons au quotidien. Comment nous pouvons aussi la susciter, la sauvegarder chez le prochain? C'est cela notre vocation. Faire éclore la vie. Être un signe de joie et de réconciliation de l'autre avec lui-même. Si le Christ a pris l'exemple du bon samaritain par rapport aux prêtres et aux lévites et aux presbytres, c'est parce que l'homme est la valeur des valeurs, à laquelle tout est ordonné. Jésus fait de l'aide que le Samaritain apporte à son ennemi juif, fait de cette aide-là une activité liturgique, une célébration des merveilles de Dieu, c'est-à-dire aider quelqu'un est une célébration eucharistique. C'est comme si on célébrait la messe, c'est-à-dire que c'est comme si on louait, on rendait hommage à Dieu. La fois dernière, un médecin au cours m'a posé la question. Il était un peu désorienté parce qu'il a raté sa messe, parce qu'il portait de l'aide à quelqu'un. Je dis non, l'aide, vous partez célébrer la vie que vous venez de sauver, donc vous avez fait votre messe. Seulement, il ne faut pas se complaire dans l'activisme, et parce qu'on prend l'énergie, l'intelligence nécessaire de nos actes dans l'Eucharistie. Mais si je n'ai plus le temps de faire ma messe, alors je vois les textes du jour et je communique de cette manière-là avec au Seigneur. Et c'est cela, on parle de la mystique. On parle de l'ascèse souvent, bientôt le carême, ce sera le temps de l'ascèse, la mystique. Il y a ce qu'on appelle la mystique négative, qui consiste à vouloir être avec Dieu, Et pour cela, on fuit les endroits de tentation. Il y a ce qu'on appelle la mystique positive, qui consiste à être avec les gens, pécheurs ou pas, en sachant ce qu'on est, mais en excellant dans la charité, dans des vertus. Et cette mystique-là, positive, il nous la faut. Pas fuir le monde pendant que notre société est en train de se déshumaniser, mais être au cœur de la société pour faire en sorte à ce qu'elle ressemble à l'œuvre qui est sortie des mains bienveillantes de Dieu. Ça, c'est la mystique. Et de cette manière-là, on est en communion avec Dieu. Ce n'est pas en fuyant le monde qu'on peut être en communion avec Dieu. Pendant que ce monde-là s'étiole, ça se consume en petit feu pour disparaître. Vouloir être l'ami des malades ne relève pas essentiellement de la volonté humaine. C'est une vocation, en fait. Voilà, c'est une vocation. Si vous êtes venu ici, beaucoup ont devancé le soleil pour être là, c'est une pastorale. Si je suis catéchiste, c'est pas de moi-même que je suis parti m'inscrire, même si je suis parti m'inscrire en catéchèse. C'est pas ça, c'est Dieu qui me précède. Ça, c'est Dieu qui vous a appelé, Dieu qui a mis ce cœur-là en vous, cette tendresse, cette attention à l'homme. Donc, il faut savoir que vous exercez votre sacerdoce de cette manière-là, en aidant. Voilà, c'est une vocation. Et c'est pour cela qu'à la fin, je parlerai, on a parlé tout à l'heure du service, mais il faut que le service se mue en un mouvement confessionnel dans l'Église, le service des malades. Moi, j'en connais en France, j'en connais en Suisse. C'est un véritable mouvement parce que c'est une vocation. On répond à l'appel de Dieu. Donc, c'est une vocation divine, un appel divin auquel l'homme essaie de répondre. Alors, pour terminer, conclusion, parce qu'on va échanger, profil de malade, il n'y en a pas a priori. C'est pas dire que celui-là, il est fait pour aider. Non, c'est Dieu qui visite, c'est Dieu qui nous inspire. Mais, humainement parlant, il y a certains élans, certaines propensions qu'il faut. Alors, ce n'est pas nécessairement celui qui a de l'argent qui se fait ami du malade. Mais c'est plutôt celui qui a du cœur, comme je le disais, qui sait se donner du temps pour faire parler son cœur et ses sentiments. D'abord ça. C'est celui qui a le goût du sacrifice et qui a le sens de l'humilité, de la patience aussi. Vous savez que notre vraie vocation, c'est le sacrifice. Celui qui souffre, qui, au nom de la souffrance, veut fuir, il tombera certainement sur une souffrance bien pire, bien douloureuse que celle qu'il est en train de fuir, parce que nous sommes les fruits du sacrifice de quelqu'un. C'est pour ça, bon, comme je suis enseignant, je vais un peu dans ce sens. Quand, par exemple, on veut dormir le dimanche, on veut veiller avec des amis, on va à la messe le samedi soir, pour ne pas aller à la messe dimanche. Dimanche, c'est quand même le jour de la résurrection. On a mis samedi, c'est récemment qu'on a mis samedi, pour des cas vraiment exceptionnels. Mais samedi ne doit pas prendre, ne doit pas prendre l'ascendance sur le dimanche. S'il n'y a pas de logique, c'est-à-dire que je ne veux pas souffrir, je vais à la messe samedi, il n'y a pas de messe. Parce qu'il n'y a de messe, il n'y a de prière que par rapport à l'effort que nous faisons pour prier. Parce que je ne veux pas souffrir, alors j'ai choisi ce jour-là. Il n'y a pas de messe. Il n'y a pas de messe. C'est comme lorsque nous ne prenons vraiment pas du temps pour venir à la messe. Si c'est pour aller chez l'autorité président, on va même avant qu'il ne se lève. Mais pour à la messe, pour venir à la messe, on vient après l'échange. Le Seigneur soit avec vous et avec votre esprit. On vient après, mais il n'y a pas de messe à ce niveau parce que c'est l'échange qui constitue la communauté célébrante. Si vous venez après l'échange, c'est-à-dire que le Seigneur soit avec vous, c'est-à-dire qu'il n'y a pas eu de messe pour vous. Vous avez accompagné les autres. Vous voyez? Donc, il n'y a de messe que par rapport à l'effort que nous faisons aussi pour le Christ qui s'est tué pour nous. Qu'est-ce que nous lui offrons aussi? Et c'est à ce niveau-là qui est le fait en son nom. Nous croyons en l'homme et nous lui apportons un surcroît de joie et de paix intérieure. C'est aussi cela, célébrer la messe, c'est aussi le profil de l'ami. Il faut qu'il ait le sens de l'autre. Parce que c'est pour ça que je disais, la philanthropie n'est pas la charité. Il y a une manière d'aider du chrétien, une manière d'aider avec joie. Même s'il n'a rien, il aide aussi à sa manière. Il faut qu'il ait l'art de passer de l'amour sentiment à l'amour acte. Ça, c'est très important. Qu'il fasse de la présence au prochain un lieu théologique, c'est-à-dire qu'une manière de toucher du doigt l'amour de Dieu. C'est cela. Et les dimanches, par exemple, il faut que nous, les chrétiens, nous donnions au dimanche son sens. Vous savez, on dit que c'est le jour du Seigneur depuis 313, depuis l'édit de Constantin, là, l'édit de Milan, le jour du Seigneur. Bon, on prend le temps pour aller à la messe, mais on sait que dans la première épître aux Corinthiens, là, Saint Paul faisait la collecte pour que vivent les églises de Jérusalem. C'est à ce niveau-là que, ça c'est l'origine des quêtes que nous faisons. Mais ce n'est pas seulement de l'argent. Dimanche, si vraiment, pour moi, il est le jour du Seigneur en tant qu'ami du malade, je le réserve au moins au malade, à mon malade. Je peux prendre mon téléphone pour appeler même un ami, une amie que je n'appelais pas toujours. C'est-à-dire que je le retire un peu du profane ce dimanche-là. Je n'ai pas de temps souvent sur les six jours de la semaine, mais ce jour-là, pour moi, est un espace sacré. Est un jour pas comme les autres et il faut que je lui donne son sens. Il faut aussi que l'ami ait le sens de la gratuité et de la spontanéité. Et pour cela, on peut faire des choses vraiment qu'on ne peut pas quantifier, quelque chose qui sont vraiment nobles dans notre vie. Celui qui croit que la vie triomphe toujours d'une manière ou d'une autre, c'est cela aussi, c'est l'ami du malade, c'est-à-dire qu'il ne doit pas se décourager. Et vous avez vu un peu, dans le courant de la semaine, les deux touristes américains boqués qui sont venus prendre des gens pour aller les soigner aux États-Unis. Ça, c'est quelque chose qu'on ne peut même pas quantifier, qu'on ne peut pas mesurer. C'est croire au moins que la vie triomphe d'une manière ou d'une autre. Même quand il n'y a plus d'espoir, l'ami du malade doit vraiment croire parce que le malade lit son état sur notre visage. Il lit son état. Quand nous entrons dans les quatre murs, il n'est jamais sorti de là, il ne sait pas ce que le médecin... Bon, et il lit son état. Et cela, nous devons lui donner cette confiance-là, parce que ça provoque un déclic aussi. La joie d'aider Dieu, ça doit animer l'ami du malade, d'aider Dieu à rétablir l'homme dans sa vraie dimension originelle. Comme je le disais tout à l'heure, la maladie prive l'homme de sa dignité. Et aider, c'est vouloir donner la dignité à l'autre. Il faut que l'ami du malade aussi soit animé d'une force d'âme. Une force d'âme, c'est-à-dire capable de réconcilier l'homme avec lui-même. Et pour cela, il faut de la patience. C'est pour ça que j'ai dit que c'est une vocation. C'est-à-dire que c'est un don de Dieu que d'être ami du malade. Il doit s'employer à éveiller. C'est un éveilleur de conscience. Un éducateur à la foi en Dieu qui est la source de toute vraie guérison. En Afrique, nous savons qu'aider un malade, aider un orphelin, une veuve, Ce n'est pas un acte isolé, ce n'est pas un acte sans lendemain. Et la Bible aussi nous le dit. Aider un malade en Afrique, quelqu'un qui n'a pas de moyens, ce n'est pas sans lendemain. C'est toujours compté d'une manière ou d'une autre. Il semble que l'aide aux malades, bien, la visite aux malades, est l'une des conditions qui nous maintiennent en contact avec le Christ, qui dit « J'étais malade, vous m'avez visité ». C'est pour être en contact avec le Christ, bon, au moins là, il faut être passé par là aussi, dans notre vie. Et cela aussi, voilà comment le Christ assume un peu notre traditionnalité pour dire que ce que nous posons dans nos sociétés, cela a des lendemains aussi eschatologiques. Donc, c'est pour dire que être ami du malade est une pastorale. Il faut faire preuve de créativité. Je peux, par exemple, il y a certains gestes, l'Église met à notre disposition pas mal de moyens pour notre sanctification ou bien pour notre épanouissement. Malheureusement, nous ne les connaissons pas. Il y a des aides avec la typologie que j'ai donnée sur les maladies. Et chacun peut choisir son secteur, soit réconcilier le monde avec le malade avec lui-même. Il y a des malades qui souffrent de besoins de proximité. Donc, on n'a pas nécessairement besoin d'argent pour aider. On peut aider en pensée, on peut aider spirituellement, on peut s'associer à l'aumônier. Des médecins peuvent même créer un corps qui travaille avec le spirituel, avec le prêtre. Des psychologues au niveau chrétien, parce qu'il y a plein de malades. Tout ce que je reçois, en fait, ils se promènent en disant c'est des maladies spirituelles. Mais en fait, je me suis rendu compte que c'est des maladies psychologiques. Donc, il suffit d'un petit mot pour que la personne guérisse. Et les psychologues peuvent le faire de commun accord avec les curés, avec les prêtres aussi. Pour essayer d'aménager un temps sur la paroisse, tout cela, ceux qui veulent rencontrer un psychologue, là, on peut aussi le faire en tant qu'ami. On peut jeûner pour un malade, sans qu'il le sache. Je vais dans un dispensaire, parce que c'est pour ça que l'Église nous offre tous ces moyens. Le fait de faire un chemin de croix, je peux affecter mon chemin de croix à un malade. Je peux faire un pèlerinage pour la guérison des malades, vous voyez. Et on ne peut jamais, par exemple, faire le chemin de croix sans une intention, à proprement parler. Si c'est au niveau de ma famille, si c'est le foyer qui ne va pas, je peux, pendant le carême, faire mon carême pour sauver tel foyer, pour sauver tel malade. Je peux faire un pèlerinage pour ceci, cela. Je peux offrir une messe sans que la personne le sache. Voilà. Donc, c'est pour dire que les domaines sont divers et variés et chacun, à son niveau, peut faire quelque chose pourvu qu'il sache qu'en le faisant, c'est à Dieu qu'il arrache un sourire. Merci.
1: L'enseignement que nous venons de suivre a pour thème « Et si tu faisais du malade ton ami ?» Prédicateur, révérend père Germain Gazois, merci de nous avoir suivis. Que le Seigneur nous bénisse.

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0: Pour votre salut, il est 23h.

De la deuxième lettre aux Corinthiens. Nous le savons, celui qui a ressuscité le Seigneur Jésus nous ressuscitera nous aussi avec Jésus, et il nous placera près de lui avec vous. Et tout ce qui nous arrive, c'est pour vous, afin que la grâce plus abondante, en vous rendant plus nombreux, fasse monter une immense action de grâce pour la gloire de Dieu. C'est pourquoi nous ne perdons pas courage, et même si en nous l'homme extérieur va vers sa ruine, l'homme intérieur se renouvelle de jour en jour. Car nos épreuves du moment présent sont légères par rapport au poids extraordinaire de gloire éternelle qu'elle nous prépare. Et notre regard ne s'attache pas à ce qui se voit, mais à ce qui ne se voit pas. Ce qui se voit est provisoire, mais ce qui ne se voit pas est éternel.

0: Prions. Seigneur, notre part d'héritage, donne-nous de ne chercher qu'en toi notre bonheur et d'attendre avec confiance, au-delà de la nuit de notre mort, la joie de vivre en ta présence. Par Jésus le Christ, notre Seigneur.
1: Amen.

0: par ton esprit.
1: Dieu a fait véritablement des personnes uniques, des personnes qui ont des grâces et des personnes qui ont des limites. Autrement dit, Dieu nous a fait capables de faire un certain nombre de choses et il a voulu que nous ne puissions pas en faire d'autres. Dans l'activisme, on s'agite et on agite tout le monde et au final, on épuise ses forces sans s'en rendre compte et on finit par être dégoûté des choses de Dieu. C'est une tentation absolument subtile. Sur le plan spirituel, notre action vaut d'abord ce que vaut notre prière ou notre communion à Dieu. Autrement, notre activité serait purement humaine. Chaque réalité d'Église a sa grâce et son rôle propre, ainsi que chaque membre d'Église. C'est dans sa grâce propre que chaque groupe d'Église doit apporter sa contribution à la mission de l'Église. Donc, chaque groupe de la paroisse est appelé à apporter sa pierre, une pierre unique, dans l'édification de votre paroisse. Pour ceux qui tombent dans le piège de l'activisme, ils vont faire tout en même temps. Mais vous le savez bien, quand on fait tout en même temps, on le fait nécessairement mal, parce qu'on ne peut pas tout faire en même temps. Alors, les activistes en général finissent par se refroidir et progressivement retourner dans le monde, dans le péché, parce qu'ils ont épuisé leur force dans l'action. Et vous savez bien, quand le corps ne peut plus donner, quand le corps a été tellement sollicité, il se révolte. C'est un deuxième point que je voulais vous donner. L'activisme entraîne donc le manque de repos qui épuise à la longue et oblige à sursoir ou à arrêter tôt ou tard ses engagements. Le démon en général utilise cette tentation contre les âmes ferventes et généreuses et contre les tempéraments actifs. Amen. Si vous êtes quelqu'un qui a besoin de tout faire, qui a tout le temps besoin de bouger, sachez que le moyen que le démon peut utiliser pour progressivement vous ramener loin de Dieu, ça peut être l'excès de zèle, l'excès de travail. La Bible dit ceci, c'est dans le livre du Siracide, le chapitre 37, le verset 31. Celui qui se surveille prolonge sa vie. Amen. Celui qui se surveille prolonge sa vie. Autrement dit, même dans notre manière de servir Dieu, il nous faut une certaine vigilance. Dans le même livre du Siracide, la Bible déclare encore ceci, toujours le chapitre 37, mais cette fois-ci au verset 27. Mon fils, pendant ta vie, éprouve ton tempérament, vois ce qui t'est contraire et ne te l'accorde pas. Autrement dit, fais attention à ton tempérament. Ton tempérament peut t'empêcher de servir Dieu. Le piège est subtil. Tu peux tellement te donner au service de Dieu qu'à un moment donné, tu n'as plus la force de continuer. Et tu jettes l'éponge parce que tu n'as plus de ressort, parce qu'il ne te reste plus d'énergie, parce que ta nature se capte. Tu en as trop exigé, elle ne peut pas aller plus loin. Beaucoup ont perdu la ferveur de la foi parce qu'ils se sont jetés corps et âme dans le travail sans apprendre à se reposer. Que ceux-là se souviennent de ce que dit le livre de la Genèse. Dieu se reposa de son œuvre. Amen. Mais bien aimé, un autre facteur de déconversion, c'est en général les échecs apostoliques. Les responsables savent les échecs apostoliques. Vous organisez tout bien, magnifiquement, vous avez pris tous les moyens, et puis le résultat est tellement chiche que vous êtes déçu. Oui, beaucoup ont perdu la foi progressivement à force d'accumuler les échecs apostoliques. Ils ont fini par douter d'eux-mêmes, douter de Dieu, et insidieusement, ils ont fini par se refroidir. Mais bien-aimés, les épreuves de la vie. Ah, ça, que de chrétiens repartent voir les marabouts. Mais bien-aimés, j'aimerais vous raconter une histoire. C'est une femme, son mari était parti avec une autre. Et vous comprenez son problème. Grosse déception, grosse blessure. Elle se met à prier. Elle prie, elle jeûne, elle prie, elle jeûne, elle prie, elle jeûne. Elle dit au Seigneur, il faut me le ramener. Et le Seigneur ne répond pas. Alors la femme a prié pendant des années. Alors elle en a eu marre et une révolte a commencé à couver dans son âme. Et voilà qu'un jour une amie lui dit, mais tu sais, moi je connais Marabout Labin. Je t'assure que tu vas le voir, ton problème là, tu le résous en une semaine. Et la femme dit, ben Seigneur, je prends mes responsabilités. Puisque tu n'as pas pris les tiennes, je prends les miennes. Et la femme est allée voir le marabout. Et le marabout lui a dit, hé, madame, je te donne une semaine. Au bout d'une semaine, ton mari revient. Et de fait, au bout d'une semaine, le mari est revenu. Au bout d'une semaine, le mari est revenu. Elle fait une super pub hein, pour les marabouts. Mais n'oubliez pas, ce que Dieu n'a pas pu, ce n'est pas un homme qui pourra. Ce que Dieu n'a pas fait, ce n'est pas un homme qui va faire. Alors le mari est revenu, mais la situation est devenue pire qu'avant. Les problèmes qu'ils avaient, avant qu'ils ne partent, étaient multipliés par 100. Le foyer s'est transformé en un enfer. Et la femme finalement a trouvé que c'était mieux que le mari ne revienne pas. Et le mari a fini par partir à nouveau. Parce que là où Dieu n'a pas pu, ce n'est pas un marabout qui va faire. Et la femme s'est retrouvée avec plus de blessures encore qu'avant. Mais bien aimée, elle a recommencé à aller à l'église. On a recommencé à la voir à la paroisse parce qu'elle avait compris que finalement Dieu avait raison. Dieu avait raison parce que le marabout avait ramené le mari, mais n'avait pas ramené le cœur du mari. Il avait ramené au foyer un corps, appelez ça comme vous voulez, mais il n'avait pas ramené le cœur du mari vers le cœur de son épouse. C'était un envoûtement, c'est tout. Un envoûtement, c'est une manipulation, la personne n'a aucune liberté. Le cœur du mari n'avait pas été converti. Il avait été marabouté, envoûté, manipulé. Autrement dit, il est venu sans amour. Et c'était normal que les problèmes soient multipliés par 100. Amen. Amen. Et voilà que la femme recommence à aller à l'église, à prier. Elle a prié encore longtemps. Et puis un jour, voilà que le miracle du Seigneur se passe. Le mari vient à la maison. Cette fois-ci, il vient non pas à cause des faits d'un charme, mais parce que son cœur avait été brisé par la grâce. Il revint à la maison, le cœur repenti, le cœur humilié, demandé humblement, demander véritablement pardon. Bien aimé. Certains perdent la foi et repartent faire des sacrifices, voir des marabouts et des charlatans parce qu'ils ne supportent pas les épreuves de la vie, parce qu'ils n'acceptent pas de porter leur croix, parce que la souffrance leur est intolérable. Et bien aimé, les échecs et les épreuves de la vie peuvent plonger dans un tel abattement au point que petit à petit, on relativise ses convictions religieuses et que l'on abandonne ses engagements. La déception, oui, elle peut faire partie aussi du moyen par lequel notre vie se déconvertit. Déception vis-à-vis de Dieu, oui, comme dans le cas de cette femme. Déception vis-à-vis de l'Église, oh oui, trop souvent, on entend ça, hein? Ah, mon père, mais les prêtres sont comme ça, mais les sœurs sont comme ça, mais dans l'Église catholique, ils sont comme ça. Déception vis-à-vis de l'Église, mais aussi parfois la déception vis-à-vis de soi-même. On peut être tellement déçu de soi-même qu'on ne croit plus en la grâce de Dieu, qu'on ne croit plus en la miséricorde de Dieu, et on finit par s'installer dans le mal. Ça aussi, c'est un moyen par lequel nous pouvons perdre l'ardeur de la foi. Mais bien-aimés, j'aimerais signaler encore deux autres points ou quelques autres points. Les conflits. Les conflits qui se rencontrent partout. Il y a des hommes, il y a des conflits. Et puis nous pouvons même être en conflit avec nous-mêmes, vous le savez bien. Lorsqu'on ne se pardonne pas, lorsqu'on a du mal à s'accepter, lorsque l'on ne s'aime pas, c'est une forme de conflit. Une forme de conflit que l'on vit avec soi-même. Mais bien-aimés, bien sûr, il s'agit de ces conflits-là, mais il s'agit aussi de ces conflits qui se rencontrent habituellement, communément, dans nos communautés chrétiennes, dans nos paroisses, dans nos congrégations religieuses, dans nos groupes de prière. En général, c'est le fruit d'un certain nombre d'incompréhensions le fruit parfois aussi de persécutions plus ou moins ouvertes qui vont engendrer des blessures, blessures de la part de certains responsables, blessures entre confrères, entre consoeurs, entre membres d'un même groupe de prière, blessures entre membres d'une paroisse. Mais bien aimé, tous ces conflits eux-mêmes aussi parfois découragent la foi et nous empêchent de grandir si nous n'acceptons pas de les porter devant le Seigneur. Il m'est arrivé de rencontrer des gens qui avaient quitté Jésus-Christ parce que simplement ils avaient eu un malentendu avec une personne. Je connais des personnes qui passent de groupe en groupe, qui papillonnent de groupe de prière en groupe de prière, pour ne pas dire de paroisse en paroisse, uniquement parce qu'ils ne sont pas capables d'assumer un conflit. Parce qu'ils n'ont pas compris qu'il est normal que dans un groupe où il y a des hommes et des femmes, nous sommes sur la terre, il y ait des malentendus. Mais bien aimé, les conflits peuvent aussi dans nos groupes, les conflits mal vécus, mal gérés dans nos groupes de prière, dans nos paroisses, peuvent aussi faire perdre la foi à beaucoup d'entre nous et le conduire à pire qu'avant leur conversion. Et bien aimé, parfois dans les groupes de prière aussi, c'est la jalousie. La jalousie peut être la cause secrète et inavouée. On ne le dit pas, hein? Mais vous avez des personnes qui ne s'entendent pas, mais en fait, c'est parce qu'il y a une jalousie en dessous. Mais on ne peut pas le dire. Et quand c'est comme ça, en général, ça veut dire peut-être qu'on supporte le succès de l'un. Alors on va chercher la petite bête, on va chercher ce qui ne va pas. Parce qu'il suffit de regarder en chacun de nous, il y a toujours quelque chose qui ne va pas. Vous êtes d'accord avec moi? En tout homme, il y a quelque chose qui est défaillant. En chacun de nous, il y a une faiblesse, il y a une maladresse. Pour celui qui sait regarder, on peut le voir, mes bien-aimés. Alors, supportant mal le succès des autres, le regard peut se faire méchant et ne voir plus que le côté négatif de celui que l'on jalouse. La bouche alors va verser dans une critique facile, la jalousie qui conduit à la critique facile, où l'autre ne peut jamais se défendre. L'autre n'a pas droit à la parole. Il est à la fois accusé, il est condamné sans même avoir eu le droit de s'exprimer. Et bien aimé, beaucoup de nos groupes de prière meurent du simple fait que parfois, ils s'y rencontrent des jalousies, des mesquineries. Et beaucoup ont été scandalisés par ces attitudes et ont fini par perdre la foi. Amen. Mes bien-aimés, tout homme a droit à l'erreur. Tout homme a droit à l'erreur. Qui peut dire qu'il n'a jamais commis d'erreur? Qui peut dire sous le regard de Dieu, dans la maison de Dieu, qu'il n'a jamais commis d'erreur? Alors quand on oublie cela, on court à la défense de la vérité, en manquant gravement à la charité, à la miséricorde et à l'amour. Or, l'Écriture dit ceci, le psaume 85, le verset 11, « Amour et vérité se rencontrent, paix et vérité s'embrassent. » Mais bien aimé, amour et vérité se rencontrent, paix et justice s'embrassent. Autrement dit, il ne suffit pas de défendre la vérité si on n'a pas d'amour dans son cœur. Si nous voulons faire la vérité, si nous voulons aider notre semblable, si nous voulons même aider un frère dans le groupe de prière ou une sœur qui a un mauvais comportement, nous ne pouvons le faire de façon juste, de façon bonne sous le regard de Dieu, que si c'est l'amour qui nous conduit à le faire. Si cela n'est pas fait avec amour, cela nécessairement portera un fruit de division, un fruit mauvais. Eh bien aimé, une autre cause des conversions que l'on rencontre, là c'est un problème de leadership, problème entre les leaders, les responsables. Qui est le plus charismatique? Qui parle le mieux? Qui prêche le mieux? Ou alors qui chante le mieux? Qui prophétise davantage? Mais bien aimé, tous ces problèmes de leadership, toutes ces rivalités, elles-mêmes peuvent entraîner parfois des scandales tellement importants que certains en arrivent à quitter l'Église, en arrivent à quitter la foi. Vous voyez, ces divisions intestines, elles vont tellement scandaliser que parfois même, si ceux qui s'affrontent au sommet continuent eux, mais les plus petits qui viennent et qui voient ça, Les plus petits dont la foi n'est pas assez ferme, parfois quittent le groupe et vont ailleurs, quand ils ne quittent pas l'Église catholique tout simplement. Nos rivalités de responsables peuvent elles aussi occasionner des déconversions. Elles peuvent conduire des âmes à rejeter Jésus-Christ. Mes bien-aimés, je vous ai dit que j'allais donner des petits points comme ça. La monotonie, l'habitude. Après une période assez importante au service de Dieu et des frères, la foi est parfois menacée par l'habitude. Quand on a été 25 ans tous les matins à la messe, tous les matins, et à un moment donné, bon, on a l'impression, on est tellement habitué. Et puis si en plus, pendant 25 ans, on a eu seulement le même prêtre. Autrement dit, on connaît déjà tous ses thèmes favoris. Sa voix, on la connaît par cœur. On dit, mais qu'est-ce qu'il va nous dire de neuf? Et progressivement, on arrête d'aller à l'église. Mais bien sûr, on n'arrête pas du jour au lendemain. On se dit, bon, cette semaine, bon, hein, on va pas aller ce matin. Et puis une semaine après, bon, ce sera pas seulement un matin, ce sera deux matins où on ne va pas y aller. Et progressivement, de matin en matin, on finit par aller moins à l'église. Et de moins en moins, mes bien-aimés, notre foi se refroidit. Notre cœur perd de son zèle. Et progressivement, nous retournons à nos vieilles habitudes de péché. Alors, quand donc on est menacé par l'habitude, vous allez voir, en général, on a le sentiment d'avoir déjà tout vu. Hein? Mais ça là, on va faire la même louange, c'est les mêmes chants qu'on va prendre, c'est les mêmes voix qu'on va entendre, mais on va faire les mêmes prières là-haut. Mais ça là, j'ai déjà expérimenté, moi aussi on a prié pour moi un jour, je suis tombé. Hein? Ou bien on a prié pour moi un jour, j'ai tremblé. Donc ça, je connais déjà. Il y a toujours un moment donné où on est comme habité par ce sentiment d'avoir déjà tout vu, on sait tout. On est convoqué à un enseignement. Oh, mais le thème, on a déjà entendu ce thème-là maintes fois. Il n'a plus rien à nous dire. Mais bien-aimés, la monotonie parfois menace l'ardeur de notre foi. Et beaucoup, pour ne pas avoir été suffisamment vigilants dans leur manière de vivre la foi, dans leur manière de vivre ce qui se fait habituellement dans leur groupe de prière, ont fini par tomber dans l'absentéisme et puis finalement, lentement, mais de façon très très sûre, ils ont fini par prier par envie. Oh, ce jour j'ai envie d'aller à la prière, j'y vais. Hein? Comprenez? J'ai envie de prier. Quand j'ai envie de prier, j'y vais quoi. Amen? C'est pas ça? Vous allez prier quand vous avez envie de prier, non? Est-ce que vous allez prier quand vous avez envie de prier ou pas? Mais bien aimé, c'est le meilleur moyen de ne pas grandir dans la vie spirituelle. La personne qui prie seulement parce qu'il a envie de prier, c'est une personne qui se soumet aux caprices de ses sentiments. Et comme tout le monde le sait, les sentiments sont capricieux. Les sentiments sont instables. Si ta prière, ta vie chrétienne, tu l'as bâtie uniquement sur les envies de prier ou pas envie de prier, tu es un chrétien battu d'avance. Ta foi est chancelante. Ta foi est totalement ballottante. Elle ne repose sur rien. Elle repose sur du sable. On ne peut pas construire une vie de ferveur sur les sentiments. Amen. Beaucoup ont fini captifs de la chair et du péché et du monde et du diable uniquement parce que leur vie, quand ils ont reçu leur conversion, vous savez qu'est-ce qui se passe quand on a été converti? Le jour où on a été converti, oulala, vous ne soupçonnez pas. La Bible devient sucrée. Quand tu prends la Bible comme ça, là, les lettres dansent, ça brûle. Tu prends la Bible. Amen. La Bible, quand tu prends la Bible, la parole de Dieu devient savoureuse. Quand tu as été converti, tu as envie de parler de Jésus-Christ. Quand tu regardes les frères et sœurs en Christ, tu les aimes. Ton cœur s'embrase d'amour pour eux. Il y a cela, quelques mois, je prêchais ici à un camp de jeunes, une retraite de jeunes. Et voilà que pendant la retraite, un moment, nous avons pris un moment de prière où nous avons invoqué le Saint-Esprit. Voilà qu'un jeune, je vois un jeune qui tombe à genoux. Je vois son visage se changer complètement. Il était irradié complètement. Et je suivais ça depuis l'hôtel. Et à un moment donné, je vois, il se met à pleurer. Je vois de ses yeux des larmes qui coulent. Et je sentais qu'il ne pleurait pas de tristesse, il pleurait de bonheur. Et à un moment donné, le jeune, comme hors de lui-même, se met debout. Et il regarde la foule. Il se met à faire le maître de cœur, il dit chanter. Et c'est pas tout. Au bout d'un moment, il regarde la foule. La foule n'avait pas l'air de le comprendre. Tout le monde était un peu étonné de cette espèce de bizarrerie. Et à un moment donné, le gars, il se lève dans la foule. Il dit, je vous aime, mes frères, je vous aime, Dieu vous aime. Et il a pleuré toute la messe, il a pleuré d'amour. Ce jeune-là, je l'ai rencontré à la fin, je voulais savoir qu'est-ce qui s'était passé. Il me dit, mon père, jamais je ne me suis senti autant aimé. Vois-tu, mon père, pendant la messe, l'amour de Dieu a rempli mon cœur. C'était fou, j'en ai versé d'abondantes larmes. Non seulement je sentais que Dieu m'aime infiniment, mais j'ai senti mon cœur s'embraser d'un amour fou pour les autres. Alors, c'est pour ça que je me suis mis debout, j'ai commencé à leur distribuer des baisers comme ça. Oui, quand on se convertit, la parole de Dieu est sucrée et l'autre est facile à aimer. Le semblable devient quelque part facile à aimer. On a envie d'évangéliser, on veut témoigner, on veut rendre compte de la foi qui nous habite. On veut faire connaître l'amour qui brûle notre cœur. Mais ce que vous oubliez, c'est que c'est donné totalement gratuitement. Amen. Cette bénédiction-là, cette facilité avec laquelle le nouveau converti est pris, est de l'ordre du don gratuit de Dieu. Il ne le mérite pas. Ce n'est pas une production de ses sentiments, ce n'est même pas une production de son vouloir. Il est né de Dieu. Cela ne vient pas de la chair et du sang, c'est le don de Dieu, dit l'Écriture. C'est la nouvelle naissance qui vient d'en haut. Dieu a donné gratuitement. Mais il y a toujours un moment donné où cette grâce de la conversion se fait moins sensible. Et il y a toujours un moment donné où tu regardes les frères et sœurs, tu dis, ah mais celle-là, elle a vraiment une vilaine tête. Hein. Mais celui-là, oh là là, mais regarde comment il est habillé aujourd'hui. Eh mais celui-là, regarde, mais il est comme il est orgueilleux. C'est dans ces moments-là, tu ne peux plus construire sur les sentiments qui t'habitent. Tu es obligé de construire sur la volonté d'aimer, un choix profond. Seigneur, tu m'as dévoilé qu'ils sont aimés. Seigneur, tu t'es manifesté à moi un jour et tu m'as dit qu'ils avaient du prix à tes yeux comme moi, que tu as répandu ton sang pour eux. Seigneur Jésus-Christ, tu les aimes même si je ne sens plus cet amour dans mon cœur. Je les aime, même si je ne sens pas cet amour dans mon cœur, et je veux le leur manifester. Seigneur, quel que soit leur péché, Seigneur, quel que soit leur bêtise, je les aime. Mes bien-aimés, beaucoup perdent la foi et finissent par se déconvertir parce que simplement, ils n'ont pas compris que aimer Dieu n'est pas d'abord une affaire de sentiment, mais une affaire d'engagement et de choix. Aimer Dieu, c'est pas d'abord une affaire de sentiment. C'est une question vitale, c'est un choix intelligent que je fais. C'est un choix intelligent que je fais. Si je sais que Dieu est vital, si je sais que Dieu est la vie pour moi, si je sais que Dieu est le sens de ma vie, si je sais que Dieu est la source de mon existence, si je sais que Dieu est l'auteur de toutes choses et que je viens de lui et que je vais à lui, mes bien-aimés, je peux choisir de le servir, je peux choisir de l'aimer.

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0: Pour votre salut, il est 0h.
2: Le chapelet des larmes de sang de Marie. Ce chapelet a été révélé à une sœur brésilienne en 1930 comme une arme puissante pour mettre en fuite le démon et obtenir la conversion des pécheurs avec une efficacité particulière dans les cas de possession. Ce chapelet fait pleuvoir les grâces et tout au long de cette prière, sûr que le Seigneur va accomplir sa promesse. Amen. Au nom du Père, du Fils et du Saint-Esprit. Amen. Je crois en Dieu, le Père Tout-Puissant, Créateur du ciel et de la terre, et en Jésus-Christ, son Fils unique, notre Seigneur, qui a été conçu du Saint-Esprit, est né de la Vierge Marie, a souffert sous Ponce Pilate, a été crucifié, est mort, a été enseveli, est descendu aux enfers, le troisième jour est ressuscité des morts, est monté aux cieux, est assis à la droite de Dieu, le Père Tout-Puissant, d'où il viendra juger les vivants et les morts. Je crois en l'Esprit Saint, à la Sainte Église catholique, à la communion des saints, à la rémission des péchés, à la résurrection de la chair et à la vie éternelle. Amen. Notre Père qui es aux cieux, que ton nom soit sanctifié, que ton règne vienne, que ta volonté soit faite, sur la terre comme au ciel. Donne-nous aujourd'hui notre pain de ce jour. Pardonne-nous nos offenses, comme nous pardonnons aussi à ceux qui nous ont offensés. Et ne nous laisse pas entrer en tentation, mais délivre-nous du mal. Amen. Je vous salue, Marie, pleine de grâce. Le Seigneur est avec vous. Vous êtes bénie entre toutes les femmes. Et Jésus, le fruit de vos entrailles, est béni. Sainte Marie, Mère de Dieu, priez pour nous pauvres pécheurs, maintenant et à l'heure de notre mort. Amen. Gloire soit au Père, au Fils et au Saint-Esprit, comme il était au commencement, maintenant et toujours, et dans les siècles des siècles. Amen. Récitons maintenant la prière introductive de ce chapelet. Jésus crucifié, prosterné à tes pieds, je t'offre les larmes de sang, de celle qui t'a accompagné pendant toute ta vie et pendant ton si douloureux chemin de croix avec un tendre et compatissant amour. Fais, ô bon Maître, que je prenne à cœur les enseignements des larmes de sang de la très sainte Mère pour qu'en accomplissant ta sainte volonté sur terre, je puisse te louer et te glorifier au ciel et pour toute l'éternité. Amen. Premier mystère, les larmes versées par la Vierge Marie, suite à la prophétie de Siméon pendant la présentation de Jésus au Temple. Ô Jésus, regarde les larmes de celle qui t'a le plus aimé sur